0: Conseiller, c'est ce qui est normal pour que l'enfant soit protégé et des anticorps.
1: Parce qu'à la PMI, donc la PMI, c'est des centres de protection maternelle et infantile où on peut donner des conseils sur la parentalité. On vous a dit que c'était mieux d'allaiter.
0: Du coup, moi, ça m'a fait un peu peur. Mais bon, après, elle a arrêté de se nourrir avec mon propre lait.
2: Quand j'ai accouché mon premier fils, j'ai commencé à allaiter. J'ai eu mal au téton, au bout. Tellement mal. J'avais tellement les douleurs que je mettais le doigt, je me cachais, je mettais le doigt et...
1: Mais donc c'était le doigt en fait à la place du téton pour qu'il tète votre doigt.
2: Le téton, oui. Et comme ça, il perdait le poids. Et ma maman a dit, tu vas perdre ton enfant, il faut faire les efforts. Et comme l'enfant ne veut pas le lait artificiel, qu'est-ce que tu dois faire? Il faut faire les efforts, tu allaites ton bébé. Et quand j'ai compris que je risque de perdre mon enfant, j'ai commencé à l'aider à donner. Je fermais les yeux, il y avait tellement les douleurs. Et après, c'était passé.
1: Ça a duré combien de temps, les douleurs?
2: Pour le premier, ça a duré 2 semaines. Mais quand j'ai accouché au deuxième, troisième, je n'avais plus de problème. Et après, j'étais contente d'allaiter mon bébé. Et voilà, je n'avais plus de problème. Mais le début était tellement difficile.
1: Vous, Nathalie, vous avez un bébé de 1 mois. Comment ça se passe, l'allaitement, si vous allaitez?
3: Au début, à l'accouchement, on donnait le lait maternelle et le lait artificiel. Et c'est elle qui a choisi le lait artificiel parce qu'avec le lait maternel, elle prenait pas. Elle tirait, mais à chaque fois, elle avait tout en fin. Donc, après, ils ont donné des médicaments et ça n'a pas été. Donc, j'ai continué avec le lait artificiel parce que j'avais des copines aussi qui donnaient, qu'ils ont forcé à donner et l'enfant ne prenait pas du poids, perdait du poids. Donc, moi, je n'ai pas voulu insister. Et moi, avant, j'avais déjà peur de l'allaitement. Donc, ça a été un soulagement qu'elle n'a pas voulu le lait. Donc, c'est resté comme ça. Et en plus, je ne veux pas que ma poitrine... Je veux tout ça. Si je veux préserver ma poitrine, c'est normal. Pour moi-même.
4: Pour elle, hein? Il y a des femmes qui ont peur que ses seins tombent, quoi. Donc, c'est pourquoi ils ne veulent pas allaiter leurs enfants.
5: Ça va trop s'affaisser. Donc... Oui, bon, moi j'ai eu la chance d'avoir quand même une belle poitrine. Donc, jusque-là, ce n'est pas quand même trop comme ça, là.
1: Voilà. Pas trop descendu.
5: Non. C'est la chance que j'ai.
6: Bon, comment j'ai fait mon fils, il tétait tellement que je ne voulais pas que mes seins tombent, donc je l'ai sévré vite. Il tétait trop, on dit les garçons tètent beaucoup. Donc je l'ai sévré pour ne pas que mes seins s'abîment. Là, je l'ai fait. Donc j'ai des seins qui sont bien. Oui, parce que tu te retrouves, nous on dit, tes seins comme sur tapette. Vous connaissez les tapettes, les sandales on porte là. Quand l'enfant tête trop, ça tombe comme ça, on t'insulte avec. On dit, ah, c'est si, on dirait tapette. Plat. Tu vas te retrouver avec des sandales sur ta poitrine. Donc moi, j'ai sévré vite mes enfants. 8 mois, l'autre 6 mois. J'ai sévré vite mes enfants pour ne pas que mes seins soient comme des sandales.
4: Si Dieu a permis que nous puissions avoir des seins, c'est pour allaiter les enfants. Hein, c'est pas pour préserver. Parce que chaque femme doit obligatoirement donner le lait maternel aux enfants. Parce que c'est très important. Il y a beaucoup de vitamines.
3: Moi, c'est pas comme si c'était volontaire. Mais je dis aussi ces femmes qui ont décidé de ne pas allaiter. On peut pas leur dire que non, c'est obligatoire. Non, chacun est ton corps, tu es libre de ton corps. C'est pas parce que tu as fait un enfant que tu vas allaiter. Et si des personnes ont décidé de ne pas allaiter, à ces personnes, on ne peut pas les en vouloir aussi, c'est leur corps.
7: Et c'est leur choix, des témoignages avec Charlie Dupio, Biguet Bambod. J'imagine que vous entendez pas mal ce genre d'échange, de débat entre femmes.
8: Régulièrement. Nous entendons cela. Je voudrais tout d'abord rassurer les femmes pour leur dire que l'allaitement, c'est bien plus que de la nourriture. C'est un processus biologique et émotionnel complet. Mais c'est un choix personnel. Parfois, ce choix peut être guidé par la méconnaissance. Ça peut être guidé par la peur, par le stress. parce qu'il y a tellement de rumeurs qu'elles ne sont pas bien préparées. Donc nous, quand on a ce genre de discussion, on respecte leur choix, mais également on les aide à être assez fortes pour comprendre qu'elles peuvent donner le sein tout en étant épanouies, sans

0: voir ce risque d'avoir des tapettes à la poitrine, comme disait quelqu'un.
1: Alors, elle dit des sandales. Nous, en France, on dit des gants de toilette. Chacun ses expressions dans la francophonie. On va tout de suite prendre en ligne une première auditrice. On part pour le Gabon.
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1: Et c'est Nina qui est avec nous. Nina, bonjour.
4: Bonjour.
1: Alors Nina, vous êtes la maman de combien d'enfants ?
4: Alors moi, j'ai 3 enfants.
1: Est-ce que vous avez allaité les 3 ?
4: Bien sûr, j'ai allaité tous mes enfants. Le premier, la troisième, c'était vraiment très bien parce que j'avais beaucoup de lait. Je remplissais même des biberons avec mon lait. Mais malheureusement, la deuxième, je n'avais pas beaucoup de lait. Pour allaiter l'enfant.
1: Est-ce que vous avez des explications ? Est-ce que vous avez compris pourquoi il y avait moins de lait pour l'enfant du milieu ?
4: Justement, j'ai jamais trop compris pourquoi, parce que j'ai pas changé mon alimentation, j'ai pas changé mes habitudes, je suis restée la même vu que la troisième avait beaucoup de lait.
1: Est-ce que vous étiez beaucoup plus fatiguée pour la deuxième ?
4: Non, j'étais bien, je suis pas très fatiguée, je n'avais pas beaucoup de lait, j'ai même vu à changer de régime. Malgré tout, je n'avais pas beaucoup de lait.
1: Et comment vous l'avez vécu sur le plan émotionnel et psychologique, ces difficultés pour allaiter votre fille ?
4: J'en ai beaucoup souffert parce que l'allaitement, c'est vital pour une maman. Pour moi, l'allaitement, c'est une communication physique, physiologique, spirituelle, mais avec notre enfant.
1: Est-ce que vous diriez que c'est un moment de bonheur, cet allaitement ?
4: C'est vraiment un moment de bonheur. C'est quelque chose de magique pour la maman. D'allaiter son enfant, de vous regarder dans les yeux, de communiquer comme cela, en trompant l'enfant les doigts, en souriant, des petites caresses sur la joue. Donc moi, j'en ai vraiment souffert avec mon deuxième enfant.
1: Et vous avez pas mal de questions à nous poser, alors on va y aller tout de suite avec vos questions, je vous en prie Nina.
4: Oui, j'avais une question déjà pour comprendre pourquoi j'ai eu d'abord ce décalage-là. Pourquoi avec mon deuxième enfant, le lait, il n'y en avait pas assez et ça m'a fait beaucoup souffrir. Pourtant, j'avais toujours la même alimentation. Donc, après, j'aimerais savoir, lors de l'allaitement, j'ai vu à la PMI, on était à l'hôpital avec des autres filles, elles avaient des bouts de sang, des tétons vraiment tout noirs. Après, moi, je ne les ai pas. Je me dis, est-ce que je pourrais les avoir? Qu'est-ce qui les cause et comment enlever tout ce noir qui est tout autour du téton qui se forme toujours?
1: Vous trouvez ça disgracieux, cette couleur?
4: Je trouve pas ça beau.
1: Parce
4: que
1: ce n'est
4: pas quelque chose qu'on est avec. Je pense que c'est peut-être à chaque allaitement qu'elles ont eu ce noir-là. Parce que lorsqu'on allaitait en chambre, quand moi j'ai sorti mon téton, elles ont dit « Waouh, tu as des beaux seins !» Et puis elles disaient « Ah, mais c'est pas propre, pourquoi pour moi ça noircit comme ça ?» Et moi-même, je n'ai pas trouvé ça beau. Et elles disaient justement « Comment on peut faire pour enlever cela ? Qu'est-ce qui cause cela ?» Pourtant, moi j'étais peut-être mon troisième enfant, mais je n'avais pas ça. Et elles avaient ça, elles avaient seulement 2 enfants.
1: C'est une question de goût, hein, ça. Je ne sais pas s'il y a vraiment une réponse là-dessus. En tout cas, différentes expériences en termes d'allaitement en fonction des enfants. Big et Bambodge, bien sûr, il faudrait discuter davantage et peut-être très longtemps avec Nina, on n'a pas forcément le temps. Mais est-ce que vous avez observé ça aussi, des mamans qui vont très bien allaiter les 2 premiers et pour le 3e, ça va être beaucoup plus compliqué?
0: Oh, il arrive qu'une maman entre les bébés, qu'il y a un des enfants où il y a eu des problèmes d'allaitement parce que parfois le stress, parfois il y a des problèmes psychologiques, peut-être que c'est une personne qui peut-être a perdu son travail ou peut-être qu'il y a... Donc il peut y avoir des problèmes de stress qui peut déjà impacter sur la quantité du lait. Mais d'après ses explications, l'accouchement s'est bien passé, elle n'a pas changé de rythme, elle a pas changé d'environnement, et elle donnait le sein, donc parfois on ne trouve pas des causes par rapport à ça. Ou peut-être que c'est le bébé lui-même qui n'aimait pas trop le lait maternel et qui ne tétait pas très bien parce que c'est la succion qui va stimuler la production du lait. Plus le bébé va prendre le sein, plus cette production va augmenter. Donc j'avoue que comme ça, je ne sais pas trop comment
1: ça a pu se
0: passer.
1: On ne peut pas le dire à distance. La deuxième question, Nina, c'était sur une question esthétique, la couleur du mamelon qui change avec l'allaitement. Vous avez des éléments de réponse ?
0: Oui, ça change même pendant la grossesse parce qu'il y a une hyperpigmentation du mamelon et de l'aréole. Donc, si c'est une personne de peau noire, ça noircit davantage. Si c'est une personne de peau claire, donc ça vire au rouge, genre rouge bordeaux. Donc, c'est une hyperpigmentation qui se passe. Donc, juste dire aux femmes que c'est passager, c'est dû à l'imbibition hormonale et que après ça va revenir à l'état normal, mais normalement le bout de sein est plus noir. De même que l'oreille, le mamelon et l'oreille, ils sont beaucoup plus noirs que le reste du corps. Et même pendant la grossesse, on peut avoir des genres de croûtons qui sont sur le sein, mais qui, c'est juste physiologique qui sont là et qui vont partir dès que l'enfant commence à prendre le sein.
1: Voilà pour ces réponses à ces deux questions de Nina, que l'on remercie infiniment pour sa participation et son témoignage. Son choix musical aussi, parce qu'elle a choisi de nous faire partager la chanson de Dementos et Nongbula. Le titre, c'est Elonée. On va se retrouver avec d'autres questions de femmes juste après Big et Bambodge, toujours sur RFI.

0: Ce magazine est une rediffusion. Priorité santé sur RFI, on parle de l'allaitement maternel dans notre émission Questions de femmes, toujours dans les studios de RFI Dakar, Bigué Bambodge, présidente de l'association des sages-femmes du Sénégal, et sur notre répondeur, une auditrice de Banjul, donc de la Gambie, qui témoigne, c'est Fatima, on l'écoute.
1: Bonjour l'équipe Priorité santé, je suis Fatima, âgée de 58 ans bientôt, et j'appelle de Banjul. Je voulais partager mon expérience. J'ai eu une seule grossesse et un seul enfant dans ma vie. Pendant que j'allaitais, je n'ai jamais eu mes règles et j'ai allaité pendant 2 ans presque. Au moment, quand j'ai arrêté l'allaitement, eh bien, j'ai eu un retour aux règles. Alors, quelque chose qui me titille de 2001 à maintenant, c'est que qu'est-ce qui explique ce fait d'avoir un arrêt des règles pendant l'allaitement et juste après qu'on ait terminé d'allaiter, on a un retour de couche. Ça me titille et je profite de l'occasion pour vous poser cette question et puis aussi partager mon expérience. Je vous remercie.
0: Alors, une question sur ce qui se passe dans le corps des femmes quand elles allaitent. Bigué Bambodge, l'aménorrhée, l'allaitement maternel, qu'est-ce que vous pouvez expliquer à notre auditrice de Gambie ?
2: L'aménorrhée est fréquemment observée chez les femmes qui allaitent, surtout celles qui allaitent exclusivement au sein, parce que la tétée induit une production de prolactine et d'ocytocine qui inhibe. Donc la prolactine va impacter sur la production du lait, l'ocytocine va impacter sur l'aménorrhée. Et c'est ça qui explique pourquoi les femmes ne voient pas leur règle quand elles allaitent. Il y en a qui, au bout de 6 mois, elles peuvent revoir ses règles, 8 mois, 1 an. Mais pour certaines femmes, pendant toute la durée de l'allaitement maternel, surtout qu'elles allaitent régulièrement leur bébé, donc cette succion, surtout l'allaitement la nuit, et amène cette production d'ocytocine. C'est pourquoi l'allaitement maternel pendant les 6 premiers mois est considéré comme une méthode contraceptive parce qu'il y a une absence de règles.
0: Alors maintenant, on a une auditrice de Thiès, hein, juste à côté de chez vous. C'est Ramatoulaye qui est en ligne. Ramatoulaye, bonjour.
3: Bonjour, RFI.
0: Alors, pas mal d'ambiance autour de vous à Thiès. Vous êtes la maman d'un bébé que vous allaitez. Il a quel âge ?
3: 15 mois.
0: 15 mois, le bébé. Et vous appelez suite à un problème qui est localisé sur votre sein. C'est ce que vous avez expliqué en préparant l'émission. Vous pouvez nous expliquer ce qui se passe ?
3: Oui, c'est à 11 semaines de grossesse. J'ai senti quelque chose au niveau du chien droit.
0: Vous avez consulté à ce moment-là ?
3: Oui, j'ai consulté en gynéco. Il m'a fait une échographie, ma mère. Il m'a dit que c'est un kyste mammaire.
0: Un kyste mammaire. Est-ce que vous avez eu un prélèvement au niveau de cette grosseur sur le sein ?
3: Oui, c'est après l'accouchement que j'ai fait une cytopunction au niveau du sein droit.
0: D'accord.
3: Mais on m'a parlé d'une opération.
0: Pour retirer le kyste. Donc, c'est un kyste bénin. On vous a parlé de l'opération. Et vous avez des questions par rapport à ça? Je vous en prie, allez-y, Ramatoulaye.
3: Oui, c'est ça. Je voudrais savoir s'il n'y aura pas de conséquences pour l'opération. Puisque depuis là, je n'ai pas retourné à l'hôpital.
0: Vous n'êtes pas retourné à l'hôpital. Si vous faites cette opération, vous allez la faire où? Vous allez la faire à Thiès ou vous allez la faire à Dakar?
3: Je ne sais pas encore. Je n'ai aucune idée pour cela.
0: Donc, en fait, vous avez des inquiétudes par rapport à des complications de la chirurgie, c'est ça?
3: Oui, c'est ça. Actuellement, je prends des produits bio, des médicaments bio pour que le boule puisse se diminuer, mais jusqu'à présent, il n'y a rien.
0: Ah bah oui, des médicaments bio pour un kyste, je ne sais pas si c'est vraiment indiqué. Bigué Bambodge, est-ce qu'elle doit attendre notre auditrice de Thiès avant l'opération ou est-ce qu'elle doit le faire sans trop s'inquiéter?
2: Je pense qu'elle devrait aller faire cette résection du kyste, d'une kystectomie, parce que il faudrait pas qu'elle, comme on a fait la biopsie et que c'est un kyste bénin, donc je pense qu'il n'y a pas d'inquiétude à pouvoir le faire parce que nous sommes pas dans une situation de tumeur maligne. Et après l'intervention également, des examens peuvent être faits, vont être faits sur le produit qui est enlevé et ça permettra vraiment d'élaguer le diagnostic de tumeur maligne. Et donc, parfois, c'est des interventions bénignes, c'est des petites interventions, souvent qui n'ont même pas besoin d'une anesthésie générale, c'est-à-dire que la femme ne va pas être endormie. Donc, je lui conseille d'aller vraiment voir son médecin pour qu'on puisse faire la résection de ce kyste.
0: Pour faire cette opération, voilà ces encouragements d'une soignante qui a une reconnaissance au niveau du Sénégal, puisque c'est la présidente de l'association des sages-femmes. Ramatoulaye, on vous souhaite une très très bonne journée. On a maintenant un autre message enregistré, c'est de Belgique, de Tirlemont. Qu'Astrid nous a appelé, on écoute tout de suite son message.
4: Bonjour, je suis Astrid depuis Tirlemont en Belgique. J'interviens par rapport à l'allaitement. Ma préoccupation, c'est de savoir pourquoi on donne pas assez d'informations à la femme pendant qu'elle est enceinte par rapport à l'allaitement. Parce que moi, j'ai eu un problème de mastite 2 fois au sein gauche et 1 fois au sein droit. Je me suis même retrouvée hospitalisée pendant 3 jours pour la prise des antibiotiques. Alors, dans mon pays, au Congo, Kinshasa, on dit que lorsque une femme a un problème de mastite, c'est que le bébé a fait son rôle pendant qu'il avait encore le sein de sa maman dans la bouche. Alors, ma préoccupation est de savoir comment le rôle qui est un gaz peut rentrer dans le sein et jusqu'à créer une mastite en intérieur. Ou alors, ma deuxième question, c'est quel est le vrai problème de la mastite? Comment savoir qu'on peut avoir une mastite et comment le prévenir? Voilà ce que je peux soumettre comme préoccupation. Pour ma part, mon bébé a 12 mois, elle est nourrie à l'allaitement encore et elle se porte bien. Merci.
0: Bon, très bien, si ce petit bébé se porte bien, c'est l'essentiel. Mastite et rumeur, on pourrait appeler ça comme ça, hein, parce que je pense que nous dit Astrid n'est absolument pas vérifié. Déjà, la petite définition, c'est quoi une mastite?
2: Une mastite, c'est généralement une inflammation du sein. Parfois, ça peut être dû à des problèmes, par exemple, une mauvaise prise du sein, une mauvaise position du sein. Et également, ça peut être dû par des problèmes glandulaires, parce qu'il est possible qu'il y ait, par exemple, des petits obstacles, si je peux m'exprimer dans un langage que beaucoup peuvent comprendre, c'est que il y a une hyper production du lait, donc, et que l'enfant ne tète pas beaucoup, donc c'est ça qui fait que l'engorgement est là. Le lait, parfois on dit qu'il est en train de se cailler à l'intérieur. C'est pourquoi les gens pensaient que c'est parce que c'est l'air du rôde qui est remonté à travers le mamelon et causer cela, mais c'est juste une rumeur parce que le sens dans lequel le lait circule ne peut pas permettre une remontée du rôle. Mais c'était une explication empirique que nos grands-parents normalement avaient trouvée pour expliquer cette mastite-là. Mais la plupart du temps, c'est certainement une hyperproduction. Un bébé qui ne prend pas, donc ça crée un engorgement qui est douloureux. Et également, comme le lait n'est pas très bien évacué, il peut se cailler à l'intérieur. Mais ce qui n'exclut pas ou ne contre-indique pas la poursuite de l'allaitement maternel.
0: On l'a bien compris. Donc, ce que ça veut dire, ce que vous nous expliquez aussi, c'est que cette rumeur, elle court de Dakar à Kinshasa.
2: Oui, partout en Afrique, on a eu les mêmes choses parce que nos mamans nous ont toujours dit la même chose parce que c'était l'explication que nos anciennes ont trouvée. C'est après qu'on s'est rendu compte de pourquoi, quelle est la physiologie qui explique cette mastite-là. Donc, en tant que sage-femme, on essaie d'informer parce qu'elle se plaignait du fait que les femmes n'étaient pas renseignées, informées sur l'allaitement maternel. Donc, c'est pourquoi il est recommandé pendant les consultations prénatales, lors des séances de préparation à l'accouchement et à la parentalité, qu'elles comprennent quelles sont les complications possibles qu'ils peuvent avoir, auxquelles elles peuvent faire face pendant la grossesse. Donc, qu'il y ait l'engorgement mammaire, qu'il y ait la mastite, qu'il y ait ou même aller jusqu'au niveau de mammite. Dans ce cas-là, c'est vraiment une infection. Donc, tout ça, c'est des complications qui peuvent ou des petits problèmes qui peuvent survenir pendant l'allaitement. Donc, il faut qu'on prépare les femmes à comprendre. Et également, en cas de mastite, quels sont les gestes qu'elles peuvent faire. Donc, on leur recommande de prendre des compresses chaudes, juste prendre quelque chose de chaud dessus avant la tétée. Et après la tétée, mettre une compresse ou elle peut prendre une petite serviette, l'imbiber d'eau froide et de le mettre en compresse froide. C'est pour diminuer l'inflammation. Et c'est l'inflammation qui cause la douleur. Donc, on leur dit également de donner le sein plus régulièrement, par exemple, toutes les 1h30 à 2h de temps qu'il faut donner le sein, parce que plus bébé va tirer, plus ça va soulager l'engorgement et ainsi la douleur va disparaître.
0: Un autre témoignage maintenant, c'est une auditrice de Dakar, c'est Awa qui est avec nous. Awa, bonjour.
5: Bonjour, madame.
0: Alors, vous êtes la maman de deux filles, Awa. Elles ont quel âge aujourd'hui?
5: La première, elle a 7 ans, la seconde, elle a 3 ans.
0: Alors, j'imagine qu'il y a eu des expériences différentes là aussi par rapport à l'allaitement. Comment est-ce que ça s'est passé pour la première?
5: Pour la première, elle est née dans un hôpital public. Donc, je l'ai allaitée pendant 2 ans, 2 ans ferme, sans mix, sans donner du lait. Enfin, donc, il est né, je lui ai donné le sein pendant 2 ans.
0: Parce que vous ne travaillez pas à ce moment-là. Est-ce que les choses ont changé quand le deuxième bébé est arrivé?
5: Oui, pour la première, en ce moment, je ne travaillais pas, j'étais à la maison. Pour la seconde, j'étais sous contrat, je travaillais mais à distance. J'habitais à Thiès et je travaillais à Dakar. Donc, j'étais obligée de me lever très tôt pour quitter la maison pour aller au travail. Donc, je passe toute la journée au travail. Le soir, je rentre vers 21h, 22h, comme ça. Donc, je ne donnais pas le sein. Je préparais juste le biberon. Je lui donnais le biberon. Après, on se couche. Juste le lendemain, je reprends le travail.
0: Donc là, on entend qu'il y avait vraiment aussi ce problème d'attachement. Vous aviez beaucoup moins de contact avec le bébé.
5: Avec le bébé, exactement.
0: C'est quelque chose qui vous a manqué?
5: Oui, normalement, oui.
0: Et vous avez, avec le recul, des questions par rapport aux apports de l'allaitement ou non par rapport à vos deux enfants? Je vous en prie pour vos questions, Awa. Vous pouvez y aller.
5: En fait, ma question est la suivante. Je voulais juste savoir, est-ce que l'allaitement a un effet par rapport à la croissance des enfants? Parce que pour la première, j'ai vu que sa croissance était beaucoup plus normale pour moi que la seconde. Parce que la première, j'ai vu qu'elle a parlé presque avant 2 ans. Elle a commencé à parler, elle a rampé même avant 2 ans, elle a eu à marcher. Mais pour la seconde, j'ai vu une différence. Pour la seconde, elle a commencé à marcher presque 2 ans, quelques mois comme ça. Donc, pour parler jusqu'à présent, ces phrases ne sont pas claires. En plus, par rapport au poids aussi, pour la première, j'ai vu que en grandissant, elle a beaucoup plus de poids que la seconde. La seconde, elle perd du poids. Mais en la naissance, la seconde, elle a un poids vraiment de 5 kilos. Mais la première, elle avait 2,5 kilos.
0: Bigé Bambodge, on a Awa qui pose des questions sur le lien entre le développement, la croissance et le mode d'alimentation des bébés. Qu'est-ce que vous pouvez lui répondre?
2: Le lait maternel est l'aliment sur mesure du bébé. Parce que ça répond à tous les besoins nutritionnels du bébé et ça peut expliquer qu'il y ait une différence entre les deux enfants. Également, le lait maternel est vivant. C'est quelque chose de vivant parce que il contient des anticorps, mais il change d'une tétée à l'autre. Même au cours d'une même tétée, la composition du lait change pour s'adapter aux besoins de cet enfant. Et les mamans ou la communauté doit comprendre que l'allaitement maternel n'est pas seulement une question de nourriture. C'est un processus biologique parce que ça permet d'adapter l'alimentation aux besoins de l'enfant, mais également ça permet une relation émotionnelle. Et cette relation, ce contact peau à peau, cet été permet un développement psychomoteur de l'enfant. Et ça, c'est visible entre un enfant qui allaitait au sein et celui qui ne l'est pas. comme j'ai dit, ça prévient contre les infections. Donc, l'enfant est moins sujet à faire des infections qui peuvent entraver la croissance staturo-pondérale et même psychomoteur de l'enfant. Donc, c'est pourquoi il est recommandé d'allaiter. Et je voudrais rassurer la dame pour lui dire que même si on travaille, on peut continuer à donner le lait maternel, même si on n'est pas présent. Donc, il faudrait que les mamans, les nouvelles mamans, qu'on leur apprenne à exprimer leur lait, à pouvoir les conserver et qu'elles comprennent qu'il y a la loi de 446 qui dit que dans la conservation du lait maternel, elle peut être conservée à température ambiante pendant 4 heures, au frigo pendant 4 jours et au niveau du congélateur pendant 6 mois. Voilà. Donc, c'est pour dire que les personnes, il faut qu'elles soient rassurées que même si elles travaillent, elles peuvent en partant laisser une quantité assez importante de lait maternel qui serait donné soit par biberon, soit à la tasse, soit par n'importe quel autre moyen. Et que pendant le travail également, régulièrement, elle doit emmener avec elle un récipient pour pouvoir exprimer son lait et pouvoir le garder. Comme ça, même si l'enfant ne tète pas, au moins, il a les avantages du lait maternel.
0: Voilà pour tous ces conseils. On vous remercie beaucoup, Awa, pour votre appel. C'est maintenant pour la Côte d'Ivoire que nous partons.

0: santé d'abord.
1: À Abidjan, c'est Aya Liliane. Bonjour Aya Liliane.
2: Bonjour madame, comment vous allez?
1: Ça va bien, merci. Vous avez une petite fille, hein, c'est ça? Elle a quel âge?
2: Elle a 1 an et 1 mois.
1: Et vous l'allaitez encore?
2: Oui, je l'allaite.
1: Alors, d'après ce que j'ai compris, cette petite fille, vous lui donnez à manger, mais elle ne vous laisse pas beaucoup vous reposer. Qu'est-ce qui se passe pendant la nuit?
2: Pendant la nuit, elle se réveille 3 à 4 fois dans la nuit pour têter. Elle saute, elle tête et puis elle s'endort.
1: D'accord. Et vous posez des questions justement par rapport à son rythme, à son sommeil?
2: Et par rapport aussi à son alimentation. Est-ce que c'est normal? Le fait qu'elle se réveille dans la nuit pour têter avant de s'endormir encore, est-ce que c'est normal?
1: Eh bien, c'est une question bien légitime parce que non seulement les parents sont fatigués, mais aussi ils ont besoin d'être rassurés. Big et Bambodge, un bébé qui se réveille encore 3-4 fois à 1 an, qu'est-ce que vous en pensez? Qu'est-ce que vous avez envie de dire à notre auditrice de Côte d'Ivoire? Est-ce que ce bébé a faim ou est-ce que ce bébé a envie d'un câlin?
3: Ça peut être les deux, parce qu'il peut avoir envie d'un câlin, de sentir la chaleur, l'émotion de tété, mais également il peut être une question de faim, donc parce qu'à cet âge-là, l'enfant doit avoir une alimentation diversifiée, donc on doit pouvoir lui donner, par exemple, d'autres aliments avant qu'il ne dorme, donc ça permettra de le rassasier. Parce que ce qui est recommandé dans l'allaitement maternel, dans les intervalles entre les tétés, la nuit, c'est au moins toutes les 6 heures. Donc, mais parfois, également, les mamans, elles ont tendance à vouloir donner le sein tout le temps parce que quand l'enfant pleure, donc on a l'habitude de le bercer avec le sein, ça pourrait également créer une addiction, comme on dit, une habitude à vouloir tout le temps allaiter. Donc, il faudrait qu'elle veille à donner d'autres aliments beaucoup plus consistants qui permettront de l'enfant à être rassasié et que elle pourra dormir assez longtemps.
1: Il y a une bonne méthode pour ça, c'est que si le bébé se réveille avant 6 heures, on dit au papa de se lever, parce que c'est sûr qu'il ne pourra pas donner le sein. Comme ça, la maman, elle reste tranquille à se reposer, à recharger ses batteries. Et c'est le matin que la maman, si elle veut, elle reprend le cap, elle redonne à manger au bébé. Comme ça, au moins, on est sûr que c'est pour des bonnes raisons. Qu'est-ce que vous en pensez, vous, de votre côté, Aya Liliane? Ce serait possible de demander au papa de se lever pour prendre un petit peu le relais?
2: Il n'est pas là chaque jour, donc c'est un peu difficile.
1: Ouais, là, c'est compliqué dans ces conditions.
2: Voilà.
1: En tout cas, est-ce que le bébé, il mange bien avant d'aller au dodo le soir, avec un repas diversifié?
2: Le bébé ne mange pas. Quand on sait, prend juste une bouchée, deux, puis bon, elle arrête.
1: Vous lui proposez quoi le soir à manger? Vous lui proposez quoi?
2: Souvent, je fais sa purée de pommes de terre, vermicelle. Souvent aussi, c'est la nourriture que nous prenons, la banane, les yaourts, mais elles réduisent complètement.
1: Vous avez essayé en changeant un peu de goût, en mettant un petit peu de carotte écrasée?
2: Bon, le carotte, oui, je mets.
1: Elle n'aime pas la carotte?
2: La carotte, bon, je fais un mélange en fait. Un mélange de carottes, oignons, tomates, pour faire sa purée.
1: Peut-être qu'il faut diversifier les goûts pour l'attirer vers quelque chose qui lui fait plus plaisir et qui va la rassasier. Puis vous, ça va vous faire plaisir parce que vous allez pouvoir dormir la nuit.
2: D'accord.
1: Qu'est-ce que vous en pensez, Big et Bambodge? Si le bébé, il veut pas manger, faut essayer de varier un petit peu les plaisirs pour attirer son goût.
3: Oui, il faut varier, mais également trouver des jeux pour inciter le bébé à manger. J'ai vu une dame, quand elle a 1 an, donc pour inciter le bébé à manger, il dit, on fait une compétition. Donc, elle dit, une cuillère pour toi, une cuillère pour moi, et ainsi, l'enfant, voilà, on dit, chaque fois que l'enfant prenait une, deux cuillères, donc elle tapait sur les mains, il dit, bravo, donc elle encourageait cet enfant à manger. C'est pourquoi il est important de faire cette introduction dès le 6e mois. Après le 6e mois, il faut vraiment qu'on commence très tôt à l'habituer à d'autres goûts. Parce que si l'enfant n'est pas habitué à d'autres goûts, il refuse généralement de manger. Donc, il faut très tôt qu'on l'encourage, qu'on l'habitue à cette complémentarité. Mais également, à partir de 8 mois, il est recommandé même de s'asseoir, par exemple, ici en Afrique, où on mange parfois autour du bol ou autour de la table, qu'elle puisse commencer à avoir cette habitude de manger toute seule, de manger avec les autres. Et je crois que c'est ça. Mais comme vous avez dit, il faut qu'elle varie les goûts, qu'elle trouve également des astuces parce qu'à son âge, elle peut comprendre. Donc, il faut qu'elle trouve vraiment des challenges qu'il peut faire avec son enfant pour pouvoir l'inciter à manger davantage. Mais surtout, lui donner à manger avant d'aller au lit.
1: Chez nous, c'était le jeu de la petite souris. Faut que tu manges vite, sinon c'est la petite souris qui va manger ce qu'il y a dans la cuillère. Voilà. Voilà. Donc c'est aussi un amusement, de la curiosité et du partage. On vous remercie beaucoup. Merci à vous, Aya Liliane à Abidjan, et un grand merci à vous, Bigé Bambodge, pour votre éclairage, toutes ces explications. Et avant de nous séparer, on va écouter l'un des 10 finalistes en lice pour le prix Découverte. 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Tout de suite, c'est le son de Lille Maurice avec Manu Desroches, multi-instrumentiste. Il est préoccupé par l'avenir de la planète et tout de suite, il chante « Vivrez sur RFI ».

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1: Priorité Santé, c'est fini pour aujourd'hui. Merci à toute l'équipe qui prépare et réalise votre émission. Et lundi, à l'occasion de la Journée mondiale Alzheimer, nous parlerons du diagnostic de cette maladie neurodégénérative associée le plus souvent au grand âge. Symptômes, accompagnement, prise en charge des spécialistes d'Alzheimer pour répondre à toutes vos questions. On se dit à lundi, 9h10, temps universel. Et d'ici là, portez-vous bien.
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7: Soyez les bienvenus à l'écoute de RFI, Radio France Internationale. Il est 4h ici à Paris, 2h en temps universel. Et c'est l'heure de votre rendez-vous avec l'info sur la radio du monde.
8: Jérôme Bastion.
7: À la une de ce journal, 3 jours de vote en Russie de vendredi à dimanche pour des législatives visant à renouveler la Douma, sans grand enjeu ni véritable opposition. Malgré un résultat prévisible, certains opposants tentent malgré tout de contester la mainmise du Kremlin sur le scrutin. La police espagnole a transféré une partie des migrants arrivés dans l'enclave de Ceuta fin juillet dans des tentes alors qu'ils campaient jusqu'ici sur la plage. Mais l'opération s'est aussi soldés par des bousculades et même des blessures. En République démocratique du Congo, le procès Frivao se referme sur la condamnation à 10 ans de prison ferme pour l'ancien ministre de la Justice. Constant Mutamba était jugé pour détournement de deniers publics. Et puis du sang neuf pour les Bleus, le nouveau sélectionneur Zinedine Zidane entend jouer la continuité mais convoque 5 nouveaux noms pour former sa première sélection. Elle fera son baptême du feu la semaine prochaine contre la Turquie. Les Russes votent donc depuis vendredi et jusqu'à dimanche pour des élections législatives dont l'issue ne fait guère de doute. Le parti de Vladimir Poutine, Russie Unie, devrait l'emporter sans problème. Seuls des partis d'opposition de façade ont été autorisés à participer. Le parti anti-guerre, Yabloko, a lui été écarté. Mais certains opposants en exil ont appelé à des initiatives pour faire entendre une voix différente durant ces élections jouées d'avance. Écoutez les explications d'Ulrich Bouna, il est chercheur associé à Eurocréative.
9: Il y a, je pense, une majorité de la population russe qui subit cette guerre puisqu'elle ne la soutient. Et donc effectivement, avec ces idées d'aller par exemple voter tous ensemble au même moment, ça marche notamment dans les grandes villes, par exemple à Moscou, on a vu ça dans d'anciennes élections. Si par exemple 50 personnes se viennent au même moment dans un bureau de vote, eh bien c'est une façon de sentir que on n'est pas seul à écouter certains canaux d'opposition, avec le risque aussi que ces canaux d'opposition sont bien évidemment écoutés par la police. Il y a aussi des campagnes où grosso modo on propose aux gens de voter pour un candidat plutôt que tous les autres, en général pas un candidat de Russie Unie, pour justement essayer de faire gagner une opposition même symbolique à Russie Unie. Ça bouleversera pas le résultat, mais par contre voilà, l'un des objectifs de Vladimir Poutine, c'est véritablement d'éclater l'opposition, de la fracturer, de faire en sorte que personne finalement n'ose se dresser contre lui. Et donc finalement, ce genre d'opposition, même symbolique, c'est une façon pour les gens d'essayer de se rassurer en se disant qu'ils ne sont pas seuls.
7: Le chercheur Ulrich Bouna, interrogé par Muriel Paradon. des bousculades et des coups de feu ce vendredi à Ceuta. Les policiers espagnols ont tenté d'organiser le déplacement de centaines de migrants réfugiés jusque-là sur des plages pour les reloger dans un campement près du port. Quelques 1700 personnes ont pu être accueillies dans ce centre d'accueil temporaire. Le problème est que les plages désertées ont été rapidement peuplées d'autres migrants. La situation extrêmement tendue de surpopulation, mais pour l'instant, le gouvernement de Pedro Sanchez dans une impasse. François Musso.
0: Des tirs en l'air, des interpellations, une tension extrême, des blessés. D'une manière générale, on a assisté à l'immense difficulté de quelques dizaines de policiers à conduire 1700 migrants depuis la plage de Benitez jusqu'à un campement aménagé. Le but de l'opération était aussi de vider et de nettoyer la plage en question où d'innombrables migrants vivaient dans les pires conditions depuis début août. Or, l'échec est manifeste. Des centaines d'autres migrants, cachés dans la ville ou dans les montagnes, ont aussitôt occupé la place libre sur la plage de Benitez et aussi celle de Trampoline, juste à côté. Résultat, les autorités ont révisé à la hausse le nombre de migrants dans l'enclave. Il serait environ 10 000 et non 6 000. Et surtout, le gouvernement Sanchez est dans une impasse, incapable de contrôler la situation avec des forces de sécurité dépassées. Cela sert de munition à l'opposition conservatrice. Son leader Núñez Feijóo a réclamé la démission des socialistes au pouvoir. Quant à l'ancien chef de gouvernement libéral Aznar, il a dénoncé, je cite, la lâcheté de Pedro Sanchez et il a appelé à militariser la zone. François Musso, Madrid, RFI.
7: 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Il est 4h et quasiment 5 minutes ici à Paris, 2h05 en temps universel et 3h05 à Kinshasa. 10 ans de prison ferme, c'est la condamnation de l'ancien ministre congolais de la justice. Constant Mutamba est également privé d'un certain nombre de ses droits civiques pour une durée de 5 ans. Il était jugé pour détournement de deniers publics, plus de 20 millions de dollars pris dans les caisses du Frivao, un fonds destiné aux victimes des exactions commises par l'Ouganda en RDC à la fin des années 90. Les explications à Kinshasa de Pascal Moulégua.
10: 14 millions de dollars payés indûment à la société privée Congo Énergie, 4 millions à l'Institut congolais de conservation de la nature ou encore près d'un million de dollars à Tropique Architecture. Le juge affirme n'avoir pas eu du mal à étayer les détournements des fonds publics. Tout, selon eux, a été prémédité. Déjà, quand Constant Mutamba est propulsé ministre de la Justice, il neutralise la direction du Frivao et choisit son secrétaire de cabinet, Chansar Bukolola, âgé de 27 ans, pour diriger l'établissement. Il nomme aussi une de ses proches en tant que trésorière, un poste non prévu par l'organigramme. Plus d'une année durant, affirment les juges dans leur arrêt, Constant Mutamba, je cite, « s'est distingué par son immixtion dans la gestion quotidienne de cet établissement, pourtant doté d'une personnalité juridique et d'une autonomie de gestion ». À la barre, son co-accusé Chansar Bulokola, qui a été condamné à 7 ans, avait soutenu que les décaissements étaient ordonnés par les ministres. Constant Mutamba avait boycotté toutes les audiences après avoir dénoncé la violation de ses droits. Déjà condamné en 2025 à 3 ans dans une autre affaire de détournement, l'ancien ministre voit son casier judiciaire s'alourdir avec une nouvelle peine de 10 ans. Lui et son co-accusé sont également privés, après avoir purgé leur peine, de leur droit de vote et d'éligibilité et interdits d'accès aux fonctions publiques pendant 5 ans. Pascal Moulégua, Kinshasa, RFI.
7: Je vous le disais en titre, on va parler football maintenant avec la toute première liste de Zinedine Zidane en tant que sélectionneur de l'équipe de France. Elle a été annoncée ce vendredi soir. Une liste qui réserve son lot de surprises puisqu'il y a 5 nouveaux joueurs parmi les 23 sélectionnés par Zizou. Ce qui amène un peu de renouveau dans les rangs des Bleus, Esteban Mirales.
11: Zidane redistribue les cartes. Sur les 26 joueurs convoqués par son illustre prédécesseur Didier Deschamps pour disputer le mondial, cet été, 10 manquent à l'appel. Zizou mise sur la nouveauté et la jeunesse pour son équipe de France, à l'image du défenseur central de Liverpool, Jérémy Jacquet, 21 ans.
12: Ah, j'aime beaucoup son profil. C'est un joueur que je suis depuis très longtemps, parce qu'en fait, il joue avec mon fils dans les équipes de jeunes, donc ça fait très longtemps que je le suis, et ce qu'il est en train de faire, il intègre l'équipe de France.
11: Guillaume Rest, le portier de Toulouse, Andy Diouf, le défenseur de l'Inter Milan, intègre eux aussi l'équipe de France, tout comme Lucas Dacunha, le milieu et capitaine de Côme, et Esteban Le Poll, le buteur de Rennes. Calme, détendu et souriant, Zidane refuse de parler d'un nouveau cycle. Le champion du monde 98 est prêt pour sa nouvelle mission.
12: Être le sélectionneur de cette équipe de France, en fait, je mesure la tâche et je mesure en fait, ce qui m'est donné, quoi. C'est une continuité que j'ai envie d'avoir avec d'autres idées que j'ai moi à transmettre à mes joueurs et tout simplement essayer d'amener ce que je sais faire en tant qu'entraîneur.
11: L'équipe de France version Zinedine Zidane, premier rendez-vous vendredi prochain en Turquie.
7: Vendredi prochain, donc, à Kocaeli, en Turquie, à 20h45. C'est dans le cadre de la Ligue des Nations de l'UEFA 2026-2027. Et les 23 bleus sélectionnés, donc, se réuniront au camp d'entraînement de Clairefontaine lundi après-midi. Direction la Bolivie maintenant, avec la découverte de ce petit chat tacheté qui entre dans l'histoire scientifique. Un événement rarissime qui a fait le tour du monde en quelques heures seulement. Des chercheurs ont en effet découvert une nouvelle espèce de chat sauvage. Une première depuis plus de 100 ans, Stéphanie Schuller.
13: Son pelage brun clair est parsemé de taches foncées, ses oreilles sont arrondies et avec ses 45 cm de long et son poids plume de 1,4 kg, il est plus petit qu'un chat domestique. Les habitants l'ont baptisé Tilcayo, ce qui a inspiré son nom scientifique, Leopardus Tilcayo. Cette nouvelle espèce de félin a été découverte dans les forêts montagneuses des Yungas, souvent plongée dans un épais brouillard. Les chercheurs n'ont pour l'instant étudié que deux individus vivants, un mâle élevé par une famille locale qui l'avait confondu avec un chat ordinaire, puis une femelle secourue après avoir été agressée dans un village. L'Amérique latine compte plusieurs espèces de chats-tigres et il a fallu des tests génétiques pour comprendre que le tilcayo était une espèce inconnue. On ne sait pas encore grand-chose sur le mode de vie de ces petits félins. Dans leur étude, publiée dans la revue Current Biology, les scientifiques rapportent que les tilcayos se nourrissent notamment de rongeurs et qu'ils sont surtout actifs la nuit. Et on ignore combien de tilcayos vivent encore à l'état sauvage. Leur habitat, les forêts humides des Yungas, sont en tout cas menacées par l'agriculture.
7: Merci Stéphanie Schuller et merci à vous de suivre RFI. Il est 4h10 à Paris.
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17: Bonjour les voisins, les voisines, c'est vendredi, jour de notre rendez-vous dédié aux femmes, mais qui s'adresse aussi à vous messieurs. Aujourd'hui on passe côté cuisine, un lieu où les violences sont monnaie courante. Humiliation, violence physique, propos racistes, homophobes ou encore agressions sexistes et sexuelles, des violences systémiques que peu osent dénoncer. Parce qu'en cuisine, il faut en baver pour réussir. Une idée bien ancrée dans un milieu encore largement dominé par les hommes et qui échappe à toute forme de contrôle et de loi afin de faire rayonner la France, premier pays de la gastronomie. Alors, pourquoi ces violences sont-elles devenues la norme? Et pourquoi les femmes y sont particulièrement exposées? On en parle avec vous, Nora Boizzoni, bonjour.
18: Bonjour.
17: Vous êtes journaliste et autrice, vous avez écrit 3 essais sur l'alimentation et un livre-enquête dans lequel vous avez recueilli de nombreux témoignages sur le climat de violence qui règne dans les cuisines des grands restaurants. Son titre, Violence en cuisine, à quand la fin de l'omerta? Il est paru en poche aux éditions du Point. Il vient d'être réédité au mois de juin. Samy Benzekri nous accompagne également. Bonjour.
19: Bonjour.
17: Vous êtes chef de cuisine et secrétaire général de l'association Bondir, BONDIR.E. C'est une organisation qui se donne pour mission de sensibiliser et de prévenir les comportements agressifs, le harcèlement et les violences physiques ou verbales au sein du milieu de la restauration. Et puis, comme chaque vendredi, nous retrouverons la chronique Écoutez le Monde en deuxième partie de l'émission. Cette semaine, Monica Fornitini nous emmène, elle aussi, au restaurant pour un voyage sonore, loin des violences et pour le plus grand plaisir de nos oreilles. Les voisins, les voisines, bienvenue dans cette émission.
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23: Quand on voit sa voiture se garer en double file devant le restaurant, à la façon dont il claque sa porte, on sait s'il va être de bonne humeur ou de mauvaise humeur. Et ça, il faut 3 minutes pour se préparer psychologiquement. Ok, qu'est-ce qu'on va se prendre aujourd'hui? Est-ce que ça va être Jean gentil ou Jean méchant? Il peut être très très violent verbalement, il peut crier très fort quand il n'est pas content de quelque chose, il peut jeter les assiettes, il va nous appeler pute numéro 1, pute numéro 2, pute numéro 3. Il n'a jamais pris la peine d'apprendre le prénom des personnes qui travaillent avec lui en cuisine, qui sont d'origine sri-lankaise, parce que je pense que les prénoms sont peut-être un petit peu longs pour lui à connaître. Et donc souvent les prénoms c'est connard 1, connard 2, fils de pute 1, fils de pute 2, il se fait respecter comme ça.
1: Un extrait de l'émission Complément d'enquête du 26 mars 2026, dans lequel on entend le témoignage de Laura, ancienne serveuse dans le restaurant du chef étoilé de Jean Humbert. Le chef a par ailleurs été mis en cause dans plusieurs affaires de violence sur ses anciennes compagnes. Des témoignages comme celui-ci de Laura, vous en avez entendu beaucoup pour votre enquête, Nora Guazzoni.
2: J'en ai entendu, alors j'en ai recueilli personnellement, on va dire, plusieurs centaines, et j'en ai reçu sur le questionnaire qu'avec Camille Montcarnel, donc qui elle est une ancienne cuisinière formée à Ferrandi, qui a créé donc lanceuse d'alerte hein, sur ce sujet. Elle avait créé le compte Instagram Je dis non chef pour recueillir des témoignages, et donc on a créé un questionnaire ensemble en 2020. Et sur ce questionnaire aujourd'hui, on a plus de 4000 réponses, avec beaucoup de gens qui racontent de façon assez précise et détaillée ce qui s'est passé, qu'il et elle ont vu et ou vécu sur des mois, des années, des dizaines d'années, l'espace d'une carrière. Et l'espoir que ces personnes ont, que ce genre d'initiative, tout comme l'association Bondir, suscite dans le milieu pour que cette omerta soit enfin brisée.
1: Alors quand on parle de violence en cuisine, de quoi on parle exactement? Quelles formes peuvent-elles prendre? Qu'est-ce qui vous a été le plus rapporté dans votre enquête?
2: Bah alors, la matrice originelle, de la violence en cuisine, c'est l'exploitation des travailleurs et travailleuses, donc c'est les horaires. Donc on a une convention collective déjà qui est la pire du pays, puisqu'elle est moins disante que le code du travail, ce qui est quand même assez inédit. Hein. Normalement, on est censé protéger davantage les employés avec une convention collective. Celle-ci, en fait, entérine un sous-travailleur ou une sous-travailleuse de la restauration, puisque ces gens, d'après la convention collective, ont le droit de travailler davantage. On peut les faire travailler davantage que des salariés d'une autre entreprise ou d'un autre secteur, et en les payant moins, les heures supplémentaires. Sont moins rémunérés, entre autres, évidemment, entre autres joyeusetés de cette convention collective, mais l'exploitation du travail est juste gigantesque. Moi, c'est la première chose que les gens me racontent. En général, c'est je suis à 60 heures, 70, 80. Je veux dire, à un moment donné, quand on me dit je travaille 80 heures, j'essaie de faire le calcul de ce qui reste. Il reste pas grand-chose. On se demande même comment c'est possible, en fait, humainement. Donc, c'est vraiment la première violence, en fait, qu'on me rapporte, c'est cette violence en termes de temps de travail.
1: Quelles autres formes de violence ça peut prendre, Samy Benzekri?
18: Et je rajouterais sur la convention collective, c'est quand elle est respectée. Et elle ne l'est pas souvent. Quelle autre forme de violence? Ça peut être, vous l'avez dit, des humiliations, ça peut être du sexisme ordinaire ou un peu plus qu'ordinaire avec des agressions physiques, verbales, sexuelles.
1: Des punitions.
18: On a
1: comme par exemple.
18: Par exemple, je pense à ce truc est connu de tout le monde de laisser chauffer une queue de casserole, et puis de l'attraper à main nue et puis quelqu'un va vous dire c'est comme ça qu'on apprend à utiliser un torchon. Mais la casserole est brûlée volontairement pour que l'apprenti ou le stagiaire ou le nouvel arrivant apprenne qu'il faut utiliser un torchon plutôt que de juste lui apprendre à prendre un temps.
1: Samy Benzekri.
18: Ça concerne tout le monde, évidemment. Après, est-ce que c'est toujours la même chose? Les minorités sont toujours plus exposées. C'est vraiment... C'est vraiment un,

0: Néron, mais c'est vivement encouragé, souvent c'est recommandé et c'est surtout extrêmement toléré et normalisé. Il y a pas de profil type non plus, sachant qu'il y a quand même un biais puisqu'il y a beaucoup plus d'hommes chefs de cuisine en France que de femmes chefs de cuisine, donc forcément là dans les statistiques on le retrouve. En revanche, ce qui est terrifiant, terrible, mais qui s'explique, et ce que j'explique dans mon livre aussi, ce que j'essaie d'expliquer, d'analyser, c'est que même des chefs sont autrices de violence. Et elles vont être autrices de violence sur des femmes aussi, ou sur des personnes minorisées. Donc, ce qui est terrible, c'est que quand soi-même, et moi j'en ai plusieurs dans les témoignages qui sont cités dans le livre, quand on est une femme, a fortiori une femme queer ou racisée, qu'on a vécu des violences dans des établissements et que ces violences étaient le fait d'hommes, et qu'on se dit, ah, mais je vais aller bosser chez une femme parce que, en fait, dans la presse, je l'ai vu dire, je suis féministe, chez moi c'est la bienveillance, et que je vais là-bas et que c'est terrible ce qui s'y passe et que je me fais autant insulter, violenter, etc. qu'avec les hommes, bah là, c'est des gens qui sont dans une vulnérabilité et qui se font encore plus mettre la tête sous l'eau. Donc, on se dit, mais qui dans ce milieu est clean? Mais c'est pas la question à se poser, je pense, parce qu'on, sinon, on individualise la responsabilité. Sans oublier que on ne peut pas non plus tout mettre sur le dos du système, parce qu'on en a vu récemment qui essaye de dire oui, mais en fait c'est le système qui fait que je suis comme ça. Donc voilà, c'est comme un homme qui dirait c'est un patriarcat, c'est compliqué. Donc voilà pourquoi je frappe ma femme, quoi. Non, alors à un moment donné, faut peut-être se poser la question.
1: D'après vous, elle vient d'où cette violence justement hein?
0: Moi, j'ai essayé quand même d'en parler sur 300 pages dans le livre en faisant des recherches historiques.
1: Non, mais cette idée que l'excellence la justifie, hein, que c'est comme ça que le métier rentre.
0: Ben en fait, c'est une manière de dire à tous les travailleurs et travailleuses. Vous n'êtes pas des humains qu'on va respecter, vous êtes des machines. Moi, c'est un mot qui revient souvent. Hein, quand Samy disait, il y a un peu les concours de brûlure, de c'est moi qui ai tenu le plus longtemps. Il y a ça, hein, il y a l'endurance, comme le disait Samy, une forme de performance.
2: C'est un compliment hein, de dire à quelqu'un que c'est une machine quand
0: c'est
2: il travaille. T'es une vraie machine.
1: Un bon exécutant, quoi.
2: Ouais.
0: C'est l'accomplissement ultime, hein. Je veux dire, je suis devenue une machine, je compte pas mes heures, voilà. Donc en fait, l'idée, c'est vous, votre santé mentale, physique, ce que vous êtes des individus, non. Vous êtes des machines au service d'une industrie.

0: Est-ce que cette primaire peut produire un candidat commun sans laisser derrière elle une gauche plus divisée qu'au départ ?
1: C'est tout l'enjeu. La primaire socialiste pourrait autant révéler les divisions de la gauche que favoriser son rassemblement. Les candidats divergent, notamment sur la stratégie d'alliance et la place de LFI. Le scrutin d'octobre sera donc un test. Au-delà du résultat, les perdants accepteront-ils de soutenir le vainqueur ? C'est toute la difficulté de cette primaire.
0: Charlotte Urien-Tomaca pour la chronique politique. Presque 7h30 à Paris, et alors que l'afflux massif de migrants fin juillet dans l'enclave espagnole de Ceuta continue de faire réagir jusqu'à Madrid, eh bien vous revenez aussi sur cet épisode, Sophie Pouzrat, avec la rédaction de Jeune Afrique.
2: À la une de Jeune Afrique cette semaine, cette analyse signée Nina Koslowski sur Ceuta, miroir des obsessions xénophobes de l'Occident, c'est le titre de l'article. Nous sommes avec le directeur de la rédaction de Jeune Afrique, François Soudan, pour en parler. Bonjour François.
3: Bonjour Sophie.
2: Alors comment la crise qui a éclaté dans l'enclave espagnole alimente-t-elle la rhétorique migratoire des droites radicales européennes ?
3: Alors les événements de Ceuta sont et seront très certainement utilisés, je dirais, ad nauseam dans les mois à venir et jusqu'aux élections de 2027 en France et en Espagne. Alors ces images de dizaines de milliers de Marocains franchissant la frontière, elles offrent aux droites radicales occidentales un scénario idéal qui leur permet de conforter leur projet politique xénophobe et identitaire. Peu importe que sur les 60 à 70 000 migrants arrivés dans l'enclave le 30 juillet, 90% en soient repartis dès le lendemain, tous les éléments de langage sont présents. L'immigration incontrôlée, la faillite de la surveillance des frontières, le spectre de la submersion musulmane et cerise sur le gâteau, si je puis dire, dans ce climat d'hystérisation, l'Espagne est dirigée par un gouvernement de gauche. C'est donc contre le Premier ministre Sanchez et son supposé laxisme migratoire que se porte l'essentiel des coups, non seulement de la part des extrêmes droites, mais aussi d'une vingtaine de gouvernements européens conservateurs, et bien sûr de l'administration de Donald Trump, dont on connaît l'exécration qu'elle voue à Pedro Sanchez, Sophie.
2: Alors, dans tout ça, le Maroc, vous dites qu'il est plutôt épargné par ses réactions européennes. Comment ça se fait ?
3: Alors, ce qui est intéressant à noter, effectivement, c'est que le Maroc, d'où proviennent ces migrants et de qui dépend à 50% le contrôle de la frontière, est finalement très peu mis en cause dans ses réactions et pas du tout, d'ailleurs, par la galaxie trumpiste, laquelle va même jusqu'à encourager le royaume à récupérer les enclaves de Ceuta et Melilla. Par contre, en Espagne, la stigmatisation anti-marocaine, elle est aujourd'hui le fond de commerce non seulement du parti d'extrême droite Vox, mais aussi du Parti populaire, et cela à moins d'un an des élections générales de 2027. À cela s'ajoutent les déclarations sur le thème de l'invasion marocaine émanant des syndicats de la police et de la Guardia Civil, qui sont tous deux classés d'ailleurs très à droite. Il est vrai, Sophie, que cette hostilité, elle est ancrée dans un terreau historique conflictuel entre les deux royaumes, alors qu'aux yeux des autres pays européens, le Maroc est très largement considéré comme un partenaire économique et sécuritaire fiable qu'il convient de ménager.
2: Alors justement, François, vous mentionnez ce contentieux historique. À quoi tient-il ?
3: Il y a d'abord l'anomalie que représentent ces deux confettis de l'Empire espagnol dont le Maroc revendique la souveraineté depuis 70 ans. L'ancienneté d'une colonisation vieille en espèces de 5 siècles n'étant en rien synonyme de légitimité, d'autant que les sultans du Maroc n'ont eu de cesse jusqu'à la fin du 19e siècle de chercher à les récupérer par la force. Il y a eu ensuite la sanglante guerre du Rif dans les années 1920 qui a laissé des traces profondes dans les mémoires nationales des deux pays. En fait, Sophie, dans le débat politique espagnol, le Maroc occupe une place presque équivalente à celle qu'occupe l'Algérie dans le débat politique français. Le travail de mémoire n'ayant pas été accompli, c'est un sujet de crispation qui revient sans cesse et qui n'est pas prêt de s'apaiser avec ces nouveaux points de tension qui se profilent. La visite annoncée du roi Felipe à Ceuta et Melilla et la polémique sur le lieu où se déroulera la finale de la Coupe du Monde de football en 2030 que les deux pays organisent pourtant ensemble avec le Portugal, Sophie.
2: Alors, retour sur cette analyse à retrouver dans les pages de Jeune Afrique cette semaine. Merci beaucoup François Soudan.
3: Merci Sophie.
0: Et on vous retrouve vous dans un quart d'heure, Sophie Pouzrat, pour la revue de presse. D'ici là, c'est l'actualité africaine dans un instant. Restez avec nous. On sera justement à côté de l'enclave espagnole de Ceuta au Maroc, puisqu'on est à 4 jours des élections législatives. On y revient dans un peu plus d'une minute. À tout de suite.
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4: À 5h30 en temps universel, 6h30 à Kinshasa, merci d'écouter RFI. Le Journal Afrique, bonjour Edouard Dupénoit.
5: Ah, bonjour à tous. Une nouvelle condamnation pour l'ancien ministre congolais de la Justice. 10 ans de réclusion pour Constant Mutamba. Pour avoir détourné les millions de dollars d'un fonds d'indemnisation pour des populations civiles, ses avocats dénoncent une farce et une machination politique. La République démocratique du Congo et les condamnations toujours des violences de la marche du 15 septembre, la Lucha, mouvement incontournable de la société civile, dénonce à son tour les incidents qui ont émaillé ce cortège. Dénonciation toujours au Nigeria, cette fois Amnesty International outré après que 37 personnes meurent en cellule, des jeunes pour la plupart, suspectés d'avoir été des orpailleurs illégaux. Les survivants parlent d'une probable asphyxie dans une cellule surpeuplée et irrespirable. Reportage à suivre au Maroc, à quelques jours des législatives et alors que chaque parti promet monts et merveilles pour le système de santé publique. Une élection en carte à suivre également. Des géographes ont pris les chiffres officiels de la présidentielle au Cameroun il y a un an. Ils les calquent sur la carte du pays proprement dit et c'est très révélateur. Et puis 80 titres et un futur concert. Patience Dabani, bon pied, bon oeil. La diva gabonaise, un temps première dame du pays, sort un nouvel album. Constant Mutamba, condamné de nouveau par la justice congolaise. L'ancien ministre de la justice écope de 10 ans de réclusion pour avoir détourné plus de 20 millions de dollars, essentiellement siphonné du Frivao, un fonds d'indemnisation des victimes des exactions de l'Ouganda dans le nord-est du Congo. Condamné de nouveau, puisqu'il avait déjà écopé de 3 ans de prison l'an dernier dans une autre affaire. Ce procès-ci a duré 2 mois, l'ex-garde des Sceaux a refusé d'y participer et l'un de ses avocats dénonce aujourd'hui une monstre cruosité juridique. On écoute maître Emifé Munganga, il répond à Pascal Moulégois.
6: Ce procès a été caractérisé du début à la fin par une violation systématique des droits fondamentaux. Cette histoire n'a pas connu l'instruction préjuridictionnelle alors que cette instruction est obligatoire dans pareil procès. Aussi, la Cour de cassation s'est permise, s'il vous plaît, de transformer quelqu'un qui était considéré comme renseignant directement un prévenu. Chose inadmissible. Cette affaire, malgré son envergure, n'a connu que 2 audiences. Tout au long de ces 2 audiences, on n'a même pas auditionné ni témoin ni renseignant. Et ça, c'est extrêmement grave. Parlant du détournement de manière propre, cette histoire n'est qu'un simple canular. Tout l'argent se trouve à ce jour en banque. Et jusque-là, aucun rond n'est sorti de la banque. Cette histoire de détournement est un véritable complot politico-judiciaire. Lorsque l'on regarde la manière dont ce procès a commencé, on ne pouvait que s'attendre à ce genre de verdict. Les choses étaient déjà préparées en avance. C'est vraiment une déception pour nous, avocats de la défense.
5: Maître Emifé Munganga, l'un des conseils de Constant Mutamba, la République démocratique du Congo et la controverse qui ne retombe pas 4 jours après les manifestations de l'opposition C64 à Kinshasa et dans plusieurs grandes villes. Une personne est morte dans la capitale. Des affrontements avaient éclaté peu de temps après le départ du cortège. La coalition d'opposition dénonce, je cite, un assassinat. La Commission nationale des droits de l'homme évoque bien des atteintes aux droits humains. Sa mission, déployée pendant les marches, a bien constaté la présence d'individus armés de bâtons et de machettes. La commission qui rendra un rapport plus détaillé. Nouvelle condamnation ce matin, cette fois dans les rangs de la Lucha, mouvement phare de la société civile congolaise, qui dénonce des violence inacceptable. C'est ce que nous dit l'un de ses militants, Jacques Isongo.
7: Les jeunes armés avec des machettes et bâtons sont justement des jeunes qui se présentent comme étant des jeunes des forces du progrès ralliés au parti au pouvoir, à l'UDPS, qui effectivement étaient armés pour attaquer, brutaliser, blesser et tuer les militants de l'opposition ainsi que de la société civile qui avaient pris part à cette manifestation contre, bien sûr, l'éventualité d'un troisième mandat de Tshisekedi qui voudraient organiser un dialogue ou un monologue, si vous le permettez, afin de pouvoir avoir un plébiscite dans le changement de constitution, afin justement d'obtenir son troisième mandat et ne pas laisser le pouvoir ou faire l'alternance démocratique en 2028 comme prévu par la constitution. Ils agissent en complicité avec la police parce qu'il y a des images qui circulent, qu'on a vues, des vidéos, et nous-mêmes, dans ces différentes manifestations où nous avions pris part, nous avions assisté justement à cette barbarie où c'est une politique de faire du mal. Donc, c'est vraiment déplorable ce que nous traversons actuellement dans ce pays.
5: Jacques Issongo, militant de la Lucha, à propos recueilli par Paulina Zidi. Une vive polémique maintenant au Nigeria, après le décès de dizaines de personnes en détention. 37 détenus suspectés d'être des orpailleurs illégaux, retrouvés morts dans la cellule d'un centre de détention de la défense civile il y a 2 jours. Cela s'est passé à Minna, capitale de l'État de Niger. Le gouvernement fédéral demande également une enquête. Les témoignages de survivants laissent penser que ces détenus ont été asphyxiés dans une cellule surpeuplée. Réaction déjà d'Amnesty International, pour qui ce drame est le résultat d'une série de graves dysfonctionnements. Issa Sanoussi dirige la branche nigériane de l'ONG. Il est avec Lisa Fabian.
0: Nous pensons que ce drame aurait pu être évité. Et nous pensons que la situation a été très mal gérée. Les victimes sont de jeunes gens. La plupart n'avaient même pas atteint leur majorité. Et même s'ils sont soupçonnés d'être des mineurs illégaux, ils auraient dû être appréhendés et incarcérés dans le respect de la loi. Or, les informations qui nous parviennent font état d'une incarcération dans une cellule exiguë et irrespirable. Cet incident est une nouvelle preuve que les méthodes de maintien de l'ordre au Nigeria sont proches de l'illégalité et sont contraires au respect des droits humains. Cela ne concerne pas que la défense civile, mais il faut noter que ces hommes sont désormais armés et que cela a entraîné une augmentation des signalements concernant leurs opérations. Quelques suspensions administratives ne suffiront pas. Nous voulons que les responsables soient conduits devant la justice pour que ce genre de drame ne se reproduise plus.
5: Issa Sanoussi pour Amnesty International au Nigeria. Le gouverneur de l'État de Niger a décrété hier 72 heures de deuil, mais aussi 24 heures de couvre-feu. Des manifestants ont incendié des bus et dressé des barricades dans la ville de Minna. Plusieurs vidéos semblent également montrer les forces de l'ordre en train d'ouvrir le feu.
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5: 5h37 en temps universel. Les élections législatives approchent. Au Maroc, c'est dans 4 jours. Et notre radio continue de vous en donner les principales clés. On s'intéresse ce matin à la santé publique, un domaine dans lequel chaque parti en lice rivalise de promesses et d'annonces diverses. Impossible d'en faire l'économie. La mort de 8 femmes enceintes après des césariennes il y a 1 an à l'hôpital d'Agadir avait été l'une des étincelles de la colère de la Gen Z 212. Mathias Reynal a donc voulu comprendre ce que les Marocains eux-mêmes pensaient de leurs hôpitaux publics. Reportage pour cela à Casablanca.
8: Elle est assise sur un morceau de carton devant le CHU Ibn Rushd. Mariam attend des nouvelles d'un proche tombé dans le coma après un accident de la route.
9: On a peur qu'on nous demande un prix exorbitant pour une opération. Et dans ce cas-là, soit tu ramènes l'argent, soit le patient reste là-bas et tu n'as pas le choix. La plupart des gens ici cherchent des bienfaiteurs pour les aider à payer.
8: La personne que Mariam est venue assister ne bénéficie pas de l'assurance maladie obligatoire. Elle n'a droit à aucun remboursement pour un service que Mariam estime insuffisant.
9: Si vous entrez dans l'hôpital, vous allez voir des choses inimaginables. Des gens par terre, l'un a le ventre ouvert, l'autre est amputé, du sang partout. À l'intérieur, c'est une catastrophe.
8: Pour les législatives du 23 septembre, tous les grands partis promettent des efforts supplémentaires pour la santé publique, en faveur des infrastructures, du personnel. Mais aucun d'entre eux ne chiffre clairement ces mesures. Hamid, 19 ans, est venu consulter pour une fracture de la mâchoire.
10: J'ai vu un médecin, j'ai fait une radio, c'était tranquille, c'est juste qu'il y a un manque d'organisation.
8: Mais à choisir entre hôpital public et clinique privée,
10: j'irai dans le privé, la prise en charge y est meilleure.
8: Au Maroc, on assiste ainsi à une expansion rapide des cliniques privées, dont le nombre a connu une hausse de près de 30% entre 2017 et 2024. Mathias Reynal, Casablanca, RFI.
5: Voilà pour ces élections qui y approchent. On parle maintenant d'une élection passée avec ses colonnes de chiffres et ses tableaux Excel, pas forcément explicites ni très excitants à disséquer, et puis des cartes beaucoup plus stimulantes à regarder. Plongez donc dans le travail des géographes du LAM, les Afriques dans le monde. C'est un centre de recherche situé à Bordeaux, en France, entre Sciences Po, le CNRS et plusieurs universités. Des géographes donc qui ont remis sur la carte du Cameroun les résultats officiels et définitifs de l'élection présidentielle de l'année dernière. Presque un an s'est écoulé depuis la réélection de Paul Biya, contestée toujours par Issa Tchiroma Bakary. Amélie Tullet, on connaissait ces chiffres, mais le fait de les voir sur une carte permet de les apprécier différemment.
11: Première nouveauté que les auteurs n'avaient pas tout de suite perçue, le Conseil constitutionnel camerounais a rendu accessibles des chiffres par département et pas seulement par région, ce qui permet des cartes plus détaillées. Sur la participation, par exemple, cette mise en carte rend visible des incongruités comme de grands écarts statistiques entre départements voisins. Ainsi, dans la Mémé, moins de 50% des électeurs ont voté officiellement, alors que dans le Ndian, limitrophe, marqué par une forte insécurité en raison de la présence de groupes armés, la participation officielle dépasse les 90%. D'autres cartes montrent la répartition du vote par candidat, et si la tendance nord plus favorable à Tchiroma et sud plus favorable à Biya n'est pas surprenante, il apparaît une percée du vote Tchiroma en tête dans 7 départements de la partie occidentale sur un axe allant de Limbé à Bafoussam. L'un des auteurs, le professeur de géographie politique Christian Bouquet, explique que ces cartes sont des outils à disposition du grand public, des analystes et des partis. Il note que contrairement à ce qu'avait fait Maurice Kamto en 2018, le camp du candidat Issa Tchiroma Bakary n'a pas partagé ces chiffres alternatifs.
5: 4 cartes à consulter librement sur le site Les Afriques, au pluriel avec un S, lesafriquesdanslemonde.fr. Dernière danse en 80 mouvements tout de même. On referme ce journal au Gabon où Patience Dabani montre à tout le monde qu'elle en a encore dans les cordes vocales. Patience Dabani qui fut un temps première dame du Gabon, un temps épouse d'Omar Bongo dont elle a divorcé, diva surtout, plus de 60 années de carrière. Et un album qui s'appelle donc La Dernière Danse. Est-ce que son titre signifie qu'elle salue une dernière fois ? Nul ne le sait parce que la principale intéressée n'entend pas descendre de scène. Yves Laurent Goma lui prête une oreille.
12: Malgré le poids de l'âge, la voix de Patience Dabani porte encore fort, très fort. Cette chanson, elle l'a dédiée à sa défunte mère. Pour elle, c'est la meilleure chanson de ses 60 ans de carrière.
13: C'est une chanson que je chante beaucoup, même à la maison, même quand je fais la cuisine.
12: L'album La Dernière Danse compte 80 titres, dont 60 reprises de ses meilleures chansons et 20 nouveaux titres fruits de son génie créateur intarissable.
13: J'étais très malade. La Dernière Danse est une façon de dire à mes fans que tant que je respire encore, je danserai toujours et je chanterai toujours.
12: Trié sur le volet pour participer à l'avant-première, les fans de l'artiste affectueusement appelé la Mama ne tarissent pas d'éloges.
14: Très content et en même temps ému de voir autant d'énergie que dégage la maman, malgré l'âge.
15: On est très content d'avoir participé à la sortie du dernier titre de la maman, La Dernière Danse.
12: Patience Dabani, première épouse d'Omar Bongo et mère de l'ancien président Ali Bongo, qui a pris soin de ne pas parler de la situation politique actuelle du Gabon, donne rendez-vous à ses fans le 7 novembre prochain au Palais de Congrès de Libreville pour un concert inédit. Yves Laurent Goma, Libreville, RFI.
5: Pour tout vous dire, nous ne sommes pas dans le même studio avec Clotilde Dumais, mais je suis sûr que vous dansez, Clotilde,
4: oui,
5: sur Patience Dabani.
4: Oui, on est tous en studio, évidemment. Merci beaucoup, Edouard Dupénouat, pour le journal. 5h43 en temps universel. Et eux aussi, ils ont dansé avec moi en studio à mes côtés. Le prochain quart d'heure, on va le passer avec eux. Bonjour, Newton Ahmed Barry et Sophie Pouzrat.
16: Bonjour, Clotilde.
4: Bonjour, Clotilde. Bonjour à tous. Alors, Sophie, votre revue de presse dans un instant.
17: Oui, on va parler du Groenland, de la Russie. On va continuer de danser un petit peu avec Shakira.
4: Beau programme. Newton Ahmed, votre analyse cette semaine.
16: Clotilde, l'AES se vend comme la fin de la France au Sahel. À la vérité, c'est une case française qui fonctionne avec un moteur russe.
4: Et vos explications, ce sera dans quelques minutes. juste avant. Je vous rappelle en très bref les informations de ce samedi 19 septembre. De fortes explosions à Riyad cette nuit. Une alerte aérienne a été émise par les autorités. C'est une première dans la capitale saoudienne depuis l'intensification des combats au Yémen face aux rebelles Houthis. CNN, Politico, MS Now, de grands médias américains exclus de la Maison Blanche, annonce de Donald Trump qui les accuse de diffuser de fausses informations et qui les interdit avec effet immédiat, dit-il, même si la mise en œuvre de cette décision reste entourée d'incertitudes. Et puis les sports. Les sports, c'est avec vous. Bonjour Victor Missistrano.
18: Bonjour Clotilde.
4: Alors ce matin, on parle de football, hein, puisque la nouvelle saison internationale va débuter lundi avec le début des éliminatoires de la prochaine Coupe d'Afrique des Nations 2027.
18: La République démocratique du Congo défiera la Guinée équatoriale puis le Zimbabwe avant d'enchaîner deux matchs amicaux face à l'Ouganda. L'occasion pour Sébastien De Sabre de réaliser des expérimentations. Le sélectionneur a d'ailleurs publié deux listes pour les deux parties du rassemblement des Léopards. Figure de la sélection, Cédric Bakambu est absent, lui qui vient de rejoindre le club de San Diego en MLS, le championnat américain. À 35 ans, son histoire avec la sélection n'est cependant pas terminée, assure Sébastien De Sabre.
19: La raison de l'absence de Cédric, c'est la signature tardive dans son club. Aucunement la fin de Cédric Bakambu en sélection nationale. Déjà, s'il y avait une fin, ça serait à lui de le dire. Non, on a estimé effectivement que l'intégration dans son nouveau club était importante pour qu'il puisse enchaîner des matchs, qu'il s'adapte et qu'il reprenne le temps de jeu pour qu'il puisse être opérationnel à 100% dans le futur si on décide de le sélectionner. On garde un socle, ce socle est important pour continuer à avancer et on fait appel à de nouveaux joueurs qui vont amener encore plus de concurrence dans l'équipe et que la place en sélection dans l'équipe de la RD Congo soit de plus en plus difficile et pour ça il va falloir gagner sa place en club pour pouvoir venir en sélection.
18: Sébastien De Sabre au micro d'Olga Massangou. Rendez-vous jeudi prochain pour le début de la campagne de qualification de la RDC face à la Guinée équatoriale.
4: Et le lendemain, le Sénégal défiera le Mozambique pour la grande première du nouveau sélectionneur.
18: Nommé le mois dernier, Patrick Vieira a officiellement été présenté hier. Il a fait part de sa fierté de diriger les Lions de la Teranga. Un retour à la maison pour moi, a déclaré l'ex-international français en rappelant qu'il était né à Dakar au Sénégal. L'ancien milieu de terrain qui a dévoilé sa liste de 29 joueurs pour ce rassemblement. Pas de Sadio Mané, la star de l'équipe est blessée. Les cadres comme le capitaine Kalidou Koulibaly ou Idrissa Ganaga y sont quant à eux bien là. À noter aussi la présence de 8 nouveaux joueurs dont le défenseur Malang Sarr.
4: Et puis autre sélection Victor, autre liste, celle de la Guinée qui va tenter de retrouver la CAN.
18: Et oui, le Sili qui ne s'était pas qualifié pour la dernière édition au Maroc. Il débutera les éliminatoires par un gros test face à l'Afrique du Sud. Paolo Duarte a convoqué 25 joueurs dont l'avant-centre vedette Serou Guirassy. En revanche, le milieu Naby Keïta ou l'attaquant Mohamed Bayo sont absents. Le rassemblement doit débuter lundi s'il n'est pas retardé par des problèmes administratifs, problèmes récurrents qui agacent le sélectionneur.
20: On a d'énormes problèmes à cause du visa, par exemple. C'est inadmissible pour moi, comme coach national, que jusqu'à aujourd'hui, la Guinée, il n'a pas un passeport de service pour notre joueur. Quand on va au extérieur, c'est une confusion énorme. Pour faire le visa ici, c'est trop compliqué. On oblige le joueur à faire 6 heures de voyage d'un pays pour autre pays, d'une ville pour autre ville, aller à la capitale, à l'ambassade. Ce n'est pas le joueur de faire le visa. Et parfois, un joueur arrive 2 jours après au stage, qu'avant le match, normalement, on a 4 jours pour faire entraînement. Un jour, ils sont fatigués, il n'a pas entraînement, c'est déclassage. Donc, on a 3 jours, sauf un jour, c'est veille de match. Veille de match, on ne peut pas rien faire. On a 2 jours pour s'entraîner. Ça bloque l'entraîneur, ça bloque la qualité de l'entraînement de l'équipe. Et comme ça, si on s'entraîne mal, on joue mal. Et aujourd'hui, je demande à la autorité, c'est obligé d'avoir un passeport de service.
18: Des propos recueillis par Tiernoya Diallo. Et au sujet de la Guinée, le Afia de Conakry joue aujourd'hui son avenir en Coupe d'Afrique, ou plutôt en une place en barrage de la Coupe de la Confédération. Match retour à 16h, temps universel face aux Mauritaniens de l'AS Douane. De partout, après la première manche, le vainqueur Clotilde rejoindra les Algériens du CR Belouizdad.
4: Victor Missistrano pour les sports.
17: votre revue de presse internationale, Sophie Pouzrat, avec à la une tout d'abord cet accord sur le Groenland. Le différend entre les États-Unis, le Groenland et le Danemark est désormais arrivé à son terme, déclare le journal groenlandais Sermitsia, qu'on me pardonnera l'accent. Les trois parties devraient signer la semaine prochaine un accord renforçant la sécurité dans l'Arctique et la région de l'Atlantique Nord. Pour le New York Times, il pourrait marquer une issue à un problème qui a suscité une vive inquiétude parmi les alliés de l'OTAN plus tôt cette année. Sermitsiak se rappelle en effet les graves tensions déclenchées par les revendications territoriales du président américain Donald Trump sur le Groenland. Alors les contours de cet accord sont encore flous, mais selon les déclarations du président américain, il empêcherait les adversaires des États-Unis d'établir une base au Groenland et permettrait d'y étendre la présence militaire américaine, analyse le New York Times, qui note quand même que les deux parties ont décrit l'accord en des termes très différents. Donald Trump, lui, parle d'un contrôle permanent américain, tandis que le premier ministre danois a préféré insister, lui, sur le fait que l'accord reconnaît la souveraineté et l'intégrité territoriale du Royaume du Danemark. Alors malgré les divergences de sémantique, cet accord, bien que flou, a le mérite, reconnaît le journal états-unien, d'offrir la possibilité d'une solution diplomatique à une menace d'origine américaine qui a failli faire basculer l'Alliance occidentale.
4: La presse internationale suit également les élections législatives en Russie, à l'issue desquelles il ne devrait pas y avoir grande surprise.
17: Non, à la fin, c'est Vladimir Poutine qui gagne. On en parlait hier dans la revue de presse des réactions de la population russe, relatées par les correspondants internationaux. Mais ce scrutin, il est aussi observé en Ukraine, évidemment, par le Kyiv Independent, par exemple, qui voit là ce qui devrait être un rituel de tampon destiné à légitimer le régime du président. Un vote qui a lieu dans un contexte de frustration croissante parmi les Russes face à la guerre, rappelle le journal ukrainien. Alors, au-delà de ce simulacre d'élection sans réelle opposition, la crainte en Russie, mais aussi ailleurs, d'une intensification du conflit. L'Europe est terrifiée par ce qui va suivre, s'alerte le Daily Telegraph à Londres. En privé, les responsables européens de la défense et de la sécurité craignent le début d'une campagne d'action de plus en plus ouverte contre le territoire de l'OTAN qui pourrait suivre les élections. Le spectre d'une nouvelle vague de mobilisation militaire plane aussi en Russie, mais ce serait une décision risquée, dangereuse et profondément impopulaire, tempère le Kyiv Independent. L'inquiétude reste cependant de mise pour les observateurs interrogés par le Daily Telegraph qui, eux, sont sûrs d'une chose. Vladimir Poutine reste convaincu non seulement qu'il remportera les élections, mais aussi la guerre. Un conflit qu'il représente de moins en moins comme une confrontation avec l'Ukraine qu'avec l'Occident lui-même.
4: Et puis décidément, j'ai l'impression que ça devient une habitude avec vous, Sophie. Cette revue de presse prend maintenant une tournure musicale.
17: Et oui, alors qu'à Paris, vous n'êtes pas sans le savoir, Clotilde. La capitale française vibre au rythme des tubes de Céline Dion, pour votre plus grand plaisir. En résidence, pendant les prochaines semaines, une autre capitale européenne s'apprête à danser. C'est Madrid, où Shakira pose ses valises jusqu'à la mi-octobre. La pop star colombienne revient en Espagne après avoir quitté le pays il y a des années, la tête basse, fraîchement séparée et avec, on se rappelle, un sérieux contentieux tout de même avec le fisc espagnol. Et bien pour le temps, la plus emblématique des artistes latinos tient sa revanche. La voici qui réapparaît dans toute sa magnificence et sa gloire, prête à se produire dans un contexte de démesure et de célébration rarement vue. C'est vrai que l'artiste n'a pas fait les choses à moitié, un stade sur mesure, une zone gastronomique et même une bibliothèque dans toute son infrastructure. Alors avec ce dispositif impressionnant, Shakira veut symboliser son succès, analyse le quotidien suisse et célébrer l'immigration latino-américaine. Symboliser son succès, c'est aussi la vie d'El País qui juge que la chanteuse atteint son meilleur moment commercial. Célébrer l'immigration latino-américaine, en revanche, c'est à nuancer selon l'avis d'un musicologue colombien, compatriote donc de la pop star, et interrogé par le quotidien espagnol. Il s'agit plus d'une action de carte postale pour les touristes que de quelque chose qui vous amène à réfléchir aux racines des choses. Alors, véritable ode à la latinité ou coup marketing bien orchestré, il y aura 12 jours pour le vérifier, tranche El País.
4: Et en tout cas, ça se passera cette fois-ci à Madrid après la Coupe du Monde. Shakira, donc en Espagne. Sophie Pouzrat pour la revue de presse. Votre analyse cette semaine, Newton Ahmed Barry, sur l'AES, l'Alliance des États du Sahel, vendue comme une revanche sur la colonisation, alors que d'après vous, c'est exactement l'inverse.
16: C'est la formule de Fanon qu'on a oubliée. Le colonisé qui fait son drapeau avec la haine de l'ancien maître garde l'ancien maître au centre du drapeau. De façon atavique, sans l'Afrique occidentale française AOF, pas de Burkina, Mali, Niger. C'est Paris qui a tracé ses frontières au cordeau entre 1919 et 1947 pour des besoins de l'administration coloniale. L'AES, une case dessinée à Paris qui tourne en 2026 avec un logiciel écrit à Moscou en 2014. La Russie n'a pas inventé la colère contre la France au Sahel, elle l'a industrialisée. Après des tests en Centrafrique en 2018, elle a sorti un livrable, une souveraineté sans la France, sans la CEDEAO, sans conditionnalité démocratique, un attendu qui va comme un gant aux souverainistes du Sahel.
17: Donc à l'arrivée, l'AES, c'est un retour aux sources africaines ou une pure tradition coloniale française ?
16: Plutôt un legs de la colonisation française. Il y avait en Afrique de la violence politique, des régicides, mais pas de coup d'état militaire. Askia renverse Sony Barrou au Songhaï, les princes s'entretuent au Bougounda, Bokar Biro prend le Fouta par la force, mais ce n'était jamais l'institution militaire qui prenait le pouvoir. Un roturier en treillis qui devient roi, ça n'a jamais existé en Afrique. Pourquoi ? Parce que la France a tout inversé. Jusqu'en 1946, le commandant de cercle était militaire. Il gouverne la colonie, il juge, il taxe, il construit l'école. Dans la tête des gens, État égale homme en treillis. En 1960, quand la France décolonise, elle laisse en partant des casernes, mais pas des écoles nationales d'administration. L'armée est l'institution qui permet à un fils de pauvre de devenir quelqu'un. Dans le modèle Mossi, Peul ou Bambara, un général qui prend le pouvoir est maudit. Dans le modèle AOF, ancêtre de l'AES, un colonel qui prend le pouvoir, c'est juste le commandant de cercle qui reprend son bureau. Ça tombe bien, les trois chefs de l'AES sont des produits purs de l'école militaire française. Goïta, Pritané de Kati, formé au Gabon et en France, Tchani, infanterie à Montpellier, Traoré, Académie Georges Namano, calqué sur Saint-Cyr. Le militaire africain, héritier du commandant de cercle français, est certain qu'il est plus légitime, mieux outillé pour gouverner que le civil.
17: Donc pourquoi est-ce que le pur produit de la France, finalement, est devenu son meilleur ennemi ?
16: Parce que la France n'est pas victime d'une exception, mais d'un classique. On ne déteste intimement que ceux qui ont été intimes. La France paye possiblement son modèle colonial. À vouloir trop assimiler, elle est devenue responsable de tout. Dans l'AES, tout est la faute de Paris. La dette, les coupures d'électricité, les pénuries d'oignons sur les marchés du Niger, les djihadistes, absolument tout. La France, contrairement au Royaume-Uni, a décolonisé pour rester. Le franc CFA, dont elle continue de garantir la convertibilité illimitée, base militaire permanente à Dakar, à Abidjan et à N'Djamena, depuis fermée, coopérant dans les lycées. La majorité de l'élite militaire AES formée à Montpellier et Saint-Cyr. Au fond, l'AES, c'est la France-Afrique qui a échoué son indépendance. Elle garde le père comme ennemi pour ne pas avoir à se regarder elle-même.
17: Le regard de Newton Ahmed Barry sur RFI. La suite, c'est le journal international dans quelques instants. Et puis, dans une vingtaine de minutes, je vous rappelle, notre invité, le journaliste Clément Lacombe, il a enquêté sur le milliardaire français Vincent Bolloré qui possède désormais plusieurs médias, qui entend bien peser à travers eux sur la campagne présidentielle. On en reparlera vers 6h20 TU. Mais d'abord, un extrait de la playlist RFI du moment. Carrément la vie, c'est le titre de l'artiste français Chaton.
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0: Dans la playlist RFI, ça change un petit peu de Céline Dion et de Shakira, c'est différent. Restez avec nous dans un instant, l'actualité internationale.
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0: Le journal international. Bonjour Diane Berger.
4: Bonjour Clotilde, bonjour à tous.
0: À la une, cet accord trouvé hier entre les États-Unis, le Danemark et les autorités locales du Groenland.
4: Donald Trump se félicite d'un texte qui renforce la présence militaire américaine sur le territoire groenlandais. Un texte qui renforce la sécurité de l'OTAN et de l'Europe, selon Copenhague. On sera en ligne pour en parler avec notre correspondante régionale dans un instant. Les violences sexuelles, armes de guerre dans les territoires ukrainiens occupés par la Russie. L'ONU a recensé plus d'un millier de victimes depuis le début de la guerre, il y a bientôt 5 ans. Dans ce contexte, Volodymyr Zelensky cherche à renforcer ses alliances. Le président ukrainien inaugure le premier sommet des Carpates aujourd'hui. On se penchera également dans ce journal sur la situation critique à Djibouti. Le pays subit un afflux massif de réfugiés venus du Yémen. Et leur avocat en France alerte, des djihadistes présumés de nationalité française risquent la peine de mort dans des procès expéditifs en Irak. Lui demande leur rapatriement pour qu'il soit jugé en France.
0: Donald Trump renonce-t-il finalement à son projet d'annexion du Groenland? C'est en tout cas ce que laisse penser cet accord de sécurité annoncé donc hier avec le Danemark et le Groenland.
4: L'île de l'Arctique, rattachée au Danemark et convoitée depuis le mois de janvier par le président américain, il avait même évoqué l'idée d'utiliser la force pour en prendre le contrôle. On parle de cet accord tout de suite avec notre correspondante en Scandinavie, Ottilia Ferret, bonjour.
5: Bonjour.
4: Ottilia, le compromis annoncé hier renforce la présence américaine dans l'Arctique sans modifier la souveraineté de l'île.
5: Exactement. Et pour Donald Trump, c'est, je cite, un rêve devenu réalité. Donc non, il ne s'est pas emparé du Groenland dans la nuit. Mais en accord avec le Danemark et l'île Arctique, Washington obtient un contrôle permanent sur la sécurité du Groenland. Le président américain a aussi annoncé le développement d'une large présence militaire. Le contentieux sur le Groenland semble donc se clôturer pour celui qui menaçait il y a quelques mois encore de s'emparer de l'île par la force s'il le fallait. L'accord renforce notre sécurité commune dans l'Arctique et dans l'Atlantique Nord, et donc bon pour l'OTAN et l'Europe, c'est ce qu'a déclaré la première ministre danoise. Côté groenlandais, par la voix de son premier ministre, on parle d'un accord qui reconnaît les intérêts du Groenland et leur place dans la coopération internationale. Pour Donald Trump, le Groenland présente, on le rappelle, 3 intérêts majeurs, ses importantes ressources naturelles, sa position stratégique au cœur de l'Arctique et son rôle potentiel dans le futur système américain de défense antimissile baptisé Dôme d'Or. Cet accord vise donc principalement à empêcher la Chine et la Russie de s'implanter sur l'île de quelque manière que ce soit, et il est censé rester en place même si le Groenland devient un pays complètement indépendant un jour.
4: Ottilia Ferret en direct de Stockholm pour RFI.
0: Ottilia qui évoquait le rôle de la Russie, justement les électeurs russes sont toujours conviés aux urnes aujourd'hui.
4: Deuxième jour des législatives, les premières dans le pays depuis le début de l'invasion à grande échelle de l'Ukraine. Un scrutin qui devrait sans surprise être remporté par le parti de Vladimir Poutine, Russie Unie. De nombreux opposants n'ont pas eu le droit de se présenter. Il faut noter également que des bureaux de vote ont été installés dans les territoires occupés par la Russie en Ukraine. Ces territoires où l'ONU alerte, les forces russes ont recours aux violences sexuelles comme d'une arme de guerre. Des actes odieux, dit le haut-commissaire des Nations Unies aux droits de l'homme, des actes assimilés à de la torture. À Genève, Jérémy Lanche.
6: Plus d'un millier de victimes ont été recensées depuis le début de la guerre. Dans la quasi-totalité des cas, ce sont les forces russes qui sont en cause. Civils ou combattants, personne n'est épargné. La plus jeune victime de ces violences sexuelles avait 4 ans. La plus âgée, 82 ans. Danielle Bell est la chef de la mission de surveillance des droits de l'homme en Ukraine.
7: Ces actes ont lieu partout et à tout moment, depuis la capture jusqu'à l'admission dans les centres de détention, les transferts, l'interrogatoire, dans les cellules, sous la douche et même avant une libération ou un échange de prisonniers. On parle de viol en réunion, de tabassage pendant que les prisonniers sont nus, de chocs électriques dans les parties génitales, de traitements sexuellement dégradants et de nudité forcée.
6: Des violations également documentées côté ukrainien, mais dans des proportions et une gravité qui n'ont rien à voir.
7: Ce sont des accusations graves, mais c'est très différent. Près de la moitié des 112 cas qu'on a documentés côté ukrainien sont en fait des menaces de traitement dégradant. Et aussi, l'Ukraine nous donne un accès complet aux camps de prisonniers et aux centres de détention.
6: Le nombre réel de victimes est sans doute bien supérieur à ce qu'a réussi à documenter l'ONU. Les enquêteurs n'ont pu interroger qu'environ 10% des prisonniers libérés par les deux camps sans jamais pouvoir aller en Russie. Jérémy Lanche, Genève, RFI.
4: C'est dans ce contexte que le président ukrainien pose les bases d'une nouvelle initiative diplomatique, le C8, qui réunit 8 pays des Carpates. Volodymyr Zelensky a ainsi convié des délégations roumaines, serbes, polonaises, slovaques, tchèques, autrichiennes et hongroises dans une station de ski de l'ouest de son pays pour ce premier sommet consacré à la coopération en matière de sécurité, mais pas seulement, Luc Alazo.
8: Un sommet qui intervient dans un contexte sécuritaire de plus en plus tendu aux frontières occidentales de l'Ukraine. Ces derniers jours, les drones russes se sont dangereusement rapprochés de la Pologne. En conclusion de cette réunion inédite, Volodymyr Zelensky a donc présenté hier la région des Carpates comme le socle, je cite, de notre défense commune. Le président ukrainien a expliqué que l'idée de ce format C8 était née d'un constat. Certains pays voisins ne sont pas prêts à fournir des armes à l'Ukraine, mais souhaitent néanmoins coopérer dans les domaines humanitaires et économique et sécuritaire, ainsi que dans la reconstruction du pays. Si les objectifs concrets de cette initiative restent encore assez flous, ce premier sommet des Carpates s'est accompagné d'un forum économique réunissant de nombreux investisseurs, en particulier dans les secteurs de l'énergie et de la logistique. Les présidents serbes et roumains, ainsi que le premier ministre polonais Donald Tusk, ont fait le déplacement. Les dirigeants slovaques et hongrois étaient en revanche absents, deux pays dont le soutien à l'Ukraine reste prudent, même si Volodymyr Zelensky a tenu hier à minimiser les divergences. Luc Elazo, Kiev, RFI.
4: Le bilan s'est alourdi au Mali après l'attaque djihadiste contre le camp militaire de Djoura le 10 septembre dernier. On compte désormais plus de 100 militaires maliens et 5 paramilitaires russes d'Africa Corps qui ont été tués.
0: Les capacités d'accueil de Djibouti mises à rude épreuve.
4: Le pays de l'Est de l'Afrique accueillait déjà un certain nombre de réfugiés venus du Yémen et d'Érythrée. Il y en avait environ 5000 dans le principal camp de réfugiés au village de Markazi. Et ce nombre, il a doublé en l'espace de quelques jours, selon le HCR, le Haut Commissariat des Nations Unies pour les réfugiés, conséquence directe du conflit qui s'est intensifié depuis 2 semaines au Yémen. Le HCR qui alerte la communauté internationale. Sandrine Desamour, sa représentante à Djibouti, est au micro de Polycarpe Essomba.
9: Actuellement, nous avons approximativement déjà 3000 personnes ayant fui les conflits au Yémen. Nous avons beaucoup plus de femmes, d'enfants et d'adolescents. Le village de Markazi, où se trouvaient déjà des réfugiés yéménites, il y avait déjà à peu près 2700 réfugiés yéménites, et à la fois déjà 1500 réfugiés érythréens. Avec l'arrivée de cette nouvelle vague de réfugiés, la capacité de Markazi se limite, c'est-à-dire tout ce qui est eau, assainissement, l'école qui n'a pas suffisamment de place, le centre de santé qui n'avait pas suffisamment non plus. Vous pouvez imaginer qu'un lieu qui a été construit pour accueillir 5000 personnes qui est au-delà de cela, parce que nous sommes déjà à un chiffre presque au double de sa capacité. Nous avons un énorme besoin d'appui pour pouvoir répondre à cette crise. Mais si jamais la violence continue et s'empire, nous attendons à accueillir beaucoup plus de personnes. Donc nous nous préparons, mais nous avons besoin d'appui.
4: Besoin d'appui, d'autant plus que ces violences ne sont pas près de s'arrêter. La guerre continue au Yémen entre les rebelles Houthis, alliés de l'Iran, et le gouvernement officiel soutenu par l'Arabie Saoudite, le royaume saoudien, pris pour cible par les Houthis. De fortes explosions ont retenti dans la nuit à Riyad après une alerte aérienne. C'est une première depuis l'intensification des combats il y a 2 semaines.
0: La France doit rapatrier d'urgence ses ressortissants emprisonnés en Irak. C'est un appel de la Fédération française des droits humains.
4: Bagdad a annoncé le début des procès de 49 Français transférés du nord-est syrien où ils étaient détenus depuis de nombreuses années pour des infractions terroristes liées à l'organisation État islamique. Tous et toutes risquent la peine de mort, selon leur avocat en France, Mathieu Bagard. Il n'a pas réussi à échanger avec eux, il n'a pas réussi non plus à obtenir le droit de les représenter et il le déplore, les autorités françaises n'interviennent pas.
10: Les conditions qui sont posées pour l'intervention d'un avocat étranger sont extrêmement difficiles et dans les faits, en pratique, quasiment impossibles à réunir en intégralité. Les autorités françaises ne nous communiquent les informations qu'au goutte à goutte. On a été informé de la tenue de ces procès que de manière extrêmement tardive et parce que un détenu français a pu appeler sa sœur et que sa sœur a pu nous contacter. Les familles n'ont pas été davantage tenues au courant. C'est comme si on avait eu la volonté que les procès se tiennent finalement en dehors de toute médiatisation, en dehors de toute garantie du procès équitable. C'est une évidence pour nous que la France peut rapatrier ses ressortissants et en réalité, je vous dirais plus, elle le doit. Parce que le rapatriement est la seule manière qu'il ne soit pas exposé à des procès manifestement inéquitables et une peine de mort inévitable. Et aujourd'hui, que ce soit les victimes irakiennes ou les victimes françaises du terrorisme d'ailleurs, peuvent-ils réellement avoir justice au terme de procès tenus à Bagdad si on s'en réfère à 2019 en 15-20 minutes sans réel questionnement sur quelle a été leur responsabilité, quelles ont été les victimes. La seule manière d'obtenir une vraie justice pour tous, c'est ce rapatriement-là.
4: En 2019, 11 djihadistes présumés de nationalité française avaient été condamnés à mort par la même cour. De nombreux observateurs internationaux avaient alors dénoncé un déni de justice flagrant, notamment le recours à la torture. L'attaque a été revendiquée par un groupe lié aux talibans pakistanais. 31 morts, dont 16 policiers, dans cet assaut qui a commencé par un attentat suicide contre un quartier général de la police dans le nord du Pakistan. Un attentat suicide suivi par l'intervention d'hommes armés.
0: Un nouvel incident lié à l'intelligence artificielle qui interpelle, hein, alors qu'aux États-Unis les milieux économiques s'agitent déjà autour de la question de la régulation de l'IA.
4: Gemini, le modèle développé par Google, a piraté les systèmes informatiques de 3 organisations différentes lors d'un test. L'entreprise l'a confirmé elle-même après des révélations du Wall Street Journal, des faits qui ont eu lieu en mai et dont la direction du groupe dit avoir pris connaissance au mois de juillet. Enfin, aujourd'hui, il suffit d'un smartphone et de quelques secondes, clic, on prend une photo. Il y a 2 siècles, c'était tout autre chose. La toute première photographie a été prise il y a 200 ans par Nicéphore Niépce, avec à l'époque une chambre noire. Une histoire à l'honneur des 43e journées du patrimoine ce week-end en France. L'occasion d'aller jeter un coup d'œil à la médiathèque du patrimoine et de la photographie près de Paris. Muriel Malouf.
11: Située sur 2 sites, à Charenton-le-Pont d'abord, la médiathèque du patrimoine et de la photographie ouvre son immense fonds aux visiteurs. Gilles-Désiré Digosset, directeur des lieux.
12: La médiathèque est, je pense, le plus important service d'archives photographiques de France et sans doute d'Europe, avec 25-30 millions d'images à peu près. Pour des auteurs comme Jacques-Henri Lartigue ou Willy Ronis, qui ont travaillé en gros entre les années 20 et les années 80, on est à des fonds qui sont entre 100 et 120 000 négatifs. Et quand on en vient à Raymond Depardon, par exemple, c'est 1 200 000 négatifs.
11: L'autre lieu de la médiathèque, le Fort Saint-Cyr dans les Yvelines, est situé dans un espace immense d'une 20aine d'hectares. Il abrite des millions d'images, mais c'est aussi un centre de conservation archéologique. Les rapports de fouilles y sont déposés, ainsi que des objets comme ces sculptures rescapées de l'incendie de Notre-Dame. Les pièces originales sont stockées au Fort Saint-Cyr.
12: Ben là, par exemple, on voit un ange musicien qui était présent sur un des portails. On a aussi Saint-Martin, quelques chimères, comme le pélican, par exemple, qui est très célèbre. Et donc, ce qui est intéressant là, c'est qu'on les voit de près, alors que d'habitude, évidemment, elles sont perchées à des mètres d'altitude.
11: Et plonger son regard dans l'œil du pélican à quelques centimètres de distance, une expérience qui vaut le détour en ces journées du patrimoine.
4: Muriel Mahalouf du service culture de RFI.
0: Oui, en parlant des 200 ans de la photographie, sachez que RFI publie chaque jour une photo historique. C'est à retrouver sur nos réseaux sociaux, YouTube, Facebook, Instagram notamment. Et chaque jour, donc on reprend un cliché iconique et on dresse un petit récit autour de cette photo. Merci beaucoup Diane Berger pour les infos. Les sports avec vous, Victor Missistrano, et c'est une nouvelle ère, ça y est, qui s'ouvre pour l'équipe de France de football. Son nouveau sélectionneur, Zinedine Zidane, a présenté hier sa toute première liste pour les quatre prochaines rencontres des Bleus.
6: Et après la fin du mandat de 14 ans de Didier Deschamps, l'heure est au renouvellement. Une petite révolution même, 11 des derniers mondialistes sont absents. 5 joueurs sont appelés pour la première fois, le jeune gardien de Toulouse, Guillaume Reyes, le défenseur de Liverpool, Jérémy Jacquet, le latéral de l'Inter Milan, Andy Diouf, le milieu de Côme, Lucas Dacunha, et enfin le meilleur buteur du dernier championnat de France, l'avant-centre Esteban Le Poll.
0: C'est le seul nouveau venu en attaque, secteur offensif dont les piliers, eux, sont bien présents.
6: Oui, avec le capitaine Kylian Mbappé et le ballon d'or Ousmane Dembélé en tête, tous deux candidats pour la prestigieuse récompense individuelle décernée le 26 octobre prochain. Les deux amis qui se sont livrés à une petite passe d'armes sur le sujet par médias interposés. Pas de quoi créer d'animosité dans le vestiaire, selon Zinedine Zidane.
13: Je ne vais pas siffler la fin de la récréation, parce qu'en fait, la récréation, de toute façon, elle existe tous les jours, justement. C'est les débats, c'est chacun a le droit de dire ce qu'il veut. Je sais ce que c'est d'être ballon d'or, dans le sens où c'est vrai que chaque joueur a l'ambition de pouvoir devenir un jour ballon d'or. Il faut respecter ça, et puis de temps en temps, il y a des petites discussions, mais bon. Sincèrement, en fait, il n'y aura pas de discussion quand on va se retrouver tous ensemble, et on ne va pas forcément parler de ça. Je crois que c'est surtout à l'extérieur que, et puis c'est normal, il faut accepter, mais à l'intérieur, je pense qu'il n'y aura pas de problème. Il y aura un objectif, ce sera les matchs que l'on a à jouer, les 4 matchs que l'on a joués, et on va se consacrer sur cette tâche-là.
6: Propos recueillis par Esteban Mirales, Turquie-France en Ligue des Nations, rendez-vous vendredi prochain pour la grande première de Zidane à la tête des Bleus.
0: Oui, hier soir, le nouveau sélectionneur a certainement apprécié la performance d'un autre joueur qu'il a aussi convoqué.
6: Oui, Michael Olise en grande forme en ce début de saison. Il a inscrit un triplé, un festival de buts magnifiques lors de la balade du Bayern Munich, 7-0 face à l'Union Berlin. Auteur d'un doublé, son coéquipier anglais Harry Kane a lui atteint les 100 buts en Bundesliga. Autre résultat, en Angleterre, cette fois Clotilde la déroute de Chelsea, 3-0 à Brentford. Ça va mal pour les Blues qui n'ont pris qu'un point sur leurs 3 derniers matchs.
0: Ça fait beaucoup de buts tout ça. En France, la 5e journée de Ligue 1, elle a débuté hier soir.
6: Oui, toujours invaincu. Monaco a pris les commandes du championnat en dominant Lens 2-1. Grâce à un nouveau but de la jeune pépite allemande de 20 ans, Paris Brunner, et un autre contre son camp de Jonathan Gradit. Autre défenseur, Mathieu Udol, pourtant auteur de l'égalisation lensoise, mais pas impérial sur l'action qui a conduit au premier but. Il trouve le résultat pas à la hauteur des efforts de son équipe.
14: On est frustré du résultat, forcément, parce qu'on a montré de belles choses en deuxième mi-temps, on a bien réagi. Je pense que c'est malheureux de prendre ce but. J'ai fait l'action qu'il fallait pas. En faisant quelques pas pour sortir sur le joueur devant, ils ont trouvé le ballon derrière, on était en 1-1 et ils ont bien joué le coup. Mais c'est sûr qu'en deuxième mi-temps, on a ajusté certaines choses et je pense que collectivement, en tous les cas, on a pris le dessus sur Monaco, mais malheureusement, ça n'a pas suffi pour aller gagner.
6: Mathieu Udol, interrogé par nos confrères de Ligue 1+, première ratée donc pour le nouvel entraîneur lensois Yannick Cahuzac. Suite de cette 5e journée de Ligue 1 à 15h15 temps universel avec le Paris FC invaincu qui reçoit Strasbourg.
0: Victor Missistrano pour les sports. Les Russes appelés aux urnes ce week-end pour des élections législatives qui seront certainement sans surprise remportées par le parti de Vladimir Poutine. Un moyen, comme un autre, finalement, pour le Kremlin de contrôler sa communication, chose que Moscou cherche d'ailleurs aussi à faire, en construisant un réseau mondial de professionnels des médias, notamment en Afrique et en Asie. C'est ce qu'indique un rapport de l'Institut américain pour l'étude de la guerre des journalistes formés pour diffuser les récits du Kremlin jusque dans des pays où les médias russes sont sanctionnés. C'est une stratégie d'influence pensée sur le long terme. Explication avec Sofia Katsenkova.
15: Ils sont étudiants, journalistes, influenceurs sur les réseaux sociaux. Ils viennent d'Afrique, d'Asie, d'Amérique latine ou encore de l'ex-espace soviétique. Ils sont de plus en plus nombreux à suivre les formations proposées par les médias d'État russes. Sputnik Pro, le projet d'éducation lancé par l'agence russe interdite de diffusion en Europe, se vante d'avoir formé plus de 15 000 personnes depuis 2018. L'Académie de Russia Today, autre média d'État russe sanctionné en Occident, affirme en avoir formé plus de 7 000 depuis son lancement en 2024. Pour Natalia Bougaïova, directrice du rapport et chercheuse au think tank américain l'Institut pour l'étude de la guerre, ce réseau est désormais au cœur de la stratégie d'influence du Kremlin.
16: La Russie tente de constituer un réseau mondial de personnes qui diffuseront la vision du Kremlin, même lorsque les médias russes font l'objet de restrictions ou de sanctions.
15: L'objectif dépasse la simple désinformation, dit-elle. Moscou cherche surtout à influencer la manière dont les publics analysent les événements et à terme leurs décisions. Ce qu'elle décrit comme une guerre cognitive. En Afrique et en Asie, ces formations servent notamment à discréditer l'Occident ou à imposer le récit russe sur la guerre en Ukraine. Et depuis plus de 2 ans, un nouvel outil prend une place centrale, l'intelligence artificielle ou l'IA. Sur au moins 50 formations organisées entre 2025 et 2026, la moitié comprenait un module consacré à l'IA, création de contenu, gestion des réseaux sociaux ou accélération des tâches éditoriales, explique Natalia Bougaïova.
16: L'intégration de l'IA peut permettre à la Russie d'augmenter sa production de contenu et de diffuser les récits du Kremlin à une échelle bien plus vaste.
15: Autre priorité, les jeunes. Rien qu'au premier semestre 2026, Sputnik Pro et l'Académie Russia Today ont organisé au moins 14 formations dans des universités étrangères, notamment en Chine, en Tanzanie, au Niger ou encore aux Philippines. Certains des meilleurs participants peuvent ensuite décrocher un emploi dans un média lié au Kremlin.
16: La guerre cognitive russe s'inscrit sur plusieurs générations. Certains récits officiels peuvent rester en sommeil pendant des années, puis être réactivés au moment opportun.
15: Une influence à long terme portée pas uniquement par les médias russes, mais par des voix locales formées par Moscou, est beaucoup plus difficile à repérer.
0: Menace sur l'information avec Sofia Katsenkova. C'est une figure omniprésente ces dernières années dans la sphère politico-médiatico-économique française. Il n'est pourtant ni élu ni candidat et ne prend jamais la parole publiquement. Mais il est soupçonné de vouloir peser dans les élections et particulièrement pour la présidentielle de l'an prochain en France. Vincent Bolloré, homme d'affaires milliardaire dont le groupe est désormais très installé dans les secteurs de l'édition et des médias, CNews, le JDD, Europe 1, des rédactions obligées d'incarner une ligne éditoriale très conservatrice que Vincent Bolloré veut utiliser pour faire la jonction entre la droite et l'extrême droite. Alors, pourquoi cette ambition? Comment cet homme de 74 ans, l'une des plus grandes fortunes françaises, est-il passé de financier redoutable à idéologue? C'est ce que vous avez essayé de comprendre. Bonjour Clément Lacombe.
17: Bonjour.
0: Merci d'être avec nous en studio, journaliste au Nouvel Obs, co-auteur avec Camille Vigogne-Lecouat de ce livre qui vient de paraître, La droite de Dieu, Vincent Bolloré, un milliardaire en mission, c'est aux éditions Les Arènes. Peut-être un mot pour commencer de voilà la manière dont vous avez enquêté sur cet homme qui, je le disais, est assez mystérieux, qui se fait assez discret. Sur quoi, au final, se fonde votre travail? Est-ce que c'est difficile d'enquêter sur lui? Est-ce que vous avez fait face à des menaces, des pressions?
17: Comment ça s'est passé? Alors, des menaces, des pressions, pas directement, mais oui, on a pu les voir, les matérialiser. Par exemple, nos visages ont été affichés dans le foyer catholique de Vincent Bolloré. On a eu quelques coups de pression, notamment quand on a croisé Vincent Bolloré lors du salon du livre organisé pour les 200 ans d'Hachette. En fait, nous, ce qu'on a voulu faire, c'est du journalisme, tout simplement, c'est d'essayer de comprendre cet homme qui est dans beaucoup de conversations que tous les hommes politiques voient, qui a décidé de jouer un rôle majeur dans notre vie politique et essayer de documenter, c'est-à-dire de essayer de comprendre ce qu'il pense, ce qui et comment il gère ses médias, comment il gère son business, ce qu'il a vraiment en tête. Et en fait, pour ce faire, on a essayé de voir le maximum de gens possible, de récupérer le maximum de documents possible. Et donc, oui, ça n'a pas été simple parce qu'en fait, on aurait aimé avoir un accès direct à Vincent Bolloré. On l'a croisé à plusieurs reprises. On est allé dans les cafés où il va, dans les restaurants où il va. On est allé en Bretagne quand il était en Bretagne. Il n'a pas voulu nous parler. On a même dû acheter des actions pour devenir actionnaire de son entreprise, pour pouvoir l'interroger en assemblée générale, parce que c'est le droit d'un actionnaire. Il a refusé. Après, on a vu... on a mené plus de 150 entretiens pour ce livre. C'est un travail qui a duré un peu plus d'un an. Donc, Au fil du temps, à mesure, on a fini par documenter, récupérer des scènes, à faire notre travail de journaliste, croiser, vérifier, recouper.
0: Et récolter des informations, effectivement. Alors lui, il ne s'exprime pas, mais il possède des médias. Il intervient même parfois directement, hein, c'est ce que vous expliquez aussi dans votre livre, dans le travail de ces médias pour mettre en avant, par exemple, certaines personnalités, certaines idées. Lesquelles, justement, d'idées ? Qu'est-ce qu'il défend, lui, très concrètement ?
17: Alors, lui... ce qu'il veut, c'est faire ce qu'il appelle l'union des droites, c'est-à-dire que son pire cauchemar, ça serait que la droite perde en 2027. Et donc, pour ce faire, pour lui, il faut que la droite conservatrice traditionnelle s'allie avec ce qu'il n'appelle pas l'extrême droite, mais ce que la plupart des gens appellent l'extrême droite. Et donc, pour ce faire, il va pousser des candidats, il va essayer de pousser il a beaucoup poussé Éric Zemmour en 2022, aujourd'hui on le voit avec Sarah Knafo, il a passé beaucoup de temps avec Jordan Bardella, donc il fait en sorte que ces gens-là soient très puissants. Vincent Bolloré, en fait, il se comporte en politique comme il se comporte dans le business. Il met des participations, il prend des petites participations un petit peu partout et il pousse chacun d'entre eux et puis il verra le moment venu lequel est le meilleur pour l'emporter. Ses idées à Vincent Bolloré, c'est quoi ? C'est un ultralibéralisme, il n'y a pas d'autre mot, puisque c'est quelqu'un qui croit au marché et qui pense que il faut libérer les énergies. Donc c'est ce ultralibéralisme matiné avec des positions extrêmement conservatrices sur les questions libérer les énergies. Donc c'est ce ultralibéralisme matiné avec des positions extrêmement conservatrices sur les questions sociétales, culturelles.

0: peu aux explications de ce changement assez radical. L'une de vos théories, à vous, vous expliquez dans votre livre, bah, ce serait d'abord la dimension spirituelle, le fait que cette spiritualité prendrait de plus en plus de place dans la vie de Vincent Bolloré.
1: Exactement. La religion a toujours été importante dans la vie de Vincent Bolloré, mais c'était un catholicisme qu'on va dire un peu héréditaire. C'était le catholicisme de ses parents, de ses grands-parents. Et ce qui est intéressant, c'est que jamais, même si tout le monde savait que Vincent Bolloré était catholique, son premier portrait dans le monde, on dit que c'est une sorte de Bernard Tapie passé par Lourdes. Donc vous voyez, le catholicisme est déjà présent. Mais il ne passait pas le seuil de ses entreprises. La grande différence aujourd'hui, c'est qu'il met ses entreprises au service de ce catholicisme. Et en fait, c'est un catholicisme de conquête. C'est un catholicisme qui estime qu'il faut réévangéliser la France, qu'il faut re-christianiser le monde. Vincent Bolloré, il pense beaucoup à la mort. Il a 74 ans. Dans sa bouche, il dit qu'il est temps de penser au chemin céleste. Tous les gens qui discutent avec lui disent, il parle souvent du paradis, de la vie après, etc. Et donc, Vincent Bolloré est persuadé qu'il lui faut acheter sa place au paradis en ce moment, lors de son passage sur Terre. Et pour se faire, eh ben, il va défendre ce catholicisme.
0: Parce et évangéliser, effectivement, au maximum. Il y a aussi quand même un aspect financier qui ressort, qui s'opère notamment au tournant des années 2020, hein, quand il va commencer à acquérir ses médias, et notamment avec la vente fin 2021 de son empire logistique en Afrique. Est-ce qu'on peut revenir sur ses activités sur le continent jusqu'à présent, à ce moment-là?
1: Bien sûr. Alors, Vincent Bolloré et l'Afrique, c'est une très longue histoire, parce que Vincent Bolloré, à l'origine, donc, il reprend la papeterie familiale, il la sauve de la faillite et il avait tout de suite dit, dès que j'irai mieux, eh ben, j'investirai ailleurs. Et en fait, au milieu des années 80, il arrive en Afrique, il rachète deux distributeurs de tabac et ensuite, progressivement, il rachète plein d'entreprises. Il rachète la SCA qui fait de l'import-export, la banque Rivo qui a des plantations d'EVA et d'huile de palme un peu partout sur le continent. Il rachète Delmas Vielleux qui est un armateur. Ça devient quelqu'un de très très puissant et au début des années 2000, c'est le moment où la Banque mondiale demande aux pays africains de privatiser leurs ports pour qu'en quelque sorte ils aient les capitaux nécessaires au développement de ces ports. Vincent Bolloré investit dans des ports en Afrique et ça devient tout de suite extrêmement puissant, puisqu'en 2021, quand il finit par le revendre à un groupe suisse qui s'appelle MSC, il a 16 terminaux à conteneurs et 42 ports en Afrique. Voilà, c'est très puissant à ce moment-là.
0: Quand il va tout revendre, ça va lui faire un peu plus de 6 milliards de dollars. Bon, ça va aussi le conduire à des ennuis judiciaires, hein, puisqu'il est soupçonné d'avoir financé les campagnes électorales.
1: Il va être jugé au mois de décembre.
0: Et il va être jugé, effectivement, au mois de décembre. Ça veut dire finalement que il ne semble pas non plus intouchable. Là, effectivement, il y a une parenthèse judiciaire qui va s'ouvrir, qui va peut-être être longue, parce qu'il y a aussi deux autres enquêtes judiciaires qui sont en cours. Donc, les ennuis judiciaires s'annoncent. On voit aussi que sa chaîne, ses news, il y a eu quelques bisbilles récemment autour de la présentatrice Sonia Mabrouk. Est-ce qu'on surestime pas parfois un peu trop son poids dans la politique française aujourd'hui?
1: Alors, il n'est pas tout puissant, parce qu'effectivement, il y a des fragilités. Il va être jugé au mois de décembre pour corruption, alors qu'il a essayé d'éviter ce procès en plaidant coupable. Et donc, c'est une longue histoire. Cela lui a été refusé. Et c'est quelque chose qui a vraiment pesé sur sa psyché. Mais non, on ne le surestime pas, parce que les politiques ont bien compris. Ils défilent tous chez lui, ils viennent tous quémander la une de son magazine, une interview sur Europe 1, une interview sur CNews, et surtout, ils viennent discuter avec lui, récolter ce que Bolloré pense, et c'est en ça qu'il est vraiment très influent.
0: Et on verra effectivement s'il aura un poids ou pas sur le résultat en 2027. Merci beaucoup Clément Lacombe d'avoir été avec nous sur RFI.
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0: 6h30 en temps universel. 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L'actualité africaine avec vous, Édouard Dupénoit, et à la une de ce journal, les suites de l'attaque de Djoura dans le centre du Mali.
1: Il y a un peu plus d'une semaine donc, mais un bilan qui se dessine avec davantage de précision. Plus de 100 militaires maliens auraient été tués par le JNIM. Au Burkina Faso, des concertations pour avancer dans le retour des déplacés internes. Le ministère de la Sécurité battait le rappel hier à Ouagadougou. Associations, ONG, acteurs engagés sur le terrain. Va-t-il falloir construire des sièges de partis politiques en rase campagne pour être en règle? Colère du PAIGC en Guinée-Bissau. Il n'est plus autorisé d'avoir un siège de parti à moins de 500 mètres d'un bâtiment officiel, d'une ambassade ou encore d'un hôpital. Oui, mais que faire quand votre formation est un pilier de l'histoire de votre pays et de son indépendance?
0: On parle aussi pétrole en Côte d'Ivoire et canne à sucre au Sénégal.
1: Avec d'abord Petrobras qui arrive au large des côtes ivoiriennes. Mission de prospection pour trouver peut-être de l'or noir. Et puis le dossier de cette édition, en effet, à Richard Toll, dans le nord du Sénégal, rien ne se perd et tout se transforme. Comment la paille de canne à sucre est devenue la meilleure alliée des éleveurs.
0: Un bilan encore lourd se dessine donc au Mali.
1: Oui, nous sommes 9 jours ce matin après l'attaque de Djoura dans le centre du pays. Attaque djihadiste des terroristes du JNIM, ce groupe dit de soutien à l'islam et aux musulmans liés à Al-Qaïda. Plusieurs sources locales parlent désormais de plus de 100 militaires maliens tués dans cette localité. Des dizaines d'autres membres des FAMA faits prisonniers. Correspondance régionale avec Serge Daniel.
2: De nombreux soldats maliens portaient un moment disparus après l'attaque djihadiste contre un camp de l'armée régulière dans le centre du pays, ont en réalité perdu la vie. Selon plusieurs sources, au total, plus de 100 militaires ont été tués, soit le double du premier bilan obtenu sur le terrain. Après l'attaque, les forces armées maliennes, FAMA, ont annoncé une riposte avec la neutralisation de plusieurs combattants djihadistes affiliés à Al-Qaïda. Face à cette communication officielle, les assaillants ont diffusé des vidéos de propagande. On y voit plusieurs dizaines de militaires maliens faits prisonniers. Ils déclinent leur identité avec à l'appui numéro matricule. Des véhicules de l'armée nationale saisies sont exposées. Une quantité impressionnante d'armes de guerre présentées comme appartenant aux forces armées maliennes sont tombées dans les mains des djihadistes. Des sources locales confirment le bilan plus lourd des attaques. Des inquiétudes des habitants avec des questions. Finalement, qui doit nous protéger? Pourquoi l'armée n'a pas envoyé un renfort? Ou encore, nous sommes très inquiets pour l'avenir. Une semaine après les événements, le camp de l'armée malienne à Djoura est toujours abandonné par les troupes. Serge Daniel, Dakar, RFI.
1: Dans les pays du Sahel encore, le Burkina Faso avec ce point d'étape sur la gestion des déplacés internes. Selon les statistiques officielles, plus d'1 400 000 personnes déplacées ont pu déjà regagner leur localité d'origine. Et les autorités de la transition n'entendent pas s'arrêter là. Le ministre burkinabé de la Sécurité, Mamadou Sana, conviait les acteurs de terrain, ONG, associations, fondations, hier à Ouagadougou. Sofiane Amazian, l'idée était notamment d'identifier les prochaines étapes.
3: Cette concertation entre le ministère burkinabé de la Sécurité et les différentes associations a permis de faire un point d'étape sur leurs avancées récentes. Le commandant Ahmed Ouedraogo est le secrétaire général du ministère burkinabé de la Sécurité.
4: C'est ici le lieu d'examiner les rapports, voir si les programmes d'activité ont été exécutés conformément aux orientations et aux priorités du gouvernement et voir et quels sont les manquements afin de proposer des recommandations fortes pour pouvoir relever ces défis pour l'année 2026 et 2027 à venir.
3: Une mise à jour importante, tant les tâches de ces organisations sont diversifiées et importantes, Lansana Bargo, directeur général des études et statistiques sectorielles au ministère de la Sécurité, en liste quelques-unes.
5: C'est des appuis budgétaires, c'est des accompagnements de kits, c'est des accompagnements en matière donc de sécurité routière, des accompagnements en matière donc de réinsertion des communautés, les besoins primaires donc des communautés sur le terrain. Donc il y a un certain nombre donc d'activités qui ont été recensées par ces ONG et ils ont participé donc à l'accompagnement et à la jouissance donc de nos populations sur le terrain.
3: Le ministère de la Sécurité a insisté sur le fait que leurs interventions doivent permettre de prendre en compte les besoins réels des communautés hôtes et des populations déplacées, avant d'ajouter que ce partenariat l'État doit être fondée sur la confiance, la transparence et la redevabilité.
1: Sofiane Amazian, j'ajoute que cette semaine, par ailleurs, le haut commissaire des Nations Unies pour les réfugiés était lui-même à Ouagadougou, le docteur Baham Sali. Il y a salué les efforts du gouvernement dans la gestion des réfugiés, mais aussi donc dans le retour des déplacés internes. L'ancien premier ministre de Guinée, Ibrahima Kassori Fofana, a quitté Conakry hier, destination Paris, pour y poursuivre des soins médicaux. Selon son avocat, il voyage à bord d'un avion médicalisé spécialement affrété à la demande du président Doumbouya. Évacuation qui intervient après l'autorisation de sortie du territoire qui lui a été accordée il y a 10 jours par le parquet spécial près la CRIEF, la Cour de répression des infractions financières.
0: En Guinée-Bissau maintenant, énième tension entre la junte militaire et le PAIGC.
1: Et on parle cette fois de nouvelles règles d'urbanisme. En fait, de cette décision qui interdit désormais aux partis politiques d'avoir leur siège à moins de 500 mètres d'une institution souveraine, d'un hôpital, d'une caserne militaire ou encore d'une ambassade. Le problème, c'est que le siège du PAIGC, parti historique de l'indépendance, c'est un monument imposant juste en face du palais présidentiel, sur la place des héros nationaux, et c'est aussi un centre qui abrite les archives de la lutte anticoloniale. Certes, le bâtiment proprement dit est sous clé depuis le coup d'État l'année dernière, mais le porte-parole du PAIGC y voit un acharnement, et quoi qu'il en soit, la quasi-impossibilité pour la moindre formation politique de respecter ces nouvelles règles.
6: Je pense qu'il y a une tentative d'annihilation des partis politiques. Si on compte sur cela, Bissau, c'est une ville petite, il n'y a aucun parti politique qui remplit ces conditions d'être, par exemple, à 500 mètres du palais de la République, des camps militaires, de l'hôpital et d'autres institutions, par exemple, les missions diplomatiques. C'est une tentative d'éliminer pratiquement tous les partis politiques. Et cela veut dire que PSGC en tant que parti politique, et PSGC en tant qu'une institution, gêne beaucoup de gens. Et là, bon, comme ils ont essayé à plusieurs reprises de nous éloigner de conquêtes électorales, maintenant ils ont changé d'approche. C'est ça la situation réelle.
1: Mouniro Conté, le porte-parole du PAIGC, répondait aux questions de Carole Valade.
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1: 6h37, tout juste à Abidjan, la Côte d'Ivoire et ses nouvelles explorations pétrolières au large. Petrobras arrive dans le pays. Petrobras, géant pétrolier brésilien, il vient de décrocher un vaste programme de recherche et il signe donc plusieurs contrats de partage de production pour la prospection de blocs pétroliers. Le groupe parle en fait de la suite de sa stratégie de reconstitution de ses réserves de pétrole et de gaz, la Côte d'Ivoire n'étant pas le seul pays où il poursuit ses recherches. Fanny Noireau-Cabré, où sont ces blocs et que prévoient les contrats avec Petrobras ?
8: Ces contrats portent sur 8 blocs offshore d'une superficie de plus de 34 000 km² situés à l'ouest du littoral ivoirien. Une zone peu explorée, car jusqu'ici, l'activité pétrolière se concentrait au centre et à l'est du bassin. Petrobras s'engage à investir plus de 250 milliards de francs CFA, soit plus de 380 millions d'euros, pour financer dans un premier temps l'acquisition de données géologiques et géophysiques. Objectif, mieux cartographier le sous-sol ivoirien et identifier les zones à fort potentiel. Par la suite, le groupe pétrolier doit réaliser au moins 8 forages. La durée de ces opérations est estimée entre 5 et 7 ans. Sur le plan contractuel, Petrobras opérera avec une participation de 90%, les 10% restants étant aux mains de la Petrossi, la holding d'État ivoirienne. En cas de découverte d'hydrocarbures, près des 2/3 des volumes produits reviendront à la partie ivoirienne après recouvrement des coûts engagés, précise le ministère ivoirien des Mines, du Pétrole et de l'Énergie. Fanny Noireau-Cabré, Abidjan RFI.
0: Le Premier ministre sénégalais s'engage à rembourser les dettes de l'État, mais les entreprises s'impatientent.
1: Oui, on l'évoquait hier matin, Armadou Alami Nulo qui promettait que d'ici 3 ans, Dakar aurait apuré toutes ses dettes contractées auprès de nombreux acteurs privés, particulièrement les entreprises du bâtiment. Une dette qui se monte à 1400 milliards de francs CFA. Le Premier ministre promet d'ailleurs le paiement de 300 milliards d'ici la fin de cette année. Mais les principaux concernés jugent ce matin que le calendrier n'est pas réaliste. C'est trop long, disent certains acteurs, qui imaginent d'ailleurs d'autres mesures par lesquelles ils pourraient se rembourser, Léa-Lisa Vesterhoff.
9: Récupérer ce que l'État doit aux entreprises sur 3 ans, intenable pour le secrétaire général du Syndicat national des travailleurs du BTP, même avec ce premier remboursement de 300 milliards de francs CFA attendu d'ici la fin de l'année. Diarra Falassane Dao décrit une économie totalement grippée.
10: Mais déjà, ça fait 2 ans que les entreprises ne tiennent plus. zéro investissement. Les emplois sont en train de dégraisser. Tout le monde sait que c'est une catastrophe.
9: Des licenciements qui n'incluent pas le secteur informel, lourdement touché par ce ralentissement économique. Pour le président de la Fédération nationale des industries du Sénégal, il existe pourtant des solutions pour que l'État rembourse plus rapidement à la Sengay.
11: Ces entreprises à qui l'État doit de l'argent, mais ces entreprises sont en train de verser de la TVA à l'État. Donc, on doit pouvoir avoir des compensations de TVA et même d'impôts sur les bénéfices. Compenser ça en dette. Donc, il faut qu'on puisse vraiment, en 2 ans, moi je parle pas en 3 ans, en 2 ans, il faut solder cette dette-là parce que ça fait partie des éléments qui permettent de relancer l'économie.
9: Des pistes de solutions listées dans un livre blanc remis au chef de l'État jeudi pour que le secteur privé puisse se remettre au travail. Léa Lisa Westerhoff, Dakar, RFI.
0: Et puis comme son nom l'indique, Edouard, la canne à sucre est une plante qui sert à produire du sucre, mais le dossier de ce journal va quand même un peu plus loin.
1: Oui, parce que comme son nom ne l'indique pas, elle sert aussi à produire une forme de paille. Cette paille, c'est ce qui reste après la récolte et qu'on a très longtemps considéré comme un simple déchet agricole. Sauf qu'elle est tout à fait valorisable et qu'elle est même très utile, très bénéfique pour les éleveurs de bétail. Nous sommes dans le nord du Sénégal, cette fois pour l'illustrer. Reportage Amadou Baroba dans la région de Richard Toll.
12: Au-delà de la production de sucre, la canne renferme des ressources insoupçonnées. La paille passe de simples résidus à une vraie solution pour les éleveurs de la zone. Après avoir délaissé pendant des années, désormais, elle est transformée sur place en fourrage. Docteur Mortala, directeur des plantations de la compagnie sucrière sénégalaise.
13: Beaucoup d'éleveurs viennent sur place lors de la campagne de récolte pour récupérer directement cette paille. Ils hachent ça. Après, ils peuvent rajouter un peu de mélasse. Mais globalement, la paille produite directement au champ est comestible et utilisable. D'autres process peuvent intégrer d'autres éléments nutritifs pour améliorer la qualité et la digestibilité. Mais globalement, ce processus est fait strictement par les éleveurs.
12: Cette valorisation participe concrètement à la sédentarisation des éleveurs et à l'amélioration de la qualité du lait et de la viande. Hassim Faye, responsable et ressort de l'entreprise.
14: Dans cette période de soudure, les éleveurs étaient obligés de partir dans le bassin arachidier ou d'attendre la culture de riz pour pouvoir aujourd'hui donner de quoi manger à leur cheptel. En leur donnant cette paille-là, ils ont commencé à se sédentariser et à améliorer la qualité du lait et la qualité de la viande. Cette histoire-là qui a permis l'installation de Dolima, la laiterie du berger, dans la zone et qui a également contribué à développer une filière comme les mini-fermes pour aussi moderniser l'élevage dans la zone.
12: Cette modernisation de l'élevage contribue au développement économique de la zone. Grâce à la canne à sucre, près de 40 000 tonnes de paille sont disponibles pendant l'année, ce qui contribue considérablement au développement de l'élevage dans cette zone.
1: Alors valoriser l'ensemble d'une production agricole, évidemment, ça n'est pas nouveau, ça n'est pas révolutionnaire. Mais avec le réchauffement du climat et sa cascade de conséquences, ce sont des pratiques qui deviennent incontournables et stratégiques, quelle que soit la culture dont on parle. La docteure Laure Tal est directrice exécutive de l'IPAR, c'est l'Initiative Prospective Rurale et Agricole.
15: Ce n'est pas un phénomène isolé. Je dirais que dans toute l'Afrique de l'Ouest, et ce depuis assez longtemps maintenant, les agriculteurs valorisent les résidus agricoles. Que ça soit les tiges de mil qui servent à nourrir le bétail, ou bien les coques d'arachide, ou les fans d'arachide qui peuvent être utilisées pour l'alimentation animale, ou le compost, les pailles de riz dans la région de la vallée du fleuve Sénégal. Il y a toujours eu une réutilisation des résidus agricoles. Ce qu'on voit par contre comme changement, c'est que avec les modifications du climat que l'on vit, de plus en plus de nos jours, ces pratiques ne sont plus des pratiques à la marge, ça devient des pratiques stratégiques et elles s'inscrivent vraiment dans une logique agroécologique pour mieux utiliser les ressources locales, réduire les pertes et créer des complémentarités entre l'agriculture et l'élevage.
1: Voilà pour Laure Tal, directrice exécutive du réseau Initiative Prospective Rurale et Agricole, un dossier réalisé par Amadou Baroba, que vous creuserez plus en longueur aujourd'hui dans notre émission Un jour au village, 13h10, TU sur la radio du Monde. Un mot encore du Sénégal et cette présentation officielle de Patrick Vieira, nouveau sélectionneur des Lions de la Teranga, qui a dévoilé sa liste des joueurs pour les prochains matchs éliminatoires de la CAN. On en parle dans nos journaux des sports. Le prochain, c'est dans 1 heure.
0: Oui, merci beaucoup Edouard Dupénoit pour le journal. 6h44 en temps universel. C'est dans un décor de cinéma que lui a décidé d'installer le sien de cinéma. Omar Mallas a fait étape à Palmyre, au milieu des ruines antiques vieilles de 3000 ans. Le cinéaste et photographe traverse la Syrie avec tout son matériel pour offrir une sorte de parenthèse aux habitants avec son cinéma itinérant, un peu de vie, un peu de culture dans des villes encore marquées par des années de guerre. C'est un reportage à Palmyre, donc, de Mohamed Erami.
16: La nuit tombe sur Palmyre. Omar installe son cinéma de fortune, un vidéoprojecteur, des enceintes et quelques chaises en plastique. Pas d'écran ce soir, les images sont projetées directement sur un vieux mur de pierre. Au début, ils ne sont que 5 enfants devant la projection. Puis, au fur et à mesure que le film commence, un deuxième rang de chaises se forme. Ils sont bientôt une dizaine. Parmi les enfants installés devant le mur, Abdel, 12 ans, découvre pour la première fois ce type de cinéma en plein air.
17: J'étais en train de jouer avec mes amis et Omar est venu nous proposer d'assister à une projection comme au cinéma. Et on n'a pas hésité une seconde. C'est la première fois de ma vie que je vois un film sur grand écran.
16: Pour Omar, ce n'est pas vraiment le film qui compte. Ce qu'il veut, c'est leur faire découvrir autre chose que la guerre, leur offrir un moment de culture et simplement passer du temps avec eux.
17: Les gens reviennent tout doucement ici, en famille, avec leurs enfants, après 15 ans de guerre. Les enfants qui ont aujourd'hui 10 ans n'ont rien connu d'autre que la guerre. L'essentiel pour moi, c'est qu'ils oublient les traumatismes qu'ils ont vécus.
16: Ce soir, Omar projette Tom et Jerry, des films de Charlie Chaplin et des séries syriennes. Des femmes sortent de chez elles et viennent s'installer sur des tapis, près de l'écran, certaines avec leur narguilé. Dans cette ville encore largement silencieuse, la musique, les rires et les voix de l'écran créent pendant quelques heures une petite animation. Mais pour faire fonctionner ce cinéma itinérant, Omar doit aussi transporter sa propre source d'électricité et parfois, une simple batterie peut devenir indispensable.
17: Ça, c'est ma batterie externe pour avoir de l'électricité. Même si ce soir, on a tout ce qu'il faut, parfois cette batterie devient vitale car dans des villages, il n'y a aucun jus.
16: À Palmyre, ces quelques heures de projection prennent une dimension particulière pour les familles qui viennent tout juste de revenir. Mohamed est venu ce soir avec les siens. Pour lui, pouvoir simplement les amener ici aurait été inimaginable il y a encore quelques années.
18: Pendant la guerre, c'était impossible qu'une telle initiative voie le jour à cause des milices iraniennes ou du Hezbollah. Mais aujourd'hui, grâce à Dieu, on peut amener nos enfants pour qu'ils découvrent et se divertissent.
16: La projection terminée, Omar replie son écran, range ses enceintes et reprend la route. Son cinéma itinérant continuera de sillonner la Syrie, village après village, à la rencontre de ceux qui tentent, eux aussi, de reprendre le chemin d'une vie normale. Mohamed Erami, Damas, RFI.
0: 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Un petit point en bref sur l'actualité de ce samedi 19 septembre. Le Danemark salue un accord bon pour l'OTAN et l'Europe. Donald Trump parle d'un rêve devenu réalité pour les États-Unis. Le président américain qui annonce avoir obtenu un contrôle permanent de la sécurité du Groenland. L'accord doit être signé la semaine prochaine et devrait donc mettre fin aux velléités de Donald Trump qui voulait annexer ce territoire rattaché au Danemark. De fortes explosions à Riyad cette nuit. Une alerte aérienne a été émise par les autorités. C'est une première dans la capitale saoudienne depuis l'intensification des combats au Yémen face aux rebelles houthis. Et puis en football, Monaco prend provisoirement la tête de la Ligue 1. Victoire de Buzyn face à Lens, pendant qu'en Allemagne, Harry Kane a inscrit son 100e but en Bundesliga avec le Bayern. Victoire 7-0 contre l'Union Berlin grâce aussi à un triplé de Michael Olise, l'attaquant français, qui fait d'ailleurs partie des 23 joueurs retenus dans la première sélection de Zinedine Zidane annoncée hier. Quel lien l'ancien président ghanéen Kwame Nkrumah a-t-il entretenu avec les milieux afro-américains? Quels ont été les échanges entre le combat afro-américain et la lutte d'indépendance ghanéenne? Eh bien, le sujet est au cœur d'un livre qui sortira en librairie mercredi prochain, La seconde émancipation, ouvrage de l'essayiste américain Howard French, qui retrace donc tout le parcours intellectuel du premier président ghanéen, figure majeure du panafricanisme. Howard French qui répond aux questions de Laurent Corot.
19: Bonjour Howard French.
20: Bonjour Laurent.
19: Nkrumah part en 1935 étudier aux États-Unis à Lincoln University en Pennsylvanie, qui est une université historiquement noire. En quoi est-ce que l'expérience de la ségrégation américaine et la rencontre des traditions politiques afro-américaines ont transformé sa manière de penser le combat anticolonial?
20: Je pense que Nkrumah, en quelque sorte, on peut dire qu'il a découvert sa négritude, le fait d'être noir. en visitant les États-Unis. Bien sûr, Nkrumah savait qu'il était africain, qu'il était de couleur noire, mais c'était pas une question politique pour lui avant de visiter les États-Unis. Et donc, Howard University et Lincoln University, à son tour, ont joué des rôles clés à cet égard.
19: À Lincoln, Nkrumah rencontre notamment Horace Mann Bond, qui dirige l'université, qui est un intellectuel selon qui l'émancipation africaine pourra servir la lutte des Afro-Américains contre la suprématie blanche. Que disent leurs relations des liens entre les universités noires américaines et les futurs mouvements de décolonisation comme celui qu'a connu le Ghana ?
20: Bond avait fait des voyages en Afrique et il a compris l'importance de l'évolution d'Afrique vers l'indépendance en ce moment pour les Noirs américains qui, eux, commençaient à expérimenter leur propre lutte pour l'émancipation aux États-Unis. Et donc, Bond a joué un rôle très important en identifiant Ghana comme le modèle africain pour la lutte de l'indépendance et il a vu l'organisation politique des Africains qu'il n'avait pas auparavant imaginé. Et il est retourné à l'Amérique et il écrivait des lettres à tous ses collègues et amis. Et donc, c'était un peu ça le démarrage des efforts de Bond de faire des connexions profondes avec l'Afrique.
19: Vous décrivez dans votre ouvrage la tournée américaine de Nkrumah aux États-Unis en 1951 et cette tournée, dites-vous, fait apparaître un véritable circuit noir avec des universités, des églises, une presse, des réseaux intellectuels. Que représente le futur dirigeant ghanéen pour ces milieux afro-américains ?
20: Les Noirs américains n'avaient jamais vu à cette époque, auparavant, aucun homme noir avec autant de pouvoir de symboles publics. Nkrumah descendait de l'avion à New York avec les honneurs d'une figure politique de premier rang. Et il a été accordé un respect par les maires des différentes villes, par le département d'État, etc. Et cela a été un choc pour les Noirs américains. Et toute la presse noire américaine, qui avait une ampleur très importante à l'époque, a donné une très grande couverture à cette visite de Nkrumah. Et donc, en même temps que les Noirs américains, ils ont apporté du soutien au mouvement de l'indépendance des Africains, le pouvoir du symbole de Nkrumah à cette époque aussi a servi d'inspiration pour les Noirs américains au début de leur lutte pour les droits civiques.
19: Nous faisons ensuite un saut dans le temps. Arrive le 6 mars 1957, c'est l'indépendance du Ghana. Le pays devient alors bien davantage qu'un État indépendant. C'est un symbole et un point de ralliement pour une partie du monde noir. Qu'est-ce que cette présence dit de ce que représente le Ghana de Nkrumah ?
20: Je dirais plus qu'un symbole. Le Ghana est devenu alors une inspiration, un modèle pour les autres pays africains et aussi pour les Noirs américains. L'indépendance en 1957 du Ghana a déclenché une vague des indépendances en Afrique due au pouvoir de l'exemple que le Ghana a donné.
19: Et vous écrivez aussi que le Ghana cherche à devenir à l'époque un quartier général de la libération africaine. Concrètement, qu'est-ce que ça signifie ?
20: Nkrumah disait que l'indépendance du Ghana n'aura pas de sens tant que toute l'Afrique soit pas indépendante. Une fois que l'indépendance a été acquise, Nkrumah a commencé à organiser des conférences à Accra où il invitait les chefs des mouvements politiques de partout en Afrique pour les encourager à demander à leur tour l'indépendance et d'échanger des stratégies. Il a éventuellement soutenu par-ci et par-là, notamment en Guinée-Bissau et aussi en Angola, le début des mouvements armés pour exiger l'indépendance.
19: Merci Howard French.
20: Merci Laurent.
0: Howard French interrogé par Laurent Corot. Allez, on poursuit notre visite en cette fin de semaine en Mauritanie. Après avoir bu un thé hier, c'est très important dans le pays, et bien place au plat de résistance. Et là aussi, c'est tout aussi important pour les Mauritaniens. Le couscous, ils l'appellent aussi Ngoumou. Et son odeur traverse les quartiers tous les jours. Reportage de Moussa Oumar Barry.
2: Dans ce carrefour, du matin au soir, des femmes se retrouvent pour faire et vendre leur couscous. À cause de ce plat, l'endroit est tellement prisé qu'il a été nommé le carrefour couscous. Mariam Mintahmed, assise des plats de semoule bien tamissés autour d'elle. Elle explique les procédures à suivre pour bien préparer le ngoumou.
4: La semoule est tamisée, humidifiée et roulée à la main, puis cuite à la vapeur sur une couscoussière. La viande est mijotée avec des épices et les légumes. Pour finir, on dresse la semoule dans un plat, on ajoute la viande et les légumes, puis on verse le bouillon avant de servir.
2: Elle donne aussi les raisons qui font que ce plat est si courtisé par les Mauritaniens.
4: Le couscous fait partie du patrimoine culinaire mauritanien. Il est préparé avec soin, surtout lors des mariages et des grands événements. Apprécié par les invités, il suscite souvent leur curiosité sur les endroits où on peut le déguster.
2: Ce plat, qui se prépare avec beaucoup de délicatesse, fait aussi l'objet de convoitises à l'extérieur. Selon Izmint Ibrahim, chaque année, des milliers de sachets de couscous sec sont exportés du pays.
21: Pour le couscous sec que nous exportons, on utilise la semoule et la farine. Au lieu de la couscoussière, on l'étale sur un torchon propre pour le faire sécher, puis on le met en sachet. Nous l'expédions dans la sous-région. Certains clients nous appellent et nous mettent en contact avec des chauffeurs. D'autres envoient quelqu'un acheter pour l'envoyer à leur famille.
2: Walid, lui, n'est pas venu pour acheter, mais il nous confirme la saveur du ngomou.
22: C'est un très bon plat mauritanien. Surtout, il est accompagné par des légumes et c'est un très bon plat. C'est délicieux.
2: Pour mieux conserver ce patrimoine culinaire et assurer sa transmission de génération en génération, l'État mauritanien a mis en place en 2021 l'École nationale du métier du tourisme. Mohamed Zine El Abidine en est le directeur général.
23: Le premier objectif, c'est de recenser notre patrimoine, de former des formatrices sur la technique pédagogique et sur les façons de pouvoir transmettre le savoir-faire à des jeunes générations. Troisième objectif, c'est que ce patrimoine-là soit reconnu au niveau de l'UNESCO comme étant un patrimoine culinaire propre à la Mauritanie.
2: Le ngomou est plus qu'un simple repas. C'est aussi un plat de partage. Il rassemble les familles, les invités autour d'une même table. Moussa Oumar Barry, Nouakchott, RFI.
0: Et à Nouakchott, il est 6h56. Presque 9h à Paris, l'intimidation et la criminalisation des journalistes et de leurs sources. Même constat dans deux pays différents, tous deux en guerre. Bonjour Amaury de Rochegonde.
24: Bonjour Clotilde.
0: On parle de l'Iran et d'Israël avec des méthodes qui sont parfois comparables.
24: Oui, ce sont deux pays ennemis, mais ils ont parfois des points communs dans leur façon de combattre le journalisme ou de faire pression sur les professionnels de l'info et leurs sources. Selon Reporters sans frontières, ils ont d'ailleurs l'un et l'autre des journalistes emprisonnés, 22 en Israël et 19 en Iran. L'Iran, où l'inquiétude monte encore d'un cran avec une loi en préparation qui interdit, au nom d'un plan de lutte contre l'influence étrangère, toute participation à des interviews avec des médias ou des professionnels qualifiés d'hostiles par le ministère du Renseignement. Il s'agit de mettre une chape de plomb sur l'information où, comme dit depuis la Turquie, l'avocat iranien Moussa Berzin, tout employé, médecin, infirmier, avocat ou autre citoyen susceptible de constituer une source d'information risque, par crainte des sanctions, de garder le silence. Et côté journaliste, le fait même d'être employé par des médias étrangers peut vous conduire droit en prison. C'est ce dont témoigne Yada Moheri, une photojournaliste indépendante qui a couvert les attaques israélo-américaines. Cette iranienne qui couvre la région pour Le Monde Time ou El País vient d'être condamnée à 15 ans de prison. Elle a vu sa peine confirmée le 1er septembre et attend son procès en appel.
0: En Israël aussi, les journalistes sont victimes de répression et d'intimidation.
24: En effet, répression quand ils sont palestiniens. Ils sont plus de 200 à avoir été tués à Gaza et nombreux à être incarcérés selon RSF. Et intimidation quand ils sont israéliens. La grande différence, c'est qu'Israël a encore une presse libre. C'est ce qu'on a vu ce mois-ci avec le journal Haaretz qui a révélé que Benjamin Netanyahou avait été informé par les Émirats Arabes Unis qu'un bain de sang se préparait 10 jours avant le 7 octobre 2023. On peut citer aussi le site 972 qui avait révélé l'utilisation de l'intelligence artificielle pour éradiquer le Hamas à Gaza au prix de dizaines de milliers de vies civiles. Netanyahou poursuit Haaretz pour diffamation et les journalistes de 972 font l'objet de campagnes de déstabilisation en étant menacés d'être déchus de leur nationalité. C'est le même type de pression que subissent les réalisateurs de NASA, Yuval Aharon et Rachel Zohr, après la Mostra de Venise, où leur film a été primé et longuement applaudi. Le ministre de la Culture israélien a menacé les deux documentaristes d'un retrait de leur nationalité et il a exigé une enquête pour identifier les militaires qui témoignent que l'IA autorisait à Gaza jusqu'à 500 morts civiles pour un responsable du Hamas.
0: La chronique.
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0: Il est 7h en temps universel, 10h à Moscou.
8: Clotilde Dumay.
0: Et le journal international sur RFI, c'est avec vous Julien Coquelrem.
25: Et à la une, Clotilde, la Russie au deuxième jour de ses élections législatives. Pas de foule hier dans les bureaux de vote à Moscou, alors que le résultat est quasiment écrit d'avance en l'absence de réels candidats d'opposition. On fait le tour des enjeux et de la discrète campagne qui a précédé ce scrutin dans un instant avec notre correspondant sur place. Moscou, appelé par la France à revenir sur sa décision de saisir les actifs de plusieurs entreprises européennes, les filiales de Nestlé, Auchan ou encore l'ex-Leroy Merlin, placé hier par un décret présidentiel sous la houlette d'une société russe. Dans ce journal également, un rêve devenu réalité selon les mots de Donald Trump, l'annonce dans la nuit par le président américain d'un accord pour garantir à Washington un contrôle permanent de la sécurité du Groenland. On part aussi au Nigeria avec l'explosion de la colère après la mort en détention de 37 orpailleurs illégaux. Et puis en France, un nouveau scandale à Carcassonne après les propos racistes d'un policier révélés la semaine dernière. Les propos polémiques, cette fois d'un aumônier militaire dans la ville dirigée par l'extrême droite depuis quelques mois.
0: Elle se déroule dans un climat de répression systématique et institutionnalisée selon l'Union européenne.
25: Les élections législatives ont débuté hier en Russie. Elles se poursuivent jusqu'à demain soir. Et c'est peu dire que ce scrutin ne laisse que peu de place à l'incertitude. Pas de réel parti d'opposition pour concourir dans les urnes. Face à celui de Vladimir Poutine, Russie unie pour ses premières législatives depuis le début de la guerre en Ukraine. On ne pourra déceler qu'en pointillé les éventuels indices de l'insatisfaction des Russes. Jean-Didier Revoin, bonjour.
26: Bonjour.
25: Correspondant de RFI à Moscou, comment s'est passée la première journée de vote ce vendredi ?
26: Alors, on ne peut pas dire que les moscovites se sont précipités dans les bureaux. Hein. Il faut dire que le vendredi, bien, les gens travaillent et surtout, ben, ils ont la possibilité de recourir au vote électronique. C'est une possibilité qui est mise en évidence par Vladimir Poutine à la télévision, qui s'est fait filmer à son bureau en train de voter sur son ordinateur. Mais pour ce qui est des gens qui sont déplacés dans les bureaux de vote, j'ai vu beaucoup de retraités. À la sortie, ils expliquent qu'ils sont surtout venus remplir leur devoir de citoyen. Avec une pointe d'humour, l'un d'eux avoue avoir voté pour essayer de corriger les erreurs commises depuis l'effondrement de l'Union soviétique, c'est dire. Une autre, interrogée sur ses attentes, affirme qu'elle veut surtout que la guerre se termine. Les Russes ont jusqu'à dimanche soir pour renouveler la composition de la Douma fédérale, élire des gouverneurs dans certaines régions et certains conseils municipaux.
25: Et Jean-Didier, peut-on dire que la campagne qui a précédé ce scrutin a été marquante?
26: Alors, pas en tant que tel, hein, si ce n'est par l'exclusion durant la campagne, eh bien, des candidats de Yabloko, hein, le seul mouvement qui appelle ouvertement à la fin de la guerre en Ukraine. La commission électorale avait validé leur candidature pour la Douma, mais elle est revenue sur sa décision. Mis à part ce fait marquant, la campagne s'est déroulée dans une relative indifférence, en tout cas à Moscou. Les habitants étaient davantage plongés dans leurs préoccupations quotidiennes. De manière générale, ils savent que le seul intérêt de ces élections, eh bien, c'est de permettre au pouvoir de rééquilibrer les forces au sein du Parlement entre les partis d'opposition qui ont l'aval du Kremlin pour participer aux jeux politiques.
25: Jean-Didier Revoin à Moscou pour RFI. Merci beaucoup. La Russie où Vladimir Poutine a accusé hier l'Ukraine de s'ingérer dans les élections alors que des centaines de drones ont été lancés vers Moscou hier matin. L'Agence internationale de l'énergie atomique a aussi fait état d'une attaque de drones ukrainiens ayant touché jeudi une tour de refroidissement de la centrale nucléaire de Koursk sans provoquer d'incident. La Russie qui continue, elle, de frapper l'Ukraine est notamment soumise dans l'est du pays. Deux morts hier soir Haute-Loire dans l'attaque d'un immeuble résidentiel. Alors que non de loin de là, les élections législatives se tiennent aussi pour la première fois dans les territoires ukrainiens annexés par Moscou.
0: La Russie également au cœur des préoccupations d'Emmanuel Macron en France.
25: Le président français qui a dressé hier le sombre tableau de la menace russe devant la classe politique. À quelques mois de l'élection présidentielle, il dit avoir demandé la préparation d'un plan de protection des infrastructures critiques face aux attaques hybrides menées par Moscou. C'est aussi hier soir que la France a appelé la Russie à revenir sur sa décision de prendre le contrôle de plusieurs filiales d'entreprises européennes, Nestlé, Auchan ou encore l'ex-Leroy Merlin, dont les actifs ont été transférés par un décret présidentiel sous administration temporaire d'une société russe. Le Kremlin justifie sa décision par l'attitude inamicale des pays soutenant l'Ukraine, Altine Lazage.
9: Pour les trois groupes concernés, les contours de cette prise de contrôle restent encore flous. Ils ont demandé des explications aux autorités russes, mais n'ont pas obtenu de réponse pour l'instant. Selon le média d'investigation russe Novaya Gazeta Europe, la société russe LEV Management, où seront logés les actifs, n'a été fondée que l'an dernier et reste peu connue du public. Elle est dirigée par un général du ministère russe de l'Intérieur. Cette décision s'inscrit dans une politique engagée par Moscou depuis le début de la guerre en Ukraine. Renforcer progressivement le contrôle de l'État russe sur les entreprises détenues par des intérêts étrangers. Dans plusieurs cas, la mise sous administration temporaire a été le prélude à une vente forcée ou à une expropriation, comme cela avait été le cas, par exemple, pour Danone et Carlsberg en 2023. Selon une estimation du cabinet d'avocats russe NSP, l'État aurait ainsi saisi depuis 2022 plus de 50 milliards de dollars de biens privés, dont des actifs appartenant à des entreprises étrangères.
25: Altine Lazage. Et pour être complet, la Russie, visée également par de nouvelles sanctions des États-Unis, Donald Trump a promulgué hier soir la loi validée cette semaine par le Congrès qui vise notamment pour la première fois la flotte fantôme de Moscou et qui permettent à Donald Trump d'imposer des droits de douane allant jusqu'à 100% contre les pays importateurs de pétrole russe, la Chine et l'Inde notamment. Le président américain qui réagit aussi à la polémique après les révélations sur le financement du mariage de son fils par un homme d'affaires russe proche du Kremlin. Donald Trump assure que Don Jr. remboursera l'intégralité des dépenses engagées.
0: À Donald Trump qui semble également avoir gagné un long bras de fer.
25: Après avoir menacé pendant des mois de s'emparer du Groenland, quitte à utiliser la force. Le président américain a évoqué cette nuit un rêve devenu réalité en annonçant un accord avec le Groenland et le Danemark pour garantir aux États-Unis un contrôle permanent de la sécurité de l'île. Il promet déjà le déploiement d'une importante présence militaire américaine sur place. Alors que le texte devrait être signé selon Copenhague la semaine prochaine en marge de l'Assemblée générale de l'ONU. Édouard Maille.
10: Sans les nommer directement, Donald Trump parle des ennemis des États-Unis, à savoir la Chine et la Russie, des ennemis qui ne pourront jamais avoir de présence militaire ou réaliser certains investissements au Groenland sans une validation au préalable, a expliqué Donald Trump sur son réseau Truth Social. Les États-Unis et le Danemark et le Groenland coopèrent déjà, mais cette nouvelle annonce renforce les restrictions contre des puissances jugées ennemies. Washington dispose actuellement d'une base militaire sur place dans le Nord-Ouest, une base de défense antimissile et de surveillance spatiale. Donald Trump n'avait pas caché son intérêt pour ce territoire semi-autonome du Danemark. Il avait à plusieurs reprises menacé de l'annexer. Le New York Times révélait en avril que Washington négociait pour obtenir l'accès à trois bases militaires supplémentaires, dont deux bases que les États-Unis avaient déjà occupées pendant la Deuxième Guerre mondiale et la Guerre froide, avant de les délaisser. Les détails de ce nouvel accord sont encore flous dans une région riche en ressources naturelles et stratégique du point de vue géopolitique. Édouard Maille, Atlanta, RFI.
25: Et un accord salué dans la foulée de son annonce par le chef du gouvernement groenlandais ainsi que par le Danemark qui évoque un texte bon pour l'OTAN et pour l'Europe. La première ministre danoise Mette Frederiksen précise qu'il reconnaît la souveraineté et l'intégrité territoriale du Danemark ainsi que le droit à l'autodétermination du peuple groenlandais. Un responsable du département d'État américain interrogé par l'agence France Presse précise toutefois qu'une éventuelle accession à l'indépendance du Groenland ne remettrait pas l'accord en question. Donald Trump évoque lui-même un arrangement dont la durée de vie serait infinie.
0: De nouvelles révélations pour ajouter aux inquiétudes sur l'intelligence artificielle.
25: C'était au mois de mai, lors de tests standards, une cyberattaque perpétrée spontanément par le modèle d'IA de Google, Gemini, qui serait parvenu à deviner des identifiants avant de s'arrêter de lui-même, selon l'entreprise américaine. Une attaque sur au moins trois sites, de quoi alimenter encore la panique qui s'est emparée du milieu et des médias. médias ces dernières semaines. Après plusieurs incidents de cette nature et les appels à ralentir le développement de l'IA, pendant que plusieurs experts affirment qu'elle pourrait mener à l'extinction de l'humanité d'ici quelques années, c'est dans ce contexte qu'en Californie, le gouverneur démocrate Gavin Newsom a annoncé hier un décret pour renforcer l'encadrement de l'IA. Loïc Piala.
1: Des lois sur l'intelligence artificielle existent déjà en Californie, l'état où se trouvent des géants du secteur comme Anthropic ou OpenAI. Mais le gouverneur Gavin Newsom veut les implanter plus vite et aller plus loin. Il suggère notamment la création dans ces entreprises d'une kill switch, un moyen de stopper en urgence une super intelligence devenue incontrôlable.
11: Ceux-là même qui se sont engagés dans la course à l'IA nous disent maintenant de ralentir. Les PDG de ces entreprises nous supplient d'être régulés. On devrait les écouter. Et le président Trump a rejeté tous les appels à plus de réglementation. Il a totalement tort. Alors la Californie, une fois encore, agit et donnera le ton. La Californie fera ce qu'elle peut, mais toute la nation doit s'engager et Washington doit faire son travail.
1: Il y a deux ans, pourtant, le même Gavin Newsom avait refusé de promulguer une loi proposant une kill switch. Il ne voulait pas, à l'époque, entraver l'innovation et se mettre à dos la Silicon Valley. Son revirement témoigne des craintes grandissantes face au progrès fulgurant de l'IA. On a par exemple appris hier que des experts en sécurité informatique avaient utilisé Claude, le modèle d'Anthropic, pour pirater OpenAI. Il ne s'agissait que d'un test, mais cette fausse cyberattaque est une nouvelle illustration des capacités de la technologie et de la vulnérabilité de ceux qui la créent. Loïc Piala, Los Angeles, RFI.
25: Et alors que les inquiétudes vont croissant autour de l'IA, le patron d'OpenAI, Sam Altman, fera mercredi prochain une présentation devant le Conseil de sécurité des Nations Unies. Il sera aussi invité aux côtés du patron de Nvidia lors d'un dîner à la Maison Blanche jeudi en présence du président chinois Xi Jinping.
0: Du côté du Nigeria, une enquête demandée par le gouvernement fédéral après la mort de 37 orpailleurs illégaux.
25: Des mineurs appréhendés en milieu de semaine dans des mines clandestines autour de Mina dans l'état du Niger et qui ont perdu la vie dans un centre de détention. Amnesty International dénonce des méthodes brutales. Issa Sanoussi est le directeur de l'ONG dans le pays.
12: Nous pensons que ce drame aurait pu être évité. Et nous pensons que la situation a été très mal gérée. Les victimes sont de jeunes gens. La plupart n'avaient même pas atteint leur majorité. Et même s'ils sont soupçonnés d'être des mineurs illégaux, ils auraient dû être appréhendés et incarcérés dans le respect de la loi. Or, les informations qui nous parviennent font état d'une incarcération dans une cellule exiguë et irrespirable. Cet incident est une nouvelle preuve que les méthodes de maintien de l'ordre au Nigeria sont proches de l'illégalité et sont contraires au respect des droits humains. Cela ne concerne pas que la défense civile, mais il faut noter que ces hommes sont désormais armés et que cela a entraîné une augmentation des signalements concernant leurs opérations. Quelques suspensions administratives ne suffiront pas. Nous voulons que les responsables soient conduits devant la justice pour que ce genre de drame ne se reproduise plus.
25: Et hier, le gouverneur local de l'état du Niger, dans l'ouest du Nigeria, a décrété un deuil de 3 jours et 24 heures de couvre-feu alors que des manifestants ont érigé des barricades et saccagé des bus à Mina. Des vidéos montrent des policiers armes à la main qui semblent ouvrir le feu dans les rues de la capitale régionale.
0: Et puis Julien, dans le sud de la France, c'est une fâcheuse habitude que prend la ville de Carcassonne.
25: Celle de faire la une des journaux, Clotilde, en raison de polémiques liées à l'extrême droite. Elle les collectionne depuis l'élection d'un maire Rassemblement National au municipal de mars dernier. Ultime scandale en date. Une vidéo révélée ce vendredi par le Canard enchaîné et qui dévoile les propos au relent racistes tenus lors d'une messe par un aumônier militaire d'un régiment de parachutistes. Baptiste Coulon.
13: Les faits remontent à octobre 2025 en la cathédrale de Carcassonne. Devant un parterre de militaires, l'aumônier s'en prend d'abord à l'État et aux dirigeants. Des incompétents, raille-t-il, qui font la morale à tout le monde. Une critique qu'il précise par cette interpellation. Calmez-vous les gauchistes, rires et applaudissements dans la nef. Les mots deviennent ensuite plus virulents. Continuez à avoir ce courage, cette foi. Sinon, dit l'aumônier, on sera ridiculisé, la France moquée et d'autres prendront notre place. Allusion à peine voilée à la théorie raciste et complotiste du grand remplacement, cher à l'extrême droite. Des propos à l'opposé du message de fraternité que doit délivrer le pape d'ici quelques jours en France. Ce n'est pas la première fois que Carcassonne, dirigée par un nouveau maire d'extrême droite, est entachée par une polémique de cet ordre. La semaine dernière, une autres vidéos dévoilaient des propos racistes, homophobes et complotistes de policiers municipaux. Le parquet de la ville a ouvert depuis une enquête et suspendu les agents mis en cause.
25: Baptiste Coulon, et hier le ministère des Armées a précisé que l'aumônier avait été rappelé à l'ordre le jour même pour ses propos. La ministre Catherine Vautrin dit envisager une procédure disciplinaire.
0: Julien Coquel-Rohem pour les infos. Et l'actualité vue cette fois par les médias internationaux, votre revue de presse Sophie Pouzrat avec à la une évidemment cet accord sur le Groenland.
14: Oui, le différend entre les États-Unis, le Groenland et le Danemark est désormais arrivé à son terme, déclare le journal groenlandais Sermitsiaq. Les trois parties devraient signer la semaine prochaine un accord renforçant la sécurité dans l'Arctique et la région de l'Atlantique Nord. Pour le New York Times, il pourrait marquer une issue à un problème qui a suscité une vive inquiétude parmi les alliés de l'OTAN plus tôt cette année. Sermitsiaq se rappelle en effet les graves tensions déclenchées par les revendications territoriales du président américain Donald Trump sur le Groenland. Alors les contours de cet accord sont encore flous, mais selon les déclarations du locataire de la Maison Blanche, il empêcherait les adversaires des États-Unis d'établir une base au Groenland et permettrait d'y étendre la présence militaire américaine, analyse le New York Times, qui note quand même que les deux parties ont décrit l'accord en des termes très différents. Donald Trump parle d'un contrôle permanent américain, tandis que le premier ministre danois, lui, a préféré insister sur le fait que l'accord reconnaît la souveraineté et l'intégrité territoriale du royaume du Danemark. Alors, malgré les divergences de sémantique, cet accord a le mérite, reconnaît le journal états-unien, d'offrir la possibilité d'une solution diplomatique à une menace d'origine américaine qui a failli faire basculer l'Alliance occidentale.
0: La presse internationale suit également les élections législatives en Russie qui s'annoncent sans grande surprise.
14: Oui, à la fin, c'est Vladimir Poutine qui gagne, on en parlait hier des réactions de la population russe. Mais ce scrutin est aussi observé en Ukraine, évidemment, par le Kyiv Independent, par exemple, qui voit là ce qui devrait être un rituel de tampon destiné à légitimer le régime du président. Un vote qui a lieu dans un contexte de frustration croissante parmi les Russes face à la guerre, rappelle le journal ukrainien. Au-delà de ce simulacre d'élection, sans réelle opposition, la crainte en Russie, mais aussi ailleurs, d'une intensification du conflit. L'Europe est terrifiée par ce qui va suivre, s'alerte le Daily Telegraph à Londres. En privé, les responsables européens de la défense et de la sécurité craignent le début d'une campagne d'action de plus en plus ouverte contre le territoire de l'OTAN qui pourrait suivre les élections. Le spectre d'une nouvelle vague de mobilisation militaire plane aussi en Russie, mais ce serait une décision risquée, dangereuse, profondément impopulaire, tempère le Kyiv Independent. L'inquiétude reste cependant de mise pour les observateurs interrogés par le Daily Telegraph qui sont sûrs d'une chose, Vladimir Poutine reste convaincu non seulement qu'il remportera les élections mais aussi la guerre, un conflit qu'il se représente de moins en moins comme une confrontation avec l'Ukraine qu'avec l'Occident lui-même.
0: Et puis l'actualité musicale aussi, Sophie, dans votre revue de presse.
14: Oui, une habitude, je sais qu'elle vous plaît cette habitude, Clotilde, grande mélomane que vous êtes. On parlait des tubes de Céline Dion qui font résonner Paris depuis une semaine. Eh bien, une autre capitale européenne s'apprête à danser, c'est Madrid, où Shakira pose ses valises jusqu'à la mi-octobre. Autre style, plus pop star colombienne qui revient en Espagne après avoir quitté le pays. On s'en souvient, il y a des années, la tête basse, fraîchement séparée, avec un sérieux contentieux avec le fisc espagnol. Mais pour le temps, la plus emblématique des artistes latinos tient sa revanche. La voici qui réapparaît dans toute sa magnificence et sa gloire, prête à se produire dans un contexte de démesure et de célébration rarement vue. L'artiste, en effet, n'a pas fait les choses à moitié. Elle compte un stade sur mesure, une zone gastronomique et même une bibliothèque dans toute son infrastructure prévue. Alors avec ce dispositif, Shakira veut symboliser son succès, analyse le quotidien suisse et célébrer l'immigration latino-américaine. Alors symboliser son succès, c'est aussi la vie d'El País qui juge que la chanteuse atteint son meilleur moment commercial alors que les promoteurs évoquent 600 000 billets vendus quand même. Célébrer l'immigration latino-américaine, en revanche, c'est à nuancer, selon l'avis d'un musicologue colombien, un compatriote donc de la pop star. Interrogé par le quotidien espagnol, il s'agit plus d'une action de carte postale pour les touristes que de quelque chose qui nous amène vraiment à réfléchir aux racines des choses. Alors, véritable ode à la latinité ou coup marketing bien orchestré, il y aura 12 jours pour le vérifier, tranche El País.
0: En tout cas, que ce soit Céline Dion ou Shakira, ce que je regrette, c'est que vous n'ayez jamais chanté la revue de presse.
14: Bientôt, je vous promets.
0: Bah, j'espère, la prochaine fois. Merci à vous. Les patrons d'OpenAI et de Nvidia conviés à un dîner en présence de Xi Jinping, ce sera la semaine prochaine lors du déplacement du président chinois aux États-Unis. Et ce sera certainement l'occasion de parler du sujet du moment hein, qui préoccupe une partie de la planète, le développement trop rapide de l'intelligence artificielle. Sauf que Pékin ne partage pas vraiment les mêmes peurs que l'Occident. Bonjour Joris Zilberman.
4: Bonjour.
0: La Chine qui ne veut pas forcément, elle, freiner le développement de l'IA. Par contre, Pékin a peur d'un autre poison, hein, Joris, c'est que l'IA soit un danger mortel pour le Parti communiste.
4: Oui, c'est le plus haut responsable du renseignement chinois qui a sonné l'alerte. Un cri d'alarme publié dimanche dernier dans un article du magazine officiel China Cyberspace. L'intelligence artificielle pourrait menacer le maintien au pouvoir du Parti communiste en Chine. Alors, ce haut responsable s'appelle Chen Yixing. Il est à la tête du ministère de la Sécurité d'État et il écrit ceci dans le style classique du parti, je cite, « Des forces hostiles et des individus aux intentions cachées, des tourne l'IA pour mener une guerre de propagande et une guerre cognitive contre la Chine, ce qui menace directement sa sécurité politique, institutionnelle et idéologique. Alors, qui sont ces forces hostiles? Eh bien, Chen Yixing cite les Américains Anthropic et OpenAI. Leurs modèles de pointe d'IA ont, selon lui, été transformés en armes et elles représentent de nouvelles menaces pour la cybersécurité.
0: Il faut dire, Joris, qu'il y a une espèce de guerre des mots hein, qui monte ces jours-ci entre le gouvernement chinois et les géants américains de l'IA.
4: Oui, car Pékin a très mal pris l'appel du PDG d'Anthropic, Dario Amodei, a appelé ces jours-ci à ralentir le développement de l'IA. Il n'est pas le seul, hein. D'ailleurs, Elon Musk et le patron d'OpenAI, Sam Altman, ont le même avis. Évidemment, il est impossible de freiner l'IA dans le monde sans la Chine et ses champions nationaux comme DeepSeek, Z.AI et Moonshot, qui possèdent des modèles d'IA presque aussi puissants que ceux d'Anthropic et d'OpenAI. Or, les dirigeants chinois ont vu rouge. Pardon pour cette expression facile. Dans un éditorial, le quotidien très nationaliste Global Times, qui est un porte-voix du parti, a qualifié la déclaration du PDG d'Anthropic comme un appel à peine voilé à contenir la Chine. C'est, selon le quotidien chinois, un manuel de guerre froide pour le secteur de l'IA.
0: Pour comprendre ce qu'il y a derrière ce débat, il faut aussi préciser que la Chine ne considère pas l'IA comme un danger pour l'humanité.
4: Absolument, il n'y a aucune angoisse publique de la part des dirigeants chinois, ni des patrons des géants nationaux de l'IA. Personne ne parle, comme Sam Altman en 2015, des dangers d'une IA surhumaine comme la plus grande menace pour la survie de l'humanité. Cette crainte, en Chine, n'est ni au cœur de la politique dans ce secteur, ni dans la culture technologique chinoise. Et pour cause, selon les experts, les entreprises chinoises de l'IA ont un accès qu'elles jugent encore limité à la puissance de calcul de l'IA. Les progrès, selon elles, sont lents. Et donc, de leur point de vue, le décollage technologique est encore loin. Au diapason, les décideurs politiques chinois se concentrent sur la mise en place de chaînes d'approvisionnement robustes en IA et sur l'adoption croissante de l'IA dans l'ensemble de l'économie. Et pour l'instant, le Parti communiste en Chine est davantage préoccupé par la création par l'IA de deepfakes de dirigeants politiques, ou bien que l'IA tienne des propos inappropriés sur Taïwan ou sur la répression de Tiananmen. Ils craignent que les chatbots d'IA ne créent des addictions psychologiques, qu'ils menacent la sécurité des enfants et par-dessus tout, qu'il provoque de l'instabilité sociale ou pire, un mouvement de masse suffisamment puissant pour renverser le Parti communiste.
0: L'Asie en mouvement, la chronique de Joris Zilberman. Et dans l'actualité également ce samedi 19 septembre à 7h22 TU, de grands médias américains exclus de la Maison Blanche, CNN, Politico, MSN Now, annonce de Donald Trump qui les accuse de diffuser de fausses informations et qui les interdit avec effet immédiat, dit-il, même si la mise en demeure de cette décision reste encore entourée d'incertitudes. Au moins 31 morts au Pakistan lors d'une attaque d'un quartier général de la police dans la ville de Kohat dans le nord. Attaque à l'explosif et aux armes à feu revendiquées par un groupe islamiste. Le président français envisage un plan de protection des infrastructures critiques face aux attaques hybrides menées par la Russie en Europe. La France qui appelle par ailleurs Moscou à revenir sur sa prise de contrôle d'actifs de certaines entreprises européennes qui sont implantées en Russie, comme Auchan et Nestlé. Et puis il est recouvert d'un magnifique pelage tacheté. Une nouvelle espèce de félin sauvage a été découverte en Bolivie. C'est une première depuis plus d'un siècle observée dans la région montagneuse de Los Yungas, où les habitants l'ont surnommé le Tilcayo. La politique en France avec la gauche qui prépare sa primaire pour choisir son représentant pour la présidentielle de 2027, ce sera au mois d'octobre, un charlotturien Tomaka, et avec finalement 5 candidats.
15: Oui, 5 candidats vont concourir à la primaire du pôle social-démocrate, dont le premier tour aura lieu les 9 et 10 octobre, 5 et pas 6, après l'éviction in extremis du député Philippe Brun, visé par le signalement d'une ex-collaboratrice qu'il accuse de violence, ce qu'il dément. 5 donc, le patron du PS, Olivier Faure, l'eurodéputé Place Publique Raphaël Glucksmann, l'ancienne candidate Ségolène Royal, le député Jérôme Guedj et le président du petit parti de la gauche républicaine et socialiste Emmanuel Morel. 5 concurrents donc pour un tour de chauffe petit format, avec au mieux 100 000 votants attendus, mais l'affluence à une primaire n'est pas une garantie de succès. Il y a 10 ans, 2 millions d'électeurs s'étaient déplacés pour choisir Benoît Hamon, qui avait récolté seulement 6% des voix à la présidentielle. Le risque premier reste donc l'affaiblissement réciproque des candidats. Les compétitions fratricides sont souvent les plus violentes et ce sont celles qui laissent le plus de traces. Là, c'est le favori Raphaël Glucksmann qui a le plus à perdre. Il est déjà l'objet de tirs croisés d'Olivier Faure, mis en minorité au sein d'un parti dont il ne veut pas lâcher le manche et d'une revenante, Ségolène Royal. Raphaël Glucksmann est accusé par ses rivaux d'être libéral et même de séduire d'ex-macronistes.
0: Raphaël Glucksmann, il joue la présidentielle quand Olivier Faure, lui, il joue l'avenir du PS.
15: Oui, deux logiques s'affrontent, l'une présidentielle, l'autre partisane, avec 10 à 14% dans les sondages. Raphaël Glucksmann vise le leadership à gauche, voire le second tour. Il l'a déjà fait aux européennes de 2024. Olivier Faure, lui, mise sur l'orthodoxie socialiste et semble déjà préparer l'après 2027, en renouant avec Jean-Luc Mélenchon. Reste enfin la possibilité que cette primaire ne fasse que des victimes, avec un vainqueur fragile, aussitôt contesté et lâché. C'est le pari incertain d'un autre revenant, François Hollande, qui se rêve en recours.
0: Oui, c'est la question finale, hein, Charlotte. Est-ce que cette primaire peut produire un candidat commun sans laisser derrière elle une gauche plus divisée qu'au départ?
15: C'est tout l'enjeu. Non, François Hollande, qui se rêve en recours.
0: Oui, c'est la question finale, hein, Charlotte. Est-ce que cette primaire peut produire un candidat commun sans laisser derrière elle une gauche plus divisée qu'au départ?
15: C'est tout l'enjeu. La primaire socialiste pourrait autant

0: Ramaphosa l'a dit plus d'une fois, il n'y a aucune preuve, même à la Maison-Blanche, en pleine
1: On se rappelle de ces photomontages avec plein de fausses informations.
0: On l'a vu, là où les États-Unis devraient protéger les minorités, c'est chez les Palestiniens, c'est qui sévit en ce moment d'ailleurs, et avec beaucoup de flagrance. Non, l'Afrique du Sud est seulement victime de son appartenance sur le plan international dans ces BRICS qui prennent de l'espace.
1: C'est le moment de faire une courte pause dans le débat africain. Restez avec nous. Juste après le journal, nous irons au Yémen. À Bab el-Mandeb, les Houthis tiennent le détroit. Qui est en mesure de les arrêter? Enfin, direction Strasbourg, où le Canada se rapproche de l'Union européenne. Ottawa choisit-il l'Europe contre Trump?
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3: Fabrice Le Grillet.
2: L'heure d'un nouveau journal et un bilan qui s'est alourdi au Mali. Ce sont au moins 100 militaires qui ont été tués le 10 septembre dernier après l'attaque menée par les djihadistes du JNIM contre un camp de l'armée à Diourra. Le double par rapport aux premières estimations. Le JNIM qui affirme par ailleurs avoir fait prisonnier des dizaines d'autres soldats. Les détails dans un instant. Nous reviendrons aussi sur la mort de 37 orpailleurs illégaux dans un centre de détention de la défense civile du Nigeria. Pour la plupart des jeunes de moins de 18 ans, le gouvernement fédéral réclame l'ouverture d'une enquête. Indignation aussi d'Amnesty International qui dénonce une violation des droits de ces détenus et des conditions d'incarcération absolument épouvantables. Dans ce journal aussi, le témoignage d'un militant de la Lucha en RDC, le mouvement citoyen qui à son tour dénonce les violences commises mardi dernier. C'était leur démarche destinée à s'opposer au projet de changement de constitution. La Commission nationale des droits de l'homme évoque elle aussi de graves atteintes. Nous serons également à Dakar où l'État se donne 3 ans pour apurer sa dette auprès des entreprises, de quoi crisper le secteur privé qui juge ce délai trop long, comme dans le bâtiment notamment. Un nouveau bilan donc après l'attaque menée par le JNIM le 10 septembre dernier contre un camp de l'armée de Diourra dans le centre du Mali. Il fait désormais état d'au moins 100 morts parmi les militaires maliens. Des dizaines d'autres ont par ailleurs été faits prisonniers. Le JNIM dit en détenir 93 et en avoir tué 150. Explication de notre correspondant régional Serge Daniel.
4: De nombreux soldats maliens portaient un moment disparu après l'attaque djihadiste contre un camp de l'armée régulière dans le centre du pays ont en réalité perdu la vie. Selon plusieurs sources, au total, plus de 100 militaires ont été tués, soit le double du premier bilan obtenu sur le terrain. Après l'attaque, les forces armées maliennes, FAMA, ont annoncé une riposte avec la neutralisation de plusieurs combattants djihadistes affiliés à Al-Qaïda. Face à cette communication officielle, les assaillants ont diffusé des vidéos de propagande. On y voit plusieurs dizaines de militaires maliens faits prisonniers. Ils déclinent leur identité avec à l'appui numéro matricule. Des véhicules de l'armée nationale saisies sont exposées. Une quantité impressionnante d'armes de guerre présentées comme appartenant aux forces armées maliennes sont tombées dans les mains des djihadistes. Des sources locales confirment le bilan plus lourd des attaques. Des inquiétudes des habitants avec des questions. Finalement, qui doit nous protéger? Pourquoi l'armée n'a pas envoyé un renfort? Ou encore, nous sommes très inquiets pour l'avenir. Une semaine après les événements, le camp de l'armée malienne à Diourra est toujours abandonné par les troupes. Serge Daniel, Dakar, RFI.
2: Au Nigeria, le gouvernement fédéral demande l'ouverture d'une enquête après le décès de 37 orpailleurs illégaux présumés. Cela s'est passé dans un centre de détention de la défense civile. Ils avaient été appréhendés lors d'un raid conduit en milieu de semaine dans des mines clandestines autour de Mina, la capitale régionale de l'État de Niger dans l'ouest du Nigeria. Amnesty International dénonce des méthodes brutales, des conditions d'incarcération épouvantables à l'origine de ces décès. Isa Sanoussi est le directeur de l'ONG au Nigeria. On l'écoute.
5: Nous pensons que ce drame aurait pu être évité. Et nous pensons que la situation a été très mal gérée. Les victimes sont de jeunes gens. La plupart n'avaient même pas atteint leur majorité. Et même s'ils sont soupçonnés d'être des mineurs illégaux, ils auraient dû être appréhendés et incarcérés dans le respect de la loi. Or, les informations qui nous parviennent font état d'une incarcération dans une cellule exiguë et irrespirable. Cet incident est une nouvelle preuve que les méthodes de maintien de l'ordre au Nigeria sont proches de l'illégalité et sont contraires au respect des droits humains. Cela ne concerne pas que la défense civile, mais il faut noter que ces hommes sont désormais armés et que cela a entraîné une augmentation des signalements concernant leurs opérations. Quelques suspensions administratives ne suffiront pas. Nous voulons que les responsables soient conduits devant la justice pour que ce genre de drame ne se reproduise plus.

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1: Des propos recueillis par Lisa Fabian, et hier le gouverneur local a décrété un deuil de 3 jours et 24 heures de couvre-feu afin de limiter les débordements après ce drame, car ces dernières heures, des manifestants ont érigé des barricades et saccagé des bus publics, et des vidéos montrent des policiers armes à la main semblant ouvrir le feu en pleine rue. En RDC à présent, le mouvement citoyen La Lucha a qualifié à son tour de violence inacceptable la dispersion brutale de la marche organisée mardi dernier par l'opposition congolaise. Mobilisation pour s'opposer au projet de changement de constitution voulu par le camp au pouvoir à Kinshasa et dans plusieurs autres villes du pays. Une répression et des violences déjà condamnées par la coalition d'opposition C64, tandis que la Commission nationale des droits de l'homme évoque bel et bien des atteintes graves. Elle déclare dans un communiqué qu'une mission d'observation déployé sur place à Kinshasa, a révélé que le rassemblement avait été perturbé par, je cite, « des personnes munies notamment de bâtons et de machettes ». La commission qui dit poursuivre son travail pour rendre un rapport. Écoutez la réaction de Jacques Isongo, l'un des militants de La Lucha.
2: Les jeunes armés avec des machettes et bâtons sont justement des jeunes qui se présentent comme étant des jeunes des forces du progrès ralliés au parti au pouvoir, à l'UDPS, qui effectivement étaient armés pour attaquer, brutaliser, blesser et tuer les militants de l'opposition ainsi que de la société civile qui avaient pris part à cette manifestation contre, bien sûr, l'éventualité d'un troisième mandat de Tshisekedi, qui voudrait organiser un dialogue ou un monologue, si vous le permettez, afin de pouvoir avoir un plébiscite dans le changement de constitution, afin justement d'obtenir son troisième mandat et ne pas laisser le pouvoir ou faire l'alternance démocratique en 2028 comme prévu par la constitution. Ils agissent en complicité avec la police parce qu'il y a des images qui circulent, qu'on a vues, des vidéos, et nous-mêmes, dans ces différentes manifestations où nous avions pris part, nous avions assisté justement à cette barbarie. C'est une politique de faire du mal. Donc, c'est vraiment déplorable ce que nous traversons actuellement dans ce pays.
1: La réaction de Jacques Isongo, l'un des militants de La Lucha en RDC, des propos recueillis par Paulina Zidi. La RDC, où l'ancien ministre de la Justice, Constant Mutamba, a été condamné hier à 10 ans de travaux forcés. Il était jugé pour le détournement de plus de 20 millions de dollars, des sommes liées notamment à des marchés publics gérés par le Frivao, le fonds chargé de l'indemnisation des victimes des activités illicites de l'Ouganda en RDC. Le procès aura duré 2 mois. Constant Mutamba a refusé d'y participer, dénonçant une violation de ses droits. Lui qui avait déjà été condamné à 3 ans de travaux forcés l'an dernier dans une autre affaire. Ses avocats dénoncent de nombreuses irrégularités dans la procédure. Ils rejettent l'existence d'un détournement et évoquent, je cite, un complot politico-judiciaire. Direction le Sénégal à présent, avec les réactions du secteur privé après cette annonce faite par le Premier ministre Amadou Aminoulo, qui a indiqué que l'État rembourserait sa dette de plus de 1400 milliards de francs CFA aux entreprises sur les 3 prochaines années, avec un premier paiement de 300 milliards prévu d'ici à la fin de cette année. Le secteur du bâtiment, notamment lourdement touché par la récession, grince des dents. Les explications à Dakar de Léa Lisa Westerhoff.
3: Récupérer ce que l'État doit aux entreprises sur 3 ans, intenable pour le secrétaire général du syndicat national des travailleurs du BTP, même avec ce premier remboursement de 300 milliards de francs CFA attendu d'ici la fin de l'année. Diarra Falassane Dao décrit une économie totalement grippée.
4: Mais déjà, ça fait 2 ans que les entreprises ne tiennent plus. Zéro investissement, les entreprises sont en train de dégraisser. Tout le monde sait que c'est une catastrophe.
3: Des licenciements qui n'incluent pas le secteur informel, lourdement touché par ce ralentissement économique. Pour le président de la Fédération nationale des industries du Sénégal, il existe pourtant des solutions pour que l'État rembourse plus rapidement à la Sengay.
5: Ces entreprises à qui l'État doit de l'argent, mais ces entreprises sont en train de verser de la TVA à l'État. Donc, on doit pouvoir avoir des compensations de TVA et même d'impôts sur les bénéfices. Compenser ça en dette. Donc, il faut qu'on puisse vraiment, en 2 ans, moi je parle pas en 3 ans, en 2 ans, il faut solder cette dette-là, parce que ça fait partie des éléments qui permettent de relancer l'économie.
3: Des pistes de solutions listées dans un livre blanc remis au chef de l'État jeudi, pour que le secteur privé puisse se remettre au travail. Léa Lisa Westerhoff, Dakar.
1: Du football pour terminer ce journal, suite de la 5e journée de Ligue 1 aujourd'hui, avec notamment cet après-midi le match qui opposera le Paris FC à Strasbourg. Les Parisiens qui vont bientôt compter dans leur rang un nouvel international, Adama Camara, qui vient tout juste d'être appelé pour la première fois par le nouveau sélectionneur malien. Il a longtemps évolué dans le foot amateur et auteur de 2 saisons convaincantes avec le Paris FC. Eh bien, il a reçu cette convocation avec bonheur.
0: Très heureux, très fier. Hein. C'est une fierté de représenter le pays. Ça faisait un petit moment que j'attendais ça et j'ai rencontré le nouveau sélectionneur dès sa prise de fonction. Il y a déjà quelques semaines, il m'a présenté le projet, ce qu'il voulait faire avec la sélection. Et moi, ça fait un moment que j'attends la sélection. Depuis que je suis passé professionnel, c'était un de mes objectifs. Et dès qu'on s'est rencontrés, ça m'a direct plu. Et voilà, j'étais prêt, j'attendais son appel. On le sait tous, le Mali n'a pas encore remporté de titre majeur. Et ça serait vraiment ça le premier objectif collectif. J'ai grandi, mes parents sont maliens, on parle malien à la maison, on se niquait tous les jours. J'y allais pas souvent, j'y suis allé une fois. On est une famille nombreuse, donc c'était pas facile pour les parents de nous emmener. J'ai fait les cannes de quartier à l'époque où j'étais amateur encore, de beaucoup de villes d'Île-de-France. Donc non, le Mali, ça a toujours été dans mon cœur et je suis très content d'être appelé.
1: Adama Camara et des propos recueillis par Saliou Diouf. C'est la fin de ce journal sur RFI, la suite de vos programmes sur la Radio du Monde.
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7: Merci d'être avec nous dans la seconde partie du débat africain sur RFI. Ce samedi, place au regard des journalistes et éditorialistes du continent sur ce monde en perpétuel mouvement. Pour débattre des sujets d'actualité ce samedi, nous sommes en studio avec Jean-Marie Kassamba, le directeur général de Télé 50 à Kinshasa en RDC. En ligne d'Abidjan, Lansiné Bakayoko, journaliste à la RTI, la radiodiffusion télévision ivoirienne. De Conakry, Nou Baldé, fondateur et administrateur du site Guinée Matin. Enfin de Bonn, en Allemagne, Eric Topona, journaliste tchadien au sein de la rédaction Afrique francophone de la Deutsche Welle.
8: Les frappes en profondeur à l'intérieur de l'Arabie Saoudite ont toujours visé en priorité les bases militaires et aériennes, ainsi que les richesses pétrolières, car elles constituent la source de financement sur laquelle l'ennemi saoudien s'appuie pour mener son agression contre notre pays.
7: Vous venez d'entendre Abdulmalik Alouti, le chef des Houthis au Yémen. Depuis le 11 septembre, la situation au Yémen ne cesse d'évoluer. En quelques jours seulement, les Houthis s'emparent du port de Mocha, de l'île de Périm, puis des deux îles, la Anish. Toute la côte yéménite de la mer Rouge tombe entre leurs mains. Le détroit d'Ormuz étant bloqué depuis février, le second grand verrou du pétrole mondial change donc de camp. L'envoyé spécial de l'ONU lui parle d'un retour à la guerre à grande échelle. L'Arabie Saoudite a condamné ce mercredi l'attaque terroriste lâche menée à la veille contre la ville sainte de la Mecque par les Houthis du Yémen, selon Riyad. Ces combattants pro-iraniens démentent toute implication. Et selon le site américain Axios, le prince héritier saoudien aurait appelé deux fois le président américain Donald Trump pour demander des frappes américaines contre les Houthis. Donald Trump aurait refusé. Eric Topona, les Houthis sont-ils devenus incontrôlables ou simplement trop coûteux à arrêter?
9: C'est connu, hein, ils sont soutenus par l'Iran et donc cette guerre est devenue un enjeu dans le prolongement de la guerre actuelle que mènent les États-Unis et Israël contre l'Iran. Et on redoute d'ailleurs que ces tensions puissent se propager dans la région. Et les Houthis, de plus en plus, continuent donc de mener leurs attaques. Et les Saoudiens se sentent aussi abandonnés par leur allié américain, puisque les États-Unis officiellement ne souhaitent pas venir à la rescousse des Saoudiens pour ne pas ouvrir un autre front, en plus donc de la guerre actuelle qui se déroule contre l'Iran. Et cette situation devient de plus en plus inquiétante.
7: Nou Baldé à Conakry, Riyad demande des frappes, Washington refuse. Selon vous, que signifie ce refus américain?
10: Je pense que les États-Unis essaient de négocier, on l'a vu, pour eux-mêmes, parce qu'on comprend ce qui s'est passé avec l'Iran et on sent qu'il y a des négociations entre les Américains et les Houthis pour pouvoir utiliser le canal de Bab el-Mandeb. Et je pense que à ce niveau, l'Arabie Saoudite risque de regretter effectivement ces accords parce que la frappe dont on a parlé de drones, même si les Houthis contestent, mais déjà dans le monde musulman, ça crée la frayeur. Les gens qui se préparaient à aller pour la Umra ou le Hajj deviennent hésitants. Et je pense que à ce niveau, ce sont les Saoudiens qui risquent de payer le plus fort.
7: Jean-Marie Kassamba, après des années de guerre et des milliards dépensés, l'Arabie Saoudite a-t-elle encore les moyens d'arrêter les Houthis seuls?
11: La plus grande malheureuse dans cette affaire, c'est l'Arabie Saoudite. Début 2014, l'Arabie Saoudite bombarde le Yémen bombarde, parfois avec l'aide à la fois d'Israël, à la fois l'aide des États-Unis, et les Houthis ont montré leur force dans cette guerre hybride où...
7: Certains parlent même de guerre asymétrique.
11: Asymétrique, absolument, parce que s'ils sont incontrôlables, ils utilisent des moyens disproportionnels, les moyens qu'on ne peut pas paramétrer. Donc,
7: alors justement, Jean-Marie, en parlant de moyens, l'Arabie Saoudite, pendant des années, a acheté des armes américaines ou encore françaises et même occidentales à coût de milliards. Oui. Comment est-ce qu'on explique cette situation avec une armée saoudienne qui ne parvient pas à contrer ces outils qui, comme vous le dites, n'ont pas forcément de grands moyens pour lui mener leur guerre?
11: Mais il faut pas oublier qu'il y a l'Iran derrière. On voit comment l'Iran mène une guerre contre les États-Unis et arrive à perturber même la plus grande armée du monde. Cette guerre asymétrique des Ménides, enfin des Houthis, est basée sur le harcèlement. Il y a là-bas le passage de bateaux, il y a les montagnes, il y a la mer, donc c'est même plus compliqué que cela. Et donc, l'Arabie Saoudite a bombardé autant de bombardes. À un moment donné, les Houthis avaient même été en position de faiblesse. Aujourd'hui, ça sera plus difficile pour les Américains de perdre encore le deuxième passage, le seul passage d'ailleurs, qui pouvait garantir l'approvisionnement en pétrole. Et donc, les États-Unis sont dans une position telle, s'ils osent affronter directement les Houthis, ça sera compliqué parce que d'autres domaines fermés, le deuxième passage fermé, ça sera compliqué. Regardez comment le carburant monte en flèche et aux États-Unis et ici en Europe.
7: Eric Topona, le prince Mohamed Ben Salman et Abdel Fattah al-Sissi, le dirigeant égyptien, se sont vus cette semaine au Caire pour parler de sécurité maritime, sans engagement militaire au sujet du Yémen. Deux pays riverains qui se concertent mais n'agissent pas, est-ce de la prudence ou de l'impuissance?
9: La guerre actuellement entre l'Iran, les États-Unis et Israël crée déjà beaucoup d'équations difficiles à résoudre. Donc, beaucoup de partenaires de l'Arabie Saoudite hésitent à ouvrir un autre front. Mais seul, je pense que l'Arabie Saoudite ne pourra pas venir à bout des outils.
7: Eric Topona, vous dites que l'Arabie Saoudite n'y parviendra pas seule. Et selon le média Axios, le président américain a refusé de lancer des frappes contre les outils. Est-ce à dire, d'une certaine manière, que Donald Trump a tiré les leçons de son engagement en Iran et qu'il refuse d'ouvrir un nouveau front avec cette force outil soutenue par l'Iran et qui mène une guerre asymétrique?
9: Je pense que pour une fois, le président américain Donald Trump a tiré les leçons justement de l'enlisement actuel en Iran. Il n'a pas voulu ouvrir un autre front qui sera difficile donc pour son pays. Les Saoudiens sont obligés de trouver d'autres alliés, mais une guerre asymétrique ne se gagne pas par la force. Il faut d'autres stratégies. C'est un peu comme les attaques djihadistes. Le djihadisme ne se gagne pas par uniquement le tout militaire, et les outils, comme on l'a dit, n'ont pas beaucoup de moyens, mais arrivent quand même à perturber la quiétude des Saoudiens. Il faut une autre stratégie, il faut des nouveaux alliés, et étudier donc ces stratégies pour pouvoir venir à bout de ces outils soutenus par l'Iran. Et on voit comment l'Iran, quoique en position d'infériorité, continue donc de résister face aux Américains, ce qui fait enliser donc la campagne israélo-américaine en Iran.
7: Lansine Bakayoko, journaliste à la RTI à Abidjan. Plus de 2000 Yéménites ont déjà traversé vers la côte nord de Djibouti sur le continent africain et les déplacements approchent 94 000 personnes depuis le début du mois de septembre. La route migratoire est en train de s'inverser. Lansine, pensez-vous que nous sommes à l'aube d'une nouvelle crise humanitaire?
12: C'est un drame humain qui se passe dans cette partie du monde parce que vous voyez, nous sommes en sens inverse aujourd'hui. Les côtes djiboutiennes aujourd'hui accueillent chaque jour des Yéménites qui fuient la guerre. Et donc aujourd'hui, il y a que la communauté internationale devrait pouvoir se saisir de cette affaire, même si je ne me fais pas d'illusions sur l'issue d'une négociation aujourd'hui en l'état entre les rebelles houthis et la communauté internationale. D'autant que le fossé est tellement grand que je ne vois pas comment aujourd'hui on pourrait ramener les rebelles houthis à la raison. Il va falloir négocier pied à pied pour pouvoir permettre au moins au commerce international de se dérouler. Les circuits commerciaux aujourd'hui sont quasiment bouchés. On parle du détroit de Bab el-Mandeb. Tous les produits qui passent aujourd'hui, les bateaux vont être obligés de passer par le cap de Bonne-Espérance. À la prise de suite, cela va renchérir les coûts. Donc, ça a vraiment un retentissement au niveau international qui fait qu'on ne peut pas rester aujourd'hui les bras croisés et regarder les choses comme ça se fait.
7: Enfin, Jean-Marie Kassamba, la mer Rouge borde l'Égypte, le Soudan, l'Érythrée ou encore Djibouti, un 4 états sur le continent africain. Mais la sécurité de ce détroit se négocie entre Riyad, Le Caire et Washington. Si personne n'arrête les outils, l'Afrique doit-elle s'organiser elle-même et avec quels moyens?
11: Il faut faire appel à la Chine, à la Russie. Parce qu'aujourd'hui, il y a une réconfiguration de cet espace, N'oubliez pas que la guerre entre l'Iran et les États-Unis montre les limites du bouclier américain. On sait aujourd'hui que le pays africain souffre indirectement de cette crise. Moi, je viens de Kinshasa, le carburant monte en flèche, les produits montent en flèche, il y a comme une espèce de crise que les Africains n'ont pas demandé. Et donc, demain, il faut qu'il y ait une reconfiguration de ces relations internationales. On a vu le Pakistan entrer en jeu, on a vu les Saoudiens, les pauvres, ils ont tellement dépensé de l'argent pour s'équiper, ils ont vu que c'est vraiment pas nécessaire, enfin, utile avec les Américains. Les Africains doivent maintenant faire parler la diplomatie avec les Russes, avec les Chinois, et que eux-mêmes, les Africains, s'organisent pour lutter contre, enfin, cette hégémonie un peu, je dirais, occidentale, qui était là pour maintenir une voie unique.
7: La situation au Yémen, c'est à suivre dans nos journaux et dans la revue de presse internationale sur RFI, du lundi au vendredi à 7h15, temps universel, et le samedi à partir de 7h12, temps universel.
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13: This is not a partnership against anyone else.
14: Il ne s'agit pas d'un partenariat contre qui que ce soit, mais pour renforcer notre puissance commune. Et cher Marc, j'ai dit que nous devions de toute urgence repenser nos partenariats. C'est pourquoi j'aimerais travailler avec vous afin d'ouvrir la voie pour que le Canada devienne le premier membre associé de l'UE.
15: Et comme c'est notre stratégie depuis le début, nous recherchons des partenariats qui sont complémentaires, qui renforcent notre souveraineté. Et c'est exactement ce qui est proposé ici. Les Canadiens sont unis. Personne ne va nous dire quelle langue nous parlons, personne ne va dicter notre culture, ni avec qui nous pouvons conclure des accords.
16: Si je considère qu'il s'agit d'un acte hostile, j'imposerai des droits de douane très importants, où je cesserai de commercer avec l'Europe sur de nombreux produits. Donc, s'ils font cela, si l'Europe le fait avec de mauvaises intentions, si les intentions sont bonnes, ça me va. Si elles sont mauvaises, nous imposerons des droits de douane très élevés à l'Europe.
7: A-t-on assisté cette semaine à Strasbourg, dans l'Est de la France, à un basculement géopolitique? La question se pose aujourd'hui. Marc Carnet est devenu le premier chef de gouvernement étranger invité au discours de l'État de l'Union. Devant les eurodéputés, le dirigeant canadien a plaidé pour une alliance faisant de l'Europe et du Canada un phare pour la démocratie face à la montée des souverainismes et des régimes autoritaires. La veille, Ursula von der Leyen lui proposait un statut inédit, premier membre associé de l'Union. Donald Trump, le président américain, vous l'avez entendu, parle d'actes hostiles et menace de rompre le commerce avec les 27. Le statut de membre associé n'existe dans aucun traité et ses modalités restent à préciser. Éric Topona, est-ce une offre réelle ou un geste symbolique adressé d'abord et avant tout à Donald Trump ?
9: Le Canada et les pays membres de l'Union européenne partagent beaucoup de valeurs et comme on le dit trivialement, lorsqu'on a un ennemi commun, la convergence de vues coule de source. Déjà, les pays membres de l'UE et le Canada ont toujours eu des facilités dans leurs relations commerciales. C'est déjà un premier pas, même s'il n'existe dans aucun des traités qui fondent l'Union européenne le statut de membre observateur. Je pense que les deux pays peuvent créer un mécanisme pour pouvoir renforcer leurs relations d'abord commerciales. Et c'est ensemble qu'ils pourront être forts et traiter d'égal à égal avec les États-Unis, ou du moins créer un rapport de force qui fera un peu peur donc, à Donald Trump.
7: Bruxelles assure que ce partenariat n'est dirigé contre personne, mais il n'est des droits de douane américains et Trump a aussitôt menacé d'y répondre par des taxes très lourdes ou une rupture commerciale. Nous, Baldé à Conakry, peut-on fonder une alliance durable sur un adversaire commun plutôt que sur un projet commun ?
10: La pression des États-Unis ne pouvait pas ne pas conduire le Ottawa à revoir du côté de l'Europe et l'Europe aussi a besoin du Canada. On a parlé de minerais rares et d'autres. Il y a plusieurs domaines d'accord. La défense, l'énergie, minerais critiques, on l'a dit, intelligence artificielle et d'autres. Je pense que oui, ça peut être un projet durable et à mon avis, c'est le sommet de fin octobre qui pourrait nous éclairer plus. Mais il n'y a aucun doute que c'est la pression de Donald Trump qui a poussé Ottawa à accélérer ces négociations avec l'Union européenne.
7: Je me tourne vers vous, Jean-Marie Kassamba. Comment le directeur général de Télé 50 à Kinshasa en RDC perçoit cette alliance inédite entre le Canada d'un côté et l'Europe de l'autre?
11: Bon, à force de menacer tout le monde, Donald Trump pousse même les adversaires aux ennemis d'hier à être ensemble. Donald Trump a menacé le Mexique, a menacé le Canada même d'annexion, a menacé tout le temps. Il a même fragilisé l'Union européenne avec la guerre en Ukraine. Aujourd'hui, le carburant ou le gaz que l'Union européenne prenait en Russie n'est plus là. Donc, ils sont obligés de payer indirectement le pétrole, soit des Américains, soit des Russes via l'Inde ou d'autres pays. Non, il y a tout simplement un bon sens de la part du Canada de se rapprocher de l'Union européenne. Ça sera un peu plus difficile parce que le Canada, c'est loin et c'est un peu plus compliqué.
7: Alors justement, alors vous mettez le doigt sur un point très important. Le CETA, oui. L'accord économique et commercial global, est un accord de libre-échange bilatéral conclu entre l'Union européenne et le Canada. Il fait croître les échanges de 75% depuis 2017 et éliminer 98% des droits de douane entre les deux parties. Mais 10 États européens, dont la France, la Belgique et l'Italie, ne l'ont toujours pas ratifié.
11: Toujours pas.
7: Alors comment proposer un étage supérieur à cette relation entre Ottawa et Bruxelles avant d'avoir achevé le précédent?
11: Ça sera très difficile. C'est pour ça que je vous dis, le premier partenaire du Canada, c'est les États-Unis. Ensuite, le Canada, avec un certain souverainisme de la part de pays européens, ça sera compliqué de conclure des accords à court et moyen terme parce que c'est un peu plus compliqué. Le Canada, c'est d'abord un pays américain par rapport à l'Union européenne. La législation, les réalités, c'est pas la même chose. Enfin, si vous voulez, c'est un coup de menton, tout simplement, de la part du Canada pour dire, voilà, je veux faire un peu chantage aussi aux Américains pour dire, attention, il y a l'Union européenne qui est prête à coopérer économiquement, militairement même, scientifiquement avec nous, mais ça serait compliqué à moyen terme.
7: Ursula von der Leyen parle de membres associés. Ottawa préfère parler d'alliance pour l'avenir et son ambassadeur désigné précise qu'il n'est pas question d'abandonner des parts importantes de leur souveraineté. L'ancien Bakayoko à Abidjan, est-ce que les deux capitales décrivent la même réalité, la même chose?
12: Non, pas tout à fait. Les deux capitales n'écrivent pas la même réalité. Bruxelles a sa conception. Il s'agit de demander peut-être à Ottawa de renoncer à une partie de sa souveraineté, ce que Ottawa ne veut pas entendre. Mais aujourd'hui, les rapports qui sont en gestation, c'est un rapport objectif, vu que c'est la survie du Canada qui est en cause, avec la menace d'annexion des États-Unis et le différent douanier commercial qui est instauré aujourd'hui par Donald Trump avec le Canada. N'oubliez pas que 70% des exportations canadiennes sont orientées vers les États-Unis. Donc, c'est un rapprochement objectif, si le Canada veut exister, de se rapprocher de l'Union européenne qui est aussi un marché. On ne peut pas demander à Ottawa de renoncer à sa souveraineté, mais il y a aussi qu'il faut que les deux parties existent, d'autant que le différend qui oppose Washington et Ottawa au sujet de la question commerciale et douanière, c'est la même crise qui oppose également Washington et l'Union européenne. Donc pour moi, les deux parties peuvent se mettre ensemble pour faire une sorte de contrepoids aux États-Unis. Donc c'est un rapprochement objectif qu'il va falloir consolider.
7: Namoury Dosso. On arrive au terme de cette émission et comme vous le savez désormais, une carte blanche est offerte à l'un de nos éditorialistes. Et ce samedi, l'honneur vous revient, Jean-Marie Kassamba, directeur de Télé 50 à Kinshasa en RDC. Quel est le sujet qui a retenu votre attention cette semaine sur lequel vous souhaitiez revenir?
11: C'est d'abord ce dialogue en République démocratique du Congo parce que moi je connais un peu tous les acteurs, en commençant par le président Tshisekedi lui-même, l'ancien président Joseph Kabila et puis l'ensemble des acteurs de notre espace. Il y a comme une espèce d'utilisation du président par un certain entourage, c'est-à-dire des personnes qui veulent à tout prix s'accrocher au pouvoir, avoir une certaine maîtrise même du fonctionnement de notre démocratie et qui peuvent induire le président en erreur. Moi, je pense que nous, en tant qu'observateurs de cet espace, de notre environnement politique, nous devons dire la vérité. Il faut que ce dialogue s'organise dans une certaine transparence, en acceptant les différences, en acceptant les contradictions. Parce que nous avons vécu avec le maréchal Mobutu dans les années 80, exactement le même scénario. Aujourd'hui, on s'achemine malheureusement vers une certaine crispation encore plus dangereuse. On doit écouter la raison pour gagner peut-être la petite raison aujourd'hui, mais demain en gagnant la grande raison.
7: Ainsi s'achève ce nouveau numéro du débat africain sur RFI. 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Merci à tous d'avoir apporté vos regards et vos analyses sur l'actualité internationale. Merci à l'équipe qui rend cette émission possible chaque semaine. Delphine Michaud à la coordination et Taguimfa Traoré à la réalisation. De Tunis au Cap, de Dakar à Mogadiscio, merci de votre fidélité. Rendez-vous la semaine prochaine pour un débat qui sera consacré au blanchiment des coups d'État. Est-ce que les urnes peuvent laver tous les coups de force qui se sont déroulés ces derniers temps sur le continent africain ? Restez avec nous juste après le journal. Grand reportage, orphelin ukrainien, thérapie de vacances dans les Carpates, suivi de Ziggy Biti, funk et reggae, les années dorées de la musique ivoirienne.
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19: Bonjour et bienvenue sur RFI, il est tout juste 11h à Paris, 9h en temps universel.
20: Olivier Sherman.
19: La surprise du Groenland, Donald Trump obtient un contrôle permanent sur la sécurité de l'île. Washington prévoit d'y renforcer sa présence militaire. Un accord conclu avec le Danemark et les autorités groenlandaises. Objectif affiché, contrer les ambitions de la Chine et de la Russie. Taxer le kérosène, l'Europe face à un casse-tête fiscal et climatique. Depuis 1944, le carburant aérien bénéficie d'un régime très favorable. Plusieurs tentatives de taxation ont échoué en Europe. Pourtant, la mesure pourrait rapporter 7 milliards d'euros par an. RDC, la lourde condamnation de l'ancien ministre Constant Mutamba. La cour de cassation lui inflige 10 ans de travaux forcés. Il était jugé pour le détournement de plus de 20 millions de dollars. Un procès auquel il avait refusé de participer. Du football enfin, première liste, première surprise pour Zinedine Zidane. 10 joueurs du dernier mondial ne sont pas convoqués. Le nouveau sélectionneur fait largement place à la jeunesse. Premier rendez-vous vendredi prochain en Turquie. Donald Trump annonce donc avoir obtenu un contrôle permanent sur la sécurité du Groenland. Les États-Unis vont immédiatement lancer le processus de développement d'une importante présence militaire au Groenland, annonce le président américain. Un accord de sécurité a donc été conclu et annoncé hier avec le Danemark et le Groenland. Un compromis qui renforce donc la présence américaine dans l'Arctique sans modifier la souveraineté de l'île, comme nous l'explique notre correspondante dans la région, Ottilia Ferré.
21: Pour Donald Trump, c'est, je cite, un rêve devenu réalité. Alors non, il ne s'est pas emparé du Groenland dans la nuit, mais en accord avec le Danemark et l'île Arctique, Washington obtient un contrôle permanent sur la sécurité du Groenland. Le président américain a aussi annoncé le développement d'une large présence militaire. L'accord renforce notre sécurité commune dans l'Arctique et dans l'Atlantique Nord et est donc bon pour l'OTAN et l'Europe, c'est ce qu'a déclaré la première ministre danoise. Côté groenlandais, par la voix de son premier ministre, on parle d'un accord qui reconnaît les intérêts du Groenland et leur place dans la coopération internationale. Pour Donald Trump, le Groenland présente trois intérêts majeurs. Ses importantes ressources naturelles, sa position stratégique au cœur de l'Arctique et son rôle potentiel dans le futur système américain de défense antimissile baptisé Dôme d'Or. Cet accord vise principalement à empêcher la Chine et la Russie de s'implanter sur l'île de quelque manière que ce soit et cet accord est censé rester sur place même si le Groenland devient un pays complètement indépendant un jour. Ottilia Ferré, Stockholm, RFI.
19: Et cet accord doit, selon Copenhague, être signé la semaine prochaine à New York en marge de l'Assemblée générale de l'ONU. De fortes explosions ont retenti tôt ce matin à Riyad. C'est ce qu'ont vu certains journalistes après une alerte aérienne émise par les autorités. Une première dans la capitale saoudienne depuis l'intensification des combats au Yémen voisin. Le royaume subit ces derniers jours des attaques croissantes des Houthis, ces combattants pro-iraniens qui contrôlent une grande partie du Yémen et viennent d'effectuer une percée spectaculaire face au gouvernement reconnue par la communauté internationale et soutenue par une coalition menée par Riyad. Donald Trump a promulgué hier une loi imposant de nouvelles sanctions à la Russie à cause de la guerre en Ukraine et visant en particulier le secteur de l'énergie russe. Le texte constitue la première action majeure du Congrès contre Moscou. Il cible pour la première fois la flotte fantôme russe et vise également le président Vladimir Poutine ainsi que d'autres responsables russes. Et alors que le prix du carburant devient un sujet de tension, une question revient sur le devant de la scène, celle de la taxation du kérosène. Alors que l'avion pollue plus que les autres modes de transport, le kérosène bénéficie d'une niche fiscale historique dans de nombreux pays et des discussions ont déjà échoué au niveau européen. Anne Verdaguer.
2: Il faut remonter à la Convention internationale de Chicago en 1944 pour comprendre l'origine de cette exonération. À la sortie de la guerre, on voulait encourager les voyages en avion. Aujourd'hui, les temps ont changé et l'aviation est dans le viseur des régulateurs. Mais pour Louise Girard, analyste marché chez XTB, une taxation du kérosène reste difficile à mettre en place au niveau européen.
4: Les États pourraient craindre qu'une taxation limitée à l'Union européenne désavantage les compagnies et les hubs européens par rapport aux concurrents situés en dehors de l'Union européenne, dont la taxe est toujours exemptée. On a des différences géographiques également entre les pays. On va avoir une situation qui n'est absolument pas la même entre un pays d'Europe continentale qui dispose d'un réseau ferroviaire assez dense, ou alors pour une île ou pour un pays en périphérie de l'Europe, par exemple. La situation est également différente pour les économies extrêmement dépendantes du tourisme. Donc voilà, il y a des contraintes environnementales qui sont déjà imposées à l'aviation. Je pense qu'il y a certains pays qui craignent aussi une superposition de coûts réglementaires susceptibles de potentiellement, en tout cas, de pénaliser les compagnies aériennes européennes.
2: En Europe, seules la Norvège et la Suisse appliquent une taxation sur le kérosène de leurs vols domestiques. Selon Bruxelles, une taxe des vols intra-européens à 33 centimes le litre pourrait rapporter environ 7 milliards d'euros par an.
19: L'Union européenne regrette la décision de Washington de refuser pour la deuxième année consécutive d'accorder des visas à des responsables palestiniens souhaitant participer à l'Assemblée générale de l'ONU à New York. Nous appelons les États-Unis à reconsidérer cette décision, déclare Anwar El Hanouni, porte-parole du service diplomatique de l'Union européenne. Au Pakistan, une attaque contre un quartier général de la police a fait au moins 31 morts, dont 16 policiers dans le nord-ouest du pays. L'assaut a commencé par un attentat suicide avant des échanges de tirs. Plus de 100 personnes ont également été blessées. Selon les autorités, plusieurs assaillants sont toujours retranchés dans le complexe et les combats se poursuivent ce matin. En RDC, la justice condamne un ancien ministre. La Cour de cassation a condamné Constant Mutamba à 10 ans de travaux forcés pour détournement de plus de 20 millions de dollars. Des fonds liés notamment à des indemnisations de victimes et à des marchés publics gérés par le Frivao, le fonds chargé de l'indemnisation des victimes des activités illicites de l'Ouganda dans le nord-est de la RDC. Une décision rendue au terme de 2 mois de procès auquel l'ancien ministre a refusé de participer. Ses avocats dénoncent une monstruosité juridique et évoquent un complot. Écoutez maître Emife Muganga, l'un des avocats de Constant Mutamba.
22: Ce procès a été caractérisé du début à la fin par une violation systématique des droits fondamentaux. Cette histoire n'a pas connu l'instruction préjuridictionnelle alors que cette instruction est obligatoire dans pareil procès. Aussi, la Cour de cassation s'est permise, s'il vous plaît, de transformer quelqu'un qui était considéré comme renseignant directement en prévenu. Chose inadmissible. Cette affaire, malgré son envergure, n'a connu que 2 audiences. Tout au long de ces 2 audiences, on n'a même pas auditionné ni témoin ni renseignant. Et ça, c'est extrêmement grave. Parlant du détournement de manière propre, cette histoire n'est qu'un simple canular. Tout l'argent se trouve à ce jour en banque. Et jusque-là, aucun rond n'est sorti de la banque. Cette histoire de détournement est un véritable complot politico-judiciaire. Lorsque l'on regarde la manière dont ce procès a commencé, on ne pouvait que s'attendre à ce genre de verdict. Les choses étaient déjà préparées en avance. C'est vraiment une déception pour nous, avocats de la défense.
19: Maître Emife Muganga, l'un des avocats de Constant Mutamba, interrogé par Pascal Moulégois. L'armée américaine a failli arraisonner un navire chinois sur la foi d'un rapport de renseignement erroné et généré avec l'aide de l'intelligence artificielle. Les services américains pensaient que le bâtiment transportait des composants liés à des armes nucléaires. L'opération a été annulée après la découverte d'une erreur de l'IA qui avait mal identifié le matériel. Selon une source citée par CNN, le rapport était entièrement faux et aurait pu déclencher une guerre. Du football pour terminer avec la première liste de Zinedine Zidane. Zidane en tant que sélectionneur de l'équipe de France, qui a été annoncé hier soir. Une liste qui a réservé son lot de surprises. 5 nouveaux joueurs parmi les 23 sélectionnés par Zizou. Un vent de fraîcheur donc dans les rangs des Bleus. Esteban Mirales.
0: Zidane redistribue les cartes. Sur les 26 joueurs convoqués par son illustre prédécesseur Didier Deschamps pour disputer le Mondial, cet été, 10 manquent à l'appel. Zizou mise sur la nouveauté et la jeunesse pour son équipe de France, à l'image du défenseur central de Liverpool, Jérémy Jacquet, 21 ans.
3: Ah, mais j'aime beaucoup son profil. C'est un joueur que je suis depuis très longtemps, parce qu'en fait, il joue avec mon fils dans les équipes de jeunes, donc ça fait très longtemps que je le suis. Et ce qu'il est en train de faire, il intègre l'équipe de France.
0: Guillaume reste le portier de Toulouse, Andy Diouf, le défenseur de l'Inter Milan, intègre eux aussi l'équipe de France, tout comme Lucas Dacunha, le milieu et capitaine de Caume, et Esteban Lepaule, le buteur de Rennes. Calme, détendu et souriant, Zidane refuse de parler d'un nouveau cycle. Le champion du monde 98 est prêt pour sa nouvelle mission.
3: Être le sélectionneur de cette équipe de France, en fait, je mesure la tâche et je mesure en fait, ce qui m'est donné, quoi. C'est une continuité que j'ai envie d'avoir avec d'autres idées que j'ai moi à transmettre à mes joueurs et tout simplement essayer d'amener ce que je sais faire en tant qu'entraîneur.
0: L'équipe de France version Zinedine Zidane, premier rendez-vous vendredi prochain en Turquie.
19: Bientôt 11h10 à Paris, dans quelques instants, reportage week-end avec Jacques Alix. Deux grands reportages à suivre, les orphelins ukrainiens et puis de la musique avec les années dorées de la musique ivoirienne. Reportage signé Luc Alazo et Marine Janin.
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23: Bonjour à toutes et à tous, bienvenue. Grand reportage vous entraîne régulièrement en Ukraine, bien sûr, sur ce sol européen en guerre. Les offensives russes s'y sont renforcées ces dernières semaines. Attaques de missiles et de drones, de jour comme de nuit, sur des cibles militaires et civiles et parfois loin du front, comme ce train touché non loin de la frontière polonaise. Parmi les civils, des enfants. Il y a des morts et des blessés, blessés physiquement, mais aussi meurtris psychologiquement. La prise en charge est difficile, l'approche pour un journaliste doit se faire à pas feutrés. C'est ce que notre correspondant Luc Alazo a fait cet été dans une colonie de vacances conçue spécialement pour tenter de soigner les traumatismes des petits. En seconde partie d'émission, un tout autre sujet, la Côte d'Ivoire et sa musique, qui a connu un véritable âge d'or dans les années 70 et 80. C'est ce que nous fera revivre Marine Janin, grand moment d'évasion. Mais tout d'abord donc, nous sommes dans l'ouest de l'Ukraine, un peu en retrait du fracas de la guerre. Pour ce reportage, orphelins ukrainiens, thérapie de vacances dans les Carpates, signé Luc Alazo avec la collaboration de Yachar Fazilov.
24: Je m'appelle Matvi Olovko et j'ai 9 ans.
25: Le garçon, un brin timide, est originaire de Krivilich, une ville industrielle du sud de l'Ukraine.
24: J'ai beaucoup d'amis qui m'attendent là-bas. Je leur manque beaucoup. Lorsque j'étais à l'hôpital, ils m'envoyaient des bonbons et des cartes par la poste.
25: Une prothèse de carbone remplace l'avant-bras gauche de Matvi, les séquelles d'un bombardement russe sur une aire de jeu non loin de chez lui, un drame que le garçon raconte avec ses crayons de couleur.
24: On devait dessiner les lieux qui comptent pour nous. Et j'ai dessiné Kliviri, mais sans la guerre contre la Russie.
25: La mère de Matvi s'est jetée sur son fils pour le couvrir de son corps et le protéger. Elle n'a pas survécu.
26: Je suis Natalia Mraka, je viens de Lviv. Je suis art-thérapeute, traumathérapeute et psychologue de crise.
25: De longues boucles rousses encadrent le regard bleu de Natalia, un regard qui apaise. un regard qui sonde aussi et semble lire l'interlocuteur. Natalia dirige le volet psychologique du camp.
26: Si l'on parle précisément de notre travail actuel, oui, il porte sur la perte. En ce moment, nous travaillons avec des enfants qui ont perdu l'un de leurs parents pendant la guerre. Il peut s'agir de civils ou de militaires.
25: Natalia commence à s'impliquer avec les enfants de soldats à partir de 2014, en marge de l'occupation du Donbass par les forces pro-russes à l'est de l'Ukraine. Après l'invasion à grande échelle de son pays en février 2022, elle participe à la documentation des crimes de guerre russes, avec toujours une attention particulière pour l'enfance.
26: On peut dire que chaque enfant porte plusieurs blessures. Très souvent, les traumatismes se cumulent. L'occupation, la perte d'un proche, la destruction de la maison, le déplacement. Les parcours sont extrêmement complexes. Et parfois, nous ne savons même pas ce qui fait le plus souffrir l'enfant. Mais très souvent, après ce qu'ils ont vécu, ils développent une vision négative d'eux-mêmes et du monde. Le monde devient dangereux. Ils ont beaucoup de mal à éprouver de la joie et à croire, par exemple, qu'un avenir soit encore possible.
25: Les 50 enfants accueillis dans ce camp ont été sélectionnés parmi des milliers de candidats. Pendant 3 semaines, au cœur des Carpates ukrainiennes, à plus de 800 km de la ligne de front, accompagnés d'une vingtaine de professionnels de l'enfance, psychologues, animateurs, ils vont tenter de se reconstruire et d'échapper même brièvement à la violence de la guerre.
26: Les enfants disent parfois qu'ils ont le cœur brisé ou qu'ils sont eux-mêmes brisés en plusieurs morceaux. Nous essayons en quelque sorte de rassembler ces morceaux.
25: C'est dans une ambiance de chalet alpin que nous retrouvons les petits. Aux fenêtres s'esquissent les reliefs des Carpates, les sapins à perte de vue. Une remontée mécanique à l'arrêt s'échappe vers les sommets. Sur les tables, feutres et pastels s'étalent en désordre. Les bouts des doigts tachés de couleurs, les 6-10 ans sont joyeusement concentrés sur leur dessin. Au micro, Natalia répète les consignes de cette séance de thérapie artistique.
26: C'est une méthode de thérapie qui aide les enfants à exprimer leurs émotions et plus généralement à parler un peu d'eux-mêmes. Le thème d'aujourd'hui, c'est la présentation de soi, le moi métaphorique. L'enfant s'imagine sous la forme d'une plante, d'un arbre, d'une fleur ou d'un buisson.
25: Une manière douce et détournée de faire un peu mieux connaissance avec les petites têtes blondes arrivées l'avant-veille de toute l'Ukraine.
26: Ce qui compte, c'est de voir dans quel état se trouve cette plante. Est-ce qu'elle est en pleine floraison, par exemple, puisque la plante est ici une métaphore de l'enfant, ou est-ce qu'au contraire, elle est fanée, dépérissante? Ensuite, on demande aussi à l'enfant ce dont cette plante a besoin, quels soins lui sont nécessaires, ce qui lui manque.
25: Marina, la vingtaine, elle est très encore juvénile et psychologue, elle aussi. Elle assiste Natalia auprès des plus jeunes enfants. Concentrée, attentive, elle circule parmi les tables, elle observe la technique, l'attitude des petits et rien ne lui échappe.
1: Lui aussi appuie très fort sur son crayon. C'est quelque chose de très présent chez lui. En général, il est très actif et il a besoin de s'exprimer ainsi. C'est pour cela qu'il dessine de cette manière.
25: Méthodiquement, celle-ci recouvre l'intégralité de sa feuille.
1: Il comprime très fortement son agressivité intérieure sur la feuille, jusqu'à la recouvrir entièrement, sans laisser le moindre espace bleu.
25: Ces observations sont essentielles pour Marina.
1: Nous menons un premier diagnostic. Nous cherchons à identifier la présence éventuelle d'un trouble de stress post-traumatique. Puis nous travaillons à partir de là. Nous aurons 10 séances de groupe.
25: Au fur et à mesure de la matinée, les tables se recouvrent de tournesols, de cerisiers sakura aux fleurs roses et blanches que l'on retrouve à l'ouest de l'Ukraine. En bout de table, Lera, 10 ans, prend un peu de recul sur sa chaise pour contempler son travail, les sourcils froncés. Sur le dessin, c'est un kalina, et là ce sont ses petites fleurs. Lera nous explique qu'il y en avait partout lorsqu'elle rendait visite à son parrain. Le kalina, une grappe de baies rouges, est sans conteste le symbole national de l'Ukraine. C'est le fruit de l'aubier. La petite fille ajoute que les troncs d'arbres peuvent être marrons comme ses yeux. Lorsqu'on lui demande pourquoi est-ce qu'elle a choisi de se représenter sous les traits de cet arbuste, elle nous répond comme une évidence qu'elle adore la couleur rouge. Par-dessus son dessin, ici et là, Lera a collé des figures rectangulaires, triangulaires, laissées blanches ou de couleur, comme des fragments éparses. L'atelier touche à sa fin. Natalia rappelle aux enfants de ne pas oublier de signer leurs dessins.

0: à la nuit tombée alors que les petits sont affairés à prendre leur douche. Autorisés à consulter leur téléphone, les adultes se réunissent pour la séance dite de supervision.
1: On n'a que 15 minutes. La supervision est une partie très importante de la thérapie. On en a une tous les jours. Parce que nous travaillons avec des enfants très traumatisés, les thérapeutes ont eux aussi besoin de soutien et ça nous permet de poursuivre un travail intensif.
0: Oksana Lebedeva est la fondatrice de l'ONG Génération Ukraine, en charge du programme. Au lendemain de l'invasion de l'Ukraine par la Russie, cette entrepreneuse abandonne ses activités pour se consacrer à la protection de l'enfance. L'air sévère, les cheveux blonds presque blancs tirés en arrière, Oksana ne laisse rien au hasard et coordonne méticuleusement le programme du camp.
1: Là, nous nous réunissons à 7, thérapeutes, encadrants et médecins, et nous discutons de tout ce qui s'est passé dans la journée, les thérapies de groupe, leur impact et surtout les progrès. C'est la partie la plus importante, les progrès.
2: Impact and even progress. The most important part, it's the progress.
0: Les dessins des enfants sont rassemblés sur le sol, passent de main en main. Chacun y va de son analyse, de son commentaire. Arrive le tour du dessin de Lera, avec ses câlinas rouges et ses découpages. Natalia, la psychologue, interprète les coups de crayon parfois très abstraits de Lera.
3: Il y a beaucoup de couleurs différentes, mélangées, comme dispersées, une sorte d'explosion. Ensuite, il y a un arbre ordinaire. Si je comprends bien, ici, il y a une famille, un cœur ainsi qu'un cœur brisé. Et puis, ces émotions, elles sont plutôt chaotiques. Cela signifie qu'elles peuvent surgir à n'importe quel moment, comme le témoignage d'une difficulté à se contenir, d'une forme d'impulsivité. Il y a beaucoup de rouge. Il y a des racines aussi. Puis, il y a cette impression de quelque chose qui vole. Je ne peux pas affirmer qu'il s'agisse d'éclats d'obus, mais ce pourrait être comme des fragments d'émotions. Elles ont cette apparence de morceaux, d'éclats.
0: Oksana, la directrice de Génération Ukraine, a personnellement supervisé l'admission de chacun des enfants. Elle tient à nous préciser quelques éléments biographiques sur la petite fille.
1: Lera vient d'une famille originaire de la région de Donetsk, mais qui vivait à Odessa. En décembre 2025, pendant les fêtes, les Russes ont frappé avec un drone Shahed un immeuble résidentiel où des gens vivaient, où des gens dormaient. Sa famille a été très gravement touchée. Son père a été brûlé sur 90% du corps, sa mère sur 45%. Malheureusement, son père est mort de ses blessures. Lera s'est retrouvée au cœur de tout cela. Elle-même a été blessée.
0: Retrouver dans le dessin de Lera des éléments de cet événement traumatique, c'est une possibilité que le corps médical s'autorise à considérer. La réunion se poursuit pour aborder un sujet délicat. C'est Misha, l'animateur responsable, entre autres, des activités sportives qui introduit l'échange. La veille, les adultes ont dû prendre la décision douloureuse de renvoyer un enfant chez lui. Orphelin de père, le petit garçon a vécu et subi l'occupation russe de la ville de Kherson. Au cours du dîner, il s'est attaqué à Misha, armé d'un couteau.
4: Après le dîner, quand je suis sorti, je l'ai croisé. Il n'y avait plus la moindre trace d'agressivité. C'était redevenu un garçon tout à fait ordinaire qui marchait tranquillement. Alors que juste avant, il semblait tout simplement vouloir me tuer.
0: C'est justement cette amnésie totale de l'explosion de violence qui a inquiété l'équipe. Après une réflexion difficile, Oksana, la directrice, et Natalia, la psychologue, ont jugé que le camp n'était pas en mesure de prendre en charge une situation psychiatrique aussi complexe. Une décision prise pour le bien du reste des enfants, mais qui laisse un goût amer aux adultes. Oksana.
1: Nous allons maintenant transmettre le cas au psychiatre et il faut le décrire de la manière la plus détaillée possible. Nous étions face à une agressivité absolument injustifiée. Ce qui est effrayant, c'est qu'il ne s'en souvient pas. Il était dans un état d'affect.
0: Soit une fluctuation brutale des émotions et des sentiments qui amène Natalia à aborder une autre réalité à laquelle ces psychologues sont confrontés.
3: Oui, il existe des cas d'auto-mutilation, d'auto-agressivité, et c'est souvent quelque chose d'assez caché. Les parents ne le savent même pas. C'est nous qui le découvrons. Nous leur expliquons donc que c'est une manière destructrice de faire face au stress, mais il existe aussi des stratégies constructives. Faire de l'exercice, du sport, travailler sa respiration, écouter de la musique, créer ou faire appel à son imagination. Nous leur expliquons qu'il existe d'autres façons de surmonter cette douleur, ou du moins de l'atténuer.
0: Au milieu du bassin olympique, Micha, l'animateur, est submergé par les enfants qui lui grimpent sur le dos, s'accrochent à ses jambes, à ses bras. Coiffés de leurs petits bonnets, filles et garçons se jettent bruyamment dans la piscine depuis les tremplins, sous le regard amusé de Rosalie qui les couvre depuis le premier jour.
1: Un moment très important, c'est le voyage en train. Les enfants partent tous ensemble et beaucoup commencent déjà à se lier d'amitié pendant le trajet. C'est comme une aventure qu'ils partagent, qui les rapproche. Ensuite, ils nous disent « Nous, on est amis depuis le train ». C'était il y a seulement 2 jours, mais pour eux, ils ont l'impression que ça remonte à très loin. Tout a commencé à Kiev et maintenant, nous sommes dans les Carpates, comme s'ils étaient amis depuis 100 ans.
0: Le petit Madvi a retiré sa prothèse, lunettes de piscine sur le nez. Il plonge, ravi, jusqu'au fond du bassin.
4: J'ai été impressionné. Je pensais qu'il y aurait juste une petite piscine. Mais en fait, il y en a 5. Il y en a une froide, une chaude, une grande. Il y a aussi un jacuzzi, une piscine pour les enfants et une petite piscine d'eau salée.
0: Dans son maillot à fleurs, Lera, un sourire malicieux au coin des lèvres, n'est pas la dernière pour les pitreries.
5: Moi, je voudrais pouvoir me baigner tout le temps, dans la mer et dans la piscine.
0: Alors que les enfants s'amusent dehors, chaperonnés par Micha, leur animateur préféré, Oksana, la directrice, l'œil sombre, confie son inquiétude pour les générations à venir de petits Ukrainiens traumatisés par la guerre dans un pays où les structures sont largement insuffisantes pour prendre en charge toute cette souffrance.
1: Oui, c'est une crise de l'enfance, absolument. Moi, je m'occupe des blessures.

0: Lucas Lazo, que l'on retrouve à Kiev, un de nos correspondants en Ukraine. Bonjour Lucas.
1: Bonjour Jacques.
0: Ces colonies de vacances sont un peu particulières tout de même. En réalité, il s'agit de stages de soutien psychologique intensif pour des orphelins, présentant par ailleurs des troubles de stress post-traumatique. Cela est organisé dans les Carpates, ce n'est pas anodin. Pourquoi le choix de cette région ?
1: Eh bien, d'abord pour pouvoir dormir sans être réveillé la nuit par les alertes aériennes. Les Carpates se trouvent à l'ouest de l'Ukraine, le plus loin possible de la ligne de front. Aucune région du pays n'est aujourd'hui à l'abri des drones russes, on l'a vu encore le week-end dernier, mais ce massif reste relativement épargné. Le quotidien y est donc moins rythmé qu'ailleurs par les sirènes annonçant les bombardements. À Kiev, par exemple, les alertes sont devenues presque permanentes, ce qui provoque une angoisse considérable. S'éloigner de ces sirènes offre aux enfants la possibilité de retrouver un sommeil moins fragmenté. Or, les psychologues que j'ai pu rencontrer pendant ce reportage m'expliquaient qu'on ne peut pas aider un enfant à se reconstruire s'il ne dort pas. Pour commencer à soigner la psyché, il faut d'abord stabiliser le corps.
0: En tant que journaliste, comment est-ce qu'on aborde ces enfants très jeunes? Ceux que vous avez rencontrés ont entre 6 et 10 ans et qui ont vécu, bien sûr, donc des événements aussi traumatiques.
1: Alors, la directrice de l'ONG qui organise ces camps de vacances, Oksana, était au départ très réticente à l'idée de nous y accueillir et de nous autoriser à passer du temps avec les enfants. Elle avait peur d'un manque de tact, que nous puissions poser des questions frontales, à même de raviver le traumatisme, alors que l'idée même de cette colonie de vacances un peu particulière, c'est justement de surmonter ces traumatismes. Il n'était évidemment pas question de demander aux enfants de nous parler de ce qu'ils ont traversé, mais nous nous sommes mis d'accord initialement sur le principe d'interviewer avant tout les adultes et le corps médical.
0: Finalement, donc, de quoi les enfants ont pu donc vous parler ?
1: Eh ben, les enfants nous ont surtout parlé de leurs rêves, de leurs amis, de leur équipe de football préférée ou de ce qu'ils aimaient par-dessus tout dans la colo. Je peux dire que la piscine est de loin leur activité favorite. Au détour, ils évoquent leur souhait de voir la guerre prendre fin. Beaucoup nous ont aussi confié, avec leurs mots de jeunes enfants, vouloir faire le même métier que leurs parents, policiers, médecins. Si les journées n'étaient pas rythmées par des séances de thérapie, le séjour ressemblerait à une colonie de vacances très classique avec ses amitiés qui se nouent dès les premiers jours, le brouhaha, les disputes, les jeux ou les activités.
0: Des séjours comme cela, il y en a finalement très peu en Ukraine et presque essentiellement à l'initiative de fondations ou d'ONG. C'est une goutte d'eau face à l'ampleur des besoins dans le pays.
1: Oui, tout à fait. Selon plusieurs enquêtes, notamment de l'UNICEF, plus d'1,5 million d'enfants ukrainiens risquent de développer une dépression, de l'anxiété ou un stress post-traumatique. Par ailleurs, 2 millions d'enfants ont quitté le pays après l'invasion en 2022, ce qui complique considérablement leur suivi. Tous sont affectés à des degrés divers par la guerre. Il faut avoir en tête que ceux qui ont 5 ans aujourd'hui n'ont pratiquement rien connu d'autre que cette guerre. Dans le même temps, les infrastructures médicales ont été durement touchées par les frappes russes. Le principal hôpital pour enfants de Kiev a été sérieusement endommagé. Et avant même l'invasion à grande échelle, la prise en charge de la santé mentale restait très sous-dotée en Ukraine, notamment en raison de l'héritage soviétique.
0: C'est un problème dont les autorités ont vraiment conscience.
1: Oui, les autorités ont conscience du problème et de ses conséquences à long terme, mais dans les conditions actuelles, elles ont du mal à apporter une réponse à la hauteur des besoins. Donc une grande partie de la prise en charge repose sur des initiatives comme celle de Gen Ukraine, dont les ambitions sont certes immenses, mais les moyens limités. En plus de ces séjours, l'ONG a ouvert à Kiev un centre destiné à former des professionnels au traitement des traumatismes infantiles, par exemple.
0: Qu'est-ce qui vous a particulièrement marqué dans vos échanges avec ces psychologues ?
1: Je me souviens d'une conversation avec la psychologue principale du camp, Natalia. Ça peut paraître un peu évident, mais elle m'expliquait qu'en temps normal, un enfant qui traverse une épreuve douloureuse, une situation de stress intense, se tourne en premier lieu vers ses parents pour chercher du réconfort, pour être rassuré. Le problème, c'est qu'en Ukraine, les parents, les adultes, les figures d'autorité sont elles-mêmes victimes de cette guerre, endeuillées par la perte d'un époux, d'une épouse, traumatisées, soumises à des stress intenses, et perdent cette capacité à offrir aux enfants l'écoute, le réconfort, à même de les aider. Et tout ça participe à accentuer cette crise de l'enfance.
0: Rappelons bien sûr, Lucas, que les offensives russes à coups de missiles ou de drones sont quotidiennes en Ukraine. Merci, Lucas Lazo.
1: Merci, Jacques.

Direction la Côte d'Ivoire, années 70 et 80, costumes pailletés de François Louga, déhanchés, reggae d'Alpha Blondie. Les nuits d'Abidjan résonnent dans toute l'Afrique de l'Ouest, les artistes ivoiriens se produisent bien au-delà des frontières et les disques vinyles sont là pour les faire tourner en boucle. Avant le coupé décalé et le rap ivoire, c'est l'époque mythique des sons et des voix de Côte d'Ivoire, toujours véhiculée par les anciens et que de jeunes passionnés maintenant tentent de promettre à l'éternité. L'âge d'or de la musique ivoirienne, un grand reportage de notre correspondante à Abidjan, Marie Djanin.

0: Cet homme, c'est l'homme à la voix d'or, le rossignol. Baïs Pinto, chanteur de légende, à la croisée de la soul, du rock et du funk, mais toujours appuyé à la musique traditionnelle bété. Lui qui a côtoyé tous les grands artistes des années 70 et 80, est désormais l'un des derniers témoins d'une époque dont il garde la nostalgie.
1: Ils sont partis avec leur musique, avec leur esprit, la plaque tournante, la musique africaine, c'est de la Côte d'Ivoire. Côte d'Ivoire, les Mano Dibango sont arrivés ici, se sont installés à la RTI, ils ont formé des artistes ivoiriens. Il y a eu plein de Bokana Maïga qui vient de décéder. Il était ici, on l'a pris, il a formé des Ivoiriens. Donc c'était l'âge d'or.
0: À 75 ans, dont 65 de carrière, Baïs Pinto n'a jamais quitté la scène. Il s'est construit une somptueuse villa au milieu de la commune populaire de Yopougon, la plus peuplée d'Abidjan. Ici, tout le monde le connaît et les jeunes du quartier s'empressent de guider les visiteurs jusqu'à sa porte.
1: La musique, j'en ai fait. Chanter pour les présidents, pour les ministres, chanter pour le peuple, chanter pour tout le monde. Chanter pour tout le monde.
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0: La mémoire de cet âge d'or est préservée chez les anciens qui l'ont vécu, mais aussi chez les jeunes qui refusent de la voir mourir. La petite trentaine, Cédric Kwame, est l'un de ceux-là. Il possède une collection de quelque 3000 vinyles dans son centre d'archives Baou les Corps, un petit studio de Cocody. Cédric Kwame passe ses week-ends au village à fouiller les collections des anciens pour y dénicher des pépites qu'il ramène ensuite au centre où elles seront nettoyées, écoutées, classées et pour les plus chanceuses, numérisées.
3: Ah voilà, il est là. Ah, tu vois, je savais qu'il était quelque part ici.
4: C'est à nous membres ou Félix avec cette superbe chanson avec de grosses influences bossa nova qui s'appelle « Après la souffrance, c'est la vie ». Ça illustre très très bien du coup les années d'or de la musique ivoirienne. Hop là.
3: Je passe quand même un petit coup d'éponge. Ça grésille parce qu'il y a une sorte de dépôt de poussière dessus. Ça reste quand même des disques qui ont, pour les plus jeunes, environ 50 ans. Mais voilà, avec un petit peu de nettoyage et d'amour, au final, il nous donne la musique qui a été produite à l'époque.

0: passion pour la musique vintage, Cédric Coimé l'explique par un certain perfectionnisme propre à l'ère du vinyle.
1: Il y avait beaucoup d'orchestration. Une musique pour être enregistrée devait être réfléchie, devait être répétée, devait être écrite. Jusqu'à maintenant, quand on écoute cette musique-là, en fait, elle a l'impression d'être intemporelle. On reste coaché.
0: Un autre jeune passionné travaille à Baoul et Corps à l'occasion. Archiviste et historien, Mel Daxon tient une chaîne YouTube consacrée à la musique vintage ivoirienne. Il aide parfois son camarade à identifier et dater ses trouvailles.
2: Les bagas, années 70.
3: Ah, 70,
2: dis-moi. Ouais, bien sûr, le 108 Star. 74, 75, 76. Meilleur artiste de l'année, 78 en Côte d'Ivoire.
3: Ah ouais?
2: Avec notre son qu'on aime bien. Ah, envoyé canon. Années 70, là, c'était chaud. Avec Louga qui venait d'arriver avec cette danseuse, tout ça.

0: L'explosion de la décennie 70 repose sur les épaules de trois géants. Le premier est François Louga, le papa national à la voix de crooner, le véritable inventeur, insiste Mel Dacson, de la musique ivoirienne moderne.
1: Dans les années 60, la musique ivoirienne était pratiquée et écoutée, consommée par des Ivoiriens. Il aurait fallu l'arrivée de Louga François dans les années 71-72 qui a ouvert la musique ivoirienne au monde. Parce qu'on se souvient bien qu'en 73, Louga François jouait avec les musiciens de Abeti Masikini, qui n'était pas n'importe qui à l'époque au Zaï.
0: Il est suivi en 1975 par l'icône Ernesto Djedjé. Chanteur et guitariste de génie, idolâtré pour ses performances scéniques et ses déhanchés spectaculaires, il invente à lui tout seul un genre révolutionnaire, le Zigli Biti.

0: Il y a eu un mutant, Ernesto JJ, qui est venu avec un rythme typiquement ivoirien, inspiré de la funk musique, du disco, du reggae. Il a réussi à créer le Zeglibiti, un brassage des airs du monde avec le folklore ivoirien, en l'occurrence BT. Lorsqu'Ernesto JJ se déplaça avec les Zeglibitiens, que ce soit au Nigeria, que ce soit au Cameroun, il était reçu par tous les grands présidents. On se souvient bien que le président Tolbert l'avait reçu en 1977 comme un chef d'État.
1: Le trio est complété en 1981 par Alpha Blondy, le seul encore en vie de nos jours, qui a adapté le reggae à la sauce ivoirienne.

a révolutionné la musique ivoirienne. Non pas parce qu'il a créé un rythme particulier, mais c'est celui qui a permis à ce que le monde entier, je dis bien le monde entier, s'intéresse à la musique ivoirienne. C'est du reggae pratiqué par un Ivoirien aux colorations de chez nous. Et franchement, Alpha Blondy, c'est celui-là même qui a atteint un niveau international que personne ne pouvait prédire avant son arrivée.

0: Les années 1980, c'est aussi le triomphe de Baïs Pinto et du guitariste de génie Jimmy Hyacinthe, et l'ascension fulgurante de chanteuses de variété, les divas Aïcha Koné, Antoinette Conant, Chantal Taïba et Nayanka Bell. Mais à l'époque, rappelle Cédric Kwame, les Ivoiriens consomment la musique de manière bien différente d'aujourd'hui.
1: Comment les gens écoutaient la musique ? Bah, par la radio. Beaucoup de ces musiques ont été popularisées par les radios, par les nightclubs et par les différents dîners, galas qui étaient organisés à l'époque, comme le Anoumé qu'on vient d'écouter de Baïs Pinto.
0: Car l'âge d'or de la musique ivoirienne, c'est aussi celui de l'Orchestre de la Radiodiffusion Télévision Nationale, l'ORTI. Véritable catalyseur des talents ouest-africains, il est dirigé de 1975 à 79 par le saxophoniste camerounais Manu Dibango, à l'invitation du président Houphouët-Boigny.
1: Je pense qu'en vrai, ce qu'on pourrait appeler musique ivoirienne en tant que telle, c'est le résultat d'influences non seulement occidentales, mais aussi africaines de la sous-région, quoi. C'est une sorte d'hybride comme ça, c'est une sorte de mutation musicale, on va dire.
0: Une grande partie de ces archives sont toujours conservées à la RTI dans le centre de Cocody. Dans ces immenses locaux qui forment une ville en miniature, le centre des archives conserve la mémoire vivante du pays sous la forme de 60 000 cassettes. Ben Yedé, responsable des archives, nous en ouvre les portes.
2: Ça, c'est le couloir mythique des archives de la RTI. Tous ceux qui sont passés ici connaissent ce couloir. Ici, on a déposé de part et d'autre des cassettes qui contiennent donc exclusivement des clips de la variété nationale et puis des concerts, etc. À l'époque, c'était les passages télévision qui servaient de clip à la fois. Et là, par exemple, on voit 20 ans de musique de Louga François. On en retrouve plein comme ça. Tous ces supports sont là, certains ont été déjà numérisés, d'autres en attente de numérisation.

0: La quasi-totalité des stars de l'époque sont passées par la RTI, Ernesto Djedje, Jimmy Hyacinthe, François Louga. Chantal Taïba, 44 ans de carrière, fait partie de ses enfants chéris de la télévision nationale, où elle a fait ses premiers pas à l'adolescence. L'âge ne lui a pas ôté son teint immaculé et son sourire éclatant aux dents du bonheur.
1: Je suis rentrée dans le showbiz par la grande porte, parce que j'ai commencé directement à l'orchestre de la télévision ivoirienne. Je me suis levée un matin et je suis allée à l'orchestre leur proposer mes services. Ils étaient étonnés parce qu'ils voyaient une, je ne vais pas dire petite fille, mais... jeune fille gringalée qui venait toute seule sans être accompagnée et qui demandait à chanter. Donc le chef s'est mis au piano, il a dit « Quelle chanson vous pouvez interpréter ?» J'ai dit « La Paloma à Dieu » de Mireille Mathieu. Il a plaqué les accords, j'ai chanté. Il a joué encore, j'ai chanté, il a trouvé que c'était bien. Mais malheureusement, j'étais mineure, donc je ne pouvais pas être embauchée à l'orchestre. J'ai vu une cousine, le mari d'une cousine qui a fait le papier parce que mes parents, ils ne voulaient pas du tout entendre parler de chansons. Ce n'était pas possible.
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0: Pour les artistes émergents, les émissions de variété, très suivies par les auditeurs et les téléspectateurs, offraient une visibilité indispensable à un début de carrière. Mais l'ORTI, c'était aussi le garant d'une stabilité économique, puisque les chanteurs et musiciens recevaient un salaire mensuel et la possibilité de recevoir une formation précieuse pour des artistes souvent autodidactes.
1: Les musiciens eux-mêmes étaient, la plupart d'entre eux, professeurs à l'Institut National des Arts, qui est devenu l'INSAC. Eux, ils étaient là pour nous encadrer, pour nous apprendre comment faire les chœurs. La plupart des fois, on accompagnait les grandes stars, les Myriam Makeba, les Tamboulou, toutes les grandes stars qui passaient par la Côte d'Ivoire, c'est l'orchestre de la RTI qui les accompagnait. Donc ça a été une grande école de formation. Toute modestie mise à part, on était les meilleurs choristes sur la place.
3: Il y a John Malik, ce disque très très rare de John Malik qui s'appelle Yachiminou, qui signifie en baolé, faut me laisser.

0: l'époque, la musique est beaucoup plus chère à produire et malgré son immense succès national et international, l'industrie musicale commence à peine à se structurer à partir de la création en 1981 du bureau ivoirien du droit d'auteur, le Purida. Le plus puissant producteur d'Abidjan est alors Aïmik Badamassi, le fondateur du label Badmos, un diminutif de son propre nom.
1: Bon, on versait les droits au Burida. À travers le Burida, maintenant, les artistes perçoivent leur redevance au Burida. Bon, et nous, bon, sur l'avance, on leur payait quelques sommes.
0: Mais les redevances ne suffisent pas à faire vivre les artistes. Les disques sont chers et les ventes modestes. Les artistes dépendent donc surtout de la générosité du président Houphouët-Boigny, qui gouverne le pays de l'indépendance en 1960 à sa mort en 1993. Le chef de l'État a ses favoris, dont Baïs Pinto faisait partie.

0: pas tout le monde qui dépendait de l'argent de fouet. Hein. 5 artistes ou 6 artistes ou pas plus. Quand il y a les présidents qui viennent, c'est nous que le président Oufoué appelait pour chanter. Et c'est nous qui bénéficions du million, du Oufoué, de temps en temps, du million.
1: C'est grâce au mécénat de Félix Oufoué-Boigny que les artistes ivoiriens en vogue menaient grand train, au point de donner naissance à une expression toujours employée de nos jours, « mener la vie de louga », qui signifie « dépenser sans compter ». Cette expression, Baïs Pinto l'entend désormais avec amertume.
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0: Louga lui-même, bon, je ne peux pas dire comment il est parti, mais il est parti dans la déchéance. Les Ivoiriens l'ont lâché, c'était mon ami, on était ensemble, mais les gens l'ont lâché au dernier moment, au moment où il avait vraiment besoin d'eux.
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0: Le grand, le François Louga, c'est lui qui est le précurseur de la musique moderne.
1: L'âge d'or de la musique ivoirienne prend fin en même temps que le miracle économique ivoirien, lorsque la croissance spectaculaire des années post-indépendance est rattrapée par les crises économiques, politiques et militaires. Mais 50 ans plus tard, la Côte d'Ivoire n'a rien perdu de sa créativité et continue d'inspirer le monde.
0: En tout cas, la musique ivoirienne, elle est diversifiée parce qu'on a beaucoup de langues ici. Mais on se retrouve au zouglou, au coupé décalé, on se retrouve au rap qui continue à monter et le biama qui est venu aussi. Enfin, les jeunes aussi sont inspirés. C'est pas de mon âge, mais j'aime parce que c'est la culture et c'est les jeunes gens qui sont en train de montrer, prouver qu'ils peuvent créer dans la créativité. Mais maintenant, la nouvelle génération, on les regarde, on les applaudit. Mais il faut qu'ils sachent qu'on a...

0: Avec nous en studio, Marine Janin qui a tourné ce reportage. Bonjour Marine.
1: Bonjour Jacques.
0: Vous avez donc vécu presque 4 ans en Côte d'Ivoire. Ces musiques qu'on entend dans le reportage constituent-elles la bande-son d'Abidjan ?
1: Pas du tout. La Côte d'Ivoire, c'est un pays très jeune. 75% de la population a moins de 35 ans. Ce qu'on entend dans la rue, c'est plutôt du rap ivoire ou du biama, la version moderne du coupé-décalé. Mais les jeunes Ivoiriens connaissent toujours ces musiques qu'écoutaient leurs parents et leurs grands-parents. Ernesto Djedje, Baïs Pinto, Chantal Taïba, Alpha Blondie, ce sont les noms de légendes qu'ils entendent depuis qu'ils sont nés. Car ces musiques des années 60, 70, 80 qu'on entend dans le reportage, c'était la bande-son de l'indépendance et des années Oufoué-Boigny, un âge d'or musical mais aussi économique et social qui nourrit aujourd'hui une certaine nostalgie chez la jeunesse urbaine.
0: À travers la musique, c'est finalement toute cette époque qui se raconte.
1: Bien sûr, et les collectionneurs de vinyles qui interviennent dans le reportage sont eux-mêmes des historiens, en quelque sorte. Cédric Kouamé, par exemple, qui tient le centre Baoulé-Cor avec ses 3000 vinyles, passe tous ses week-ends au village à écumer les collections des anciens. En même temps que leurs disques, il recueille aussi leurs témoignages. Il a 1000 anecdotes que je n'ai pas pu raconter dans ce grand reportage, mais qui dessinent le tableau des années post-indépendance. Il m'a raconté, par exemple, que tous les fonctionnaires ivoiriens de l'époque avaient le même meuble, un genre d'armoire qui symbolisait leur ascension sociale, avec à l'intérieur deux indispensables, une collection de vaisselle pour recevoir à dîner et une collection de vinyles pour faire danser les invités. Sans eux, leur nouveau statut de col blanc n'était pas complet.
0: Le destin de François Louga, des pionniers dans le reportage, est assez sombre.
1: Effectivement, il a eu une fin tragique, on peut le dire. C'est Baïs Pinto qui m'en a parlé avec beaucoup d'émotion. Louga, qu'on surnommait le papa national, une star absolue, est mort dans le dénuement chez son petit frère Abobo, dans la chambre d'un modeste deux pièces, un contraste terrible avec les fastes de l'époque d'Oufoué où les artistes en vogue menaient un train de vie extravagant. Baïs Pinto lui-même en a bénéficié puisque le président a payé sa salle à l'Olympia à Paris en 92.
0: Une grande richesse dans votre reportage, mais il y a d'autres anciens de l'époque qui vivent toujours à Abidjan que vous n'avez pas pu mettre dans le reportage.
1: Bien sûr, mon regret, c'est que je n'ai pas pu rencontrer Alpha Blondie, par exemple, la star du reggae, qui à 73 ans est toujours très actif et tellement actif en fait qu'il est toujours en déplacement et qu'il est difficile de le coincer. Il y a aussi un Français naturalisé ivoirien très célèbre dans le milieu, Jacques Bisolon de Zouenoula. Il a monté en 81 le tout premier studio d'enregistrement fermé depuis 2018. Ce studio qui portait ses initiales JBZ était l'un des points névralgiques de la musique ivoirienne. Avant lui, les artistes devaient partir enregistrer leurs albums au Ghana ou au Nigeria. Le studio JBZ, il a été pendant des décennies un lieu de création où se retrouvait la crème des artistes, non seulement ivoirien, mais ouest-africain.
0: Il y a une figure qu'on entend dans le reportage, mais dont on parle assez peu, Manu Dibango, décédé en 2020.
1: Oui, et pourtant son rôle est central. Le saxophoniste camerounais a dirigé l'ORTI de 75 à 79 à l'invitation express du président Oufoué-Boigny. C'est lui qui a formé toute une génération d'artistes ivoiriens à la RTI. Et à travers lui, ce sont des influences venues de tout le continent qui se sont mis à irriguer la musique ivoirienne. Makossa camerounais, rythme congolais, ce qu'on appelle en fait la musique ivoirienne. C'est un formidable brassage régional.
0: Et même mondial, hein, vous le dites dans le reportage, cet âge d'or est le moment où la Côte d'Ivoire commence à s'exporter en même temps qu'elle s'ouvre aux influences extérieures.
1: Exactement, et ça donne naissance à des genres très particuliers comme le Ziglibiti d'Ernesto Djedje, mais aussi à des musiques venues de l'étranger et adaptées à la sauce ivoirienne comme le reggae d'Alpha Blondie, le funk de Jimmy Hyacinthe et même la country ivoirienne. Elle était portée par le duo Peter Wan et Jess Sabi qui chantaient en gouro, une langue locale, en français et en anglais et qui jouaient de la guitare acoustique. Ils ont sorti un album mythique en 85, Our Garden Needs Its Flowers, que connaissent tous les Ivoiriens de plus de 50 ans. Cet album a même été réédité en 2018 et le duo a repris les tournées, y compris aux États-Unis.
0: Marine Janin, merci.
1: Merci Jacques.
0: Et on se quitte justement sur un morceau de Peter Wan et Jess Sabi, extrait justement de cet album de 85.

C'est la fin de cette émission avec les deux reportages réalisés par Pauline Leduc et Vanessa Rovensky. L'émission était mise en onde, bien sûr, par Ludivine Amado. Sur l'application RFI et les plateformes de podcast, vous pouvez nous retrouver. Et voici maintenant le journal, juste après Écho d'ici, Écho d'ailleurs. De l'Asie à l'Afrique, les fragilités du marché mondial du riz. Et bien sûr, c'est avec Bruno Faure.

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0: ici midi, c'est à Paris 10h en temps universel.
1: Antoine Galen.
0: À la une, les États-Unis s'implantent un peu plus au Groenland. Donald Trump a dit hier soir avoir obtenu un contrôle permanent sur la sécurité du territoire danois. Le président américain a annoncé dans la foulée le développement d'une large présence militaire sur place. Cet accord est contraignant, mais il renforce la sécurité du territoire. Voici les mots du ministre danois des Affaires étrangères. Deuxième jour d'élections législatives en Russie, les premières dans le pays depuis l'invasion de l'Ukraine en février 2022. Pendant ce temps, les frappes continuent entre Moscou et Kiev. On s'intéressera à ces révélations des services de renseignement ukrainiens sur l'existence d'une base de lancement de drones russes. Dans ce journal, nous serons également en Allemagne. Élections régionales demain dans le Land de Mecklembourg et à Berlin. Un scrutin deux semaines après la victoire du parti d'extrême droite AfD en Saxe-Anhalt. Le parti de gauche Die Linke n'a pas dit son dernier mot et pourrait l'emporter à Berlin. Et puis en football, Kylian Mbappé tourne le dos à Nike. Le capitaine des Bleus signe chez On. Et pour la marque de vêtements suisse, c'est une affaire en or. Après ces menaces d'annexion du Groenland, Donald Trump tourne peut-être la page. Le président américain a annoncé hier être parvenu à un accord sécuritaire avec le Groenland et le Danemark. Il évoque un contrôle permanent de la sécurité du territoire arctique. Donald Trump a déjà annoncé le développement d'une importante présence américaine sur place. Une annonce alors que Washington lorgne depuis longtemps sur le Groenland. Correspondance d'Edward May à Atlanta.
2: Sans les nommer directement, Donald Trump parle des ennemis des États-Unis, à savoir la Chine et la Russie, des ennemis qui ne pourront jamais avoir de présence militaire ou réaliser certains investissements au Groenland sans une validation au préalable, a expliqué Donald Trump sur son réseau Truth Social. Les États-Unis et le Danemark et le Groenland coopèrent déjà, mais cette nouvelle annonce renforce les restrictions contre des puissances jugées ennemies. Washington dispose actuellement d'une base militaire sur place dans le Nord-Ouest, une base de défense antimissile et de surveillance spatiale. Donald Trump n'avait pas caché son intérêt pour ce territoire semi-autonome du Danemark. Il avait à plusieurs reprises menacé de l'annexer. Le New York Times révélait en avril que Washington négociait pour obtenir l'accès à 3 bases militaires supplémentaires, dont 2 bases que les États-Unis avaient déjà occupées pendant la Deuxième Guerre mondiale et la Guerre froide, avant de les délaisser. Les détails de ce nouvel accord sont encore flous dans une région riche en ressources naturelles et stratégique du point de vue géopolitique. Edward May, Atlanta, RFI.
0: Et cet accord doit être signé la semaine prochaine. Il a été salué par la première ministre danoise. Mette Frederiksen affirme qu'il sera bon pour l'OTAN et l'Europe. De son côté, le chef du gouvernement groenlandais, Jens Frederik Nielsen, s'est réjoui d'un compromis. Donald Trump, toujours, qui a promulgué cette nuit une loi imposant de nouvelles sanctions contre la Russie. Elle vise en particulier le secteur de l'énergie russe. Un texte qui vise pour la première fois la flotte fantôme russe et qui permet au président américain d'imposer des droits de douane pouvant atteindre 100% sur les pays importateurs de pétrole de Moscou. Pendant ce temps, les attaques entre la Russie et l'Ukraine continuent. Hier soir, une frappe russe sur un immeuble résidentiel de Soumy a fait 2 morts. Et selon l'Ukraine, ces derniers temps, la Russie utiliserait un immense site de lancement de drones d'attaque à réaction. Un site construit dans l'oblast de Orel, dans le sud-ouest de la Russie. Il est sorti de terre fin 2024 et n'a cessé de s'agrandir. Explication d'Olivier Four qui a analysé les images satellites.
3: Tsimbulova, c'est le nom de ce site surveillé de près par les services de renseignement ukrainiens. Les images de la base, transmises le 18 septembre par la société américaine Ventor, laissent apparaître un imposant complexe qui s'étend sur environ 4 km de long. Sur les images, on ne compte pas moins de 23 rampes de lancement de différentes tailles. Au moins 4 autres sont en cours de construction, comme en témoignent des travaux, visibles à l'écran. Certains rails de lancement mesurent 80 mètres de long. Ils pointent tous vers l'ouest. La frontière ukrainienne est à moins de 200 km. La base est traversée par une route recouverte d'un grillage anti-drone. Au pied des rampes, des cages permettent de protéger les engins durant leurs installations. Des Geran 3 qui utilisent un turbojet, alors que les versions d'origine de ces drones AL Delta étaient équipées d'un petit moteur à hélice. Sur l'une des photos satellites, autre nouveauté bien visible, la silhouette de plusieurs Geran 5, un fuselage cylindrique, un réacteur, 2 ailes droites. Il est surnommé le missile de croisière du pauvre. Lui porterait jusqu'à 1000 km. largement assez pour atteindre Kiev lors d'attaques massives d'engins beaucoup plus rapides qu'auparavant, contre lesquels les intercepteurs ukrainiens, très efficaces contre les Gérans plus anciens, se retrouvent désormais en difficulté.
0: Olivier Four, et dans ce contexte, les Russes sont appelés aux urnes jusqu'à demain. Deuxième jour d'élections législatives en Russie, les premières dans le pays depuis l'invasion de l'Ukraine en février 2022. 450 sièges de la chambre basse du Parlement doivent être renouvelés. Un scrutin déjà joué d'avance. Le parti de Vladimir Poutine est le grand favori car de nombreux candidats d'opposition n'ont pas pu se présenter. D'autres élections, cette fois en Allemagne, elles sont régionales et ont lieu demain, deux semaines après la victoire du parti d'extrême droite AfD en Saxe-Anhalt. On vote dans le Land de Mecklembourg et à Berlin, là où le parti de gauche Die Linke fait la course en tête dans les sondages. Si la tête de liste Elif Eralp, d'origine turque, remporte la mairie de Berlin, elle pourrait écrire l'histoire de son parti. Correspondance de Pascal Thibault à Berlin.
4: Et maintenant, voici la future maire de Berlin, Elif Eralp.
5: Pour son dernier meeting de campagne, la candidate du parti de gauche, en tête d'un cheveu dans les sondages devant les chrétiens démocrates sortants, se présente devant la mairie de Berlin, qu'elle espère bien conquérir avec une coalition de gauche.
6: Je crois que nous allons écrire une nouvelle page d'histoire pour notre ville fantastique. Ce serait un signal incroyable que Berlin est une mairesse d'origine étrangère.
5: L'avocate de 45 ans, souvent comparée à son homologue new-yorkais Mamdani, provoque la ferveur de ses supporters. Elle séduit beaucoup de jeunes par son style, mais aussi par son programme très social qui veut résoudre la crise aiguë du logement par l'expropriation des grandes sociétés immobilières.
7: Les gens veulent quelque chose de nouveau.
8: Je suis complètement enthousiasmée parce qu'elle défend la justice sociale.
9: Elle est plus convaincante. Je la kiffe.
5: Le parti de gauche Die Linke s'est profondément renouvelé avec de nombreux nouveaux membres, plus jeunes et plus radicaux. Si les expropriations voulues par Elif Eralp sont dénoncées à droite, les accusations d'antisémitisme contre certains membres du parti défraient régulièrement la chronique. Une nouvelle édition de la coalition des partis de gauche, avec les Verts et les sociaux-démocrates, donnera lieu en cas de victoire d'Elif Eralp dimanche à des discussions plus compliquées que dans le passé. Pascal Thibault, Berlin RFI.
0: Allez, quelques mots de sport avec cette annonce qui a eu l'effet d'une petite bombe dans le milieu du football. Kylian Mbappé tourne la page de Nike. Le capitaine de l'équipe de France a signé un contrat chez On, Agnieszka Kumor, pour la marque suisse de vêtements de sport. C'est donc un sacré jackpot.
10: Le montant de ce contrat n'a pas été dévoilé, mais Mbappé aurait refusé une offre de Nike de 20 millions d'euros par an, selon l'équipe. Ce qui est certain, c'est que ce partenariat de 10 ans avec la marque suisse prévoit que l'attaquant français devienne actionnaire de l'entreprise et participe au développement de chaussures et vêtements innovants attendus dès l'an prochain. On réussit donc un coup magistral avec la même recette qui avait permis de séduire Roger Federer. Le joueur de tennis a lui aussi quitté Nike en fin de carrière sur les courts pour rejoindre l'équipementier basé à Zurich. Fondé en 2010, fabricant de chaussures de course et de tennis, On fait à présent une entrée fracassante dans le segment du football. Le départ de Mbappé est en revanche un coup dur pour Nike, qu'il avait sous contrat depuis 20 ans et en avait fait sa principale tête d'affiche. Mais le capitaine des Bleus n'arrive pas tout seul. L'entreprise suisse s'est aussi associée avec Thierry Henry, champion du monde 98, comme directeur du football.
0: Les détails d'Agnieszka Kumor, journaliste au service économie de RFI. Et puis, mauvaise nouvelle pour le tennis français. En Coupe Davis, les Bleus sont désormais menés 2-0 par le Canada. Hier soir, Quentin Alice s'est incliné face à Félix Auger-Aliassime. Défaite 7-6, 4-6, 6-3. La France, dos au mur pour se qualifier en phase finale. Elle devra remporter les trois matchs de la journée. Benjamin Bonzi et Pierre Hugerbert ouvriront le bal en double à 20h, heure de Paris. 18h, temps universel. Voilà, c'est la fin de ce journal. Merci à vous de l'avoir suivi. RFI midi bientôt passé de 10 minutes ici à Paris. 10h10 en temps universel. Merci à vous d'écouter la Radio du Monde. L'information revient dans 50 petites minutes.
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14: Bonjour, bonjour à toutes et à tous. À moins que vous ne soyez allergique, il y a de très fortes chances que vous en ayez mangé au moins une fois cette semaine avec une fourchette, à l'aide de baguettes ou pourquoi pas avec les doigts. Chaque terrien en consomme en moyenne 58 kilos par an. Cet aliment, dont les 10 premiers pays producteurs sont tous asiatiques, les États-Unis, le Brésil et quelques pays africains sont un peu derrière, c'est bien sûr le riz, qu'il soit paddy, complet, blanc, étuvé, à toutes les sauces, c'est très bon et surtout indispensable à la survie de milliards de personnes, particulièrement dans les pays en voie de développement. Voilà donc un secteur majeur de l'économie et soumis comme bien d'autres à la conjoncture mondiale, au déséquilibre des marchés et du commerce, des autres matières premières, avec deux enjeux supplémentaires, la souveraineté et la sécurité alimentaire. Comment réduire les dépendances, produire localement et diminuer les importations, compenser les effets du changement climatique et assurer des prix décents aux consommateurs. Il y a du grain à moudre, matière à réfléchir pour les invités d'une émission de radio comme la nôtre. Nous serons tout à l'heure en Inde, désormais premier exportateur de la planète. Nous serons à Madagascar, grand pays producteur mais aussi importateur. Et en Côte d'Ivoire où les riziculteurs et les rizicultrices cherchent des solutions pour diversifier l'économie nationale. 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
14: Notre premier invité, le voici, il est à mes côtés. Bonjour Mathieu Brun.
15: Bonjour Bruno Faure.
14: Directeur scientifique à la Fondation Farm, fondation pour l'agriculture et la ruralité dans le monde, créée en 2005, il y a plus de 20 ans, avec une mission centrale, celle d'éclairer les décideurs publics, à la fois dans les pays du Nord et dans les pays du Sud, les éclairer sur leurs choix stratégiques, sur l'organisation des filières, sur la sécurité alimentaire et nutritionnelle, ça n'est pas exactement la même chose, sur la résilience des territoires. À ce titre, Mathieu Brun, la production de riz est un incontournable pour vous ?
15: Ah, vous l'avez bien résumé, le riz qu'on consomme chaque jour, parfois même plusieurs fois par jour à travers le monde, c'est un aliment de base, c'est aussi un enjeu de pouvoir d'achat, c'est un objet de souveraineté économique, c'est l'une des céréales les plus produites au monde, avec une production extrêmement concentrée, 85% en Asie, et un continent, notamment l'Afrique, qui en dépend énormément pour sa sécurité alimentaire. Donc filière, résilience, économie et enjeux socio-économiques, c'est vraiment le cœur du travail de Farm en tant que think tank français de référence sur les enjeux agricoles et les enjeux de transition agricole.
14: Et avec des décideurs qui n'ont pas forcément toutes les données en main, si on a autant de paramètres à la fois.
15: Exactement, et surtout parce que les données sont pas toujours harmonisées. Hein. Vous avez parlé, on a du riz blanc, du riz paddy, c'est pas la même chose. Il y a près de 80% du riz qui circule en Afrique de l'Ouest, dont on ignore vraiment par où, comment, par quel chemin, ce qui veut dire que ça échappe aux statistiques. Et bon, en bon scientifique que je suis, faire une bonne politique publique, ça se base aussi sur des données fiables. Et c'est notamment un des axes qu'on travaille avec nos partenaires, en particulier les organisations de producteurs dans les pays du Sud.
14: Et vous avez un regard sur le marché, donc à l'échelle mondiale, donc sur toutes les indépendances, les interdépendances absolument indissociable sur ce sujet du riz.
15: Et le riz, c'est un marché très étroit. En fait, il y a quelques pays dans le monde qui font la majorité de la production. Vous avez parlé de l'Inde, on a la Chine, 85% de la production, hein, 85% de près de 550 millions de tonnes, c'est absolument énorme. Le continent africain, c'est 5, 7, 8% de la production mondiale. Donc un marché serré et un marché qui peut être très très vite verrouillé. Il suffit qu'un pays demain décide d'écouler vite ses stocks ou au contraire de fermer ses frontières parce que la crise écologique, la crise environnementale ou la crise économique le demande, et ben ça a des répercussions en catastrophe sur le reste de la population mondiale.
14: Avant d'aller un peu plus tard dans les pays à la recherche de leur souveraineté alimentaire, partons chez un géant de la production de riz qui est désormais devant la Chine en termes d'exportation avec plus de 20 millions de tonnes expédiées chaque année, parfois retenues justement. Ce géant, c'est l'Inde, son précieux basmati parfumé, mais aussi des variétés de masse, une industrie historique qui repose sur une tradition millénaire. Bonjour Abdoulaye Rally.
16: Bonjour Bruno, bonjour à toutes et à tous.
14: Vous êtes notre correspondant à New Delhi. Pour commencer, racontez-nous un peu comment l'Inde a pu réussir à devenir ce géant incontournable du riz.
16: L'Inde exporte aujourd'hui environ 40% du riz qui s'échange dans le monde. Exportation vers 170 pays, principalement en Afrique subsaharienne et au Moyen-Orient. Ce n'est pas qu'un avantage naturel de l'Inde, c'est le résultat d'une politique construite sur trois piliers depuis les années 60. D'abord, les semences à haut rendement, ensuite l'irrigation subventionnée et troisièmement, un prix garanti pour ses agriculteurs. Résultat, l'Inde a produit l'année dernière plus de 150 millions de tonnes de riz. Oui, elle a dépassé la Chine comme premier producteur mondial cette année.
14: Abdullah, on dit souvent que New Delhi fait la pluie et le beau temps sur les marchés. Comment est-ce que l'Inde arrive à dicter les prix mondiaux du riz ?
16: L'Inde ne fixe pas les prix par décret. Elle les influence par le volume. Quand elle restreint ses exportations, le marché mondial perd d'un coup son premier fournisseur et les prix montent mécaniquement. L'exemple le plus documenté reste 2023. New Delhi avait interdit l'exportation de riz blanc non basmati. La FAO, l'Organisation des Nations Unies pour l'Alimentation et l'Agriculture, avait enregistré alors une hausse immédiate de son indice des prix du riz. La décision indienne n'était pas motivée par une pénurie réelle, c'était une mesure de protection contre l'inflation domestique avant les élections de 2024.
14: Et puis, peut-être plus qu'ailleurs encore, en Inde, il y a ce défi du changement climatique, le climat qui se dérègle et l'eau qui commence à manquer. C'était particulièrement le cas cette année 2026. Comment est-ce que cette immense industrie va-t-elle faire pour s'adapter ?
16: Prenons la saison en cours. Au mois de juin, les surfaces semées en riz ont reculé de 25% par rapport à la même date l'an dernier en Inde. La raison, la mousson a démarré avec 3 jours de retard au Kerala. Puis sa progression vers le nord a stagné près de 2 semaines. La fenêtre des semis se renferme en effet progressivement. Et en même temps, les nappes phréatiques du Punjab et de l'Haryana, greniers arides du nord de l'Inde, sont en baisse. Du coup, ce pays cherche de nouvelles variétés de riz. Il y a 2 ans, l'Inde a homologué 31 variétés plus tolérante aux conditions plus sèches.
14: Merci à vous Abdoulaye Rally, notre correspondant à New Delhi, Mathieu Brun. On va analyser cette puissance productrice et commerciale, une politique qui semble extrêmement structurée malgré les faiblesses économiques indiennes que l'on connaît par ailleurs.
15: C'est que la politique indienne est extrêmement importante. Alors on pourrait en parler sur d'autres filières comme le sucre. C'est extrêmement intéressant de voir comment l'Inde, c'est qu'il y a un géant démographique, un géant en termes de production. On se rappelle la révolution verte en Inde qui a vraiment guidé aussi toute cette augmentation de la production. Mais ce qu'a bien montré votre correspondance, c'est le poids et l'effet des décisions indiennes sur les marchés mondiaux. Et là aujourd'hui, ce qu'on voit, c'est qu'on a une très forte remontée des prix du riz. Il y a quelques mois, on se réjouissait d'avoir un riz pas très cher. Les consommateurs urbains, notamment en Afrique, étaient assez contents. Bien sûr, ça aura des effets sur le long terme. Mais c'est avant tout parce que l'Inde a déstocké. Beaucoup déstocké. Or, la campagne récente de riz est pas aussi bonne que les précédentes, ce qui veut dire qu'il va falloir reconstituer les stocks, et ça va poser des questions pour l'année prochaine, pour les exportations de l'Inde vis-à-vis du reste du monde.
14: C'est-à-dire que le riz qui a été produit cette année va être vendu plus cher là, dès maintenant ou...
15: On voit déjà une hausse des prix au niveau international, avec les indices de la FAO qui le montrent bien. En plus, vous l'avez rappelé, avec les enjeux climatiques, on a beaucoup d'inquiétudes sur ce fameux El Niño qui arrive dans l'océan Indien et qui va être particulièrement difficile. On voit bien qu'il y aura un repli de la production mondiale de riz sur la campagne 2026-2027. Donc, derrière, une fois qu'on aura déstocké, le Japon a fait pareil, il y aura des enjeux de prix et donc ça va remonter en flèche. Et si on regarde de l'autre côté de l'océan sur le continent africain, quand le riz est pas cher, les producteurs n'ont pas envie d'en semer. Et donc, l'année prochaine, on paiera toujours plus cher ce prix du riz importé.
17: C'est la même chose, on va aller en Afrique dans quelques minutes, c'est la même chose pour les autres géants asiatiques, la Thaïlande, le Vietnam par exemple, les Philippines.
15: Ce sont aussi des pays extrêmement importants sur le plan de l'exportation. Certains sont des plateformes, hein. Par exemple, le Vietnam importe du riz paddy non décortiqué du Cambodge, le transforme et le réexporte. Donc on voit bien que ces questions de fermeture, d'ouverture de frontières, c'est très relatif. Aucune puissance agricole en Asie s'est construite uniquement en fermant ou en ouvrant ses frontières. Ça circule énormément. Et c'est précisément, je pense, ce qu'il faut regarder, c'est les effets climatiques d'El Niño sur cette région qui est très productrice de riz, avec en plus un enjeu notamment de submersion des côtes et de l'eau et des rizières, avec dessus bien sûr des enjeux sur la production dans le futur.
17: Si on revient encore un instant sur le cas indien, sur les politiques publiques qui ont été mises en place depuis des années et des années, Abdoulaye Rally parlait des subventions à l'irrigation. Il est là le nœud du problème, ou en tout cas l'une des solutions pour favoriser une production efficace.
15: Si on parle de production, effectivement, parce que l'enjeu c'est d'augmenter les rendements. Ils sont à peu près, allez, à quoi, 3 tonnes hectares au niveau mondial. Donc ça veut dire qu'il faut investir dans les infrastructures, notamment dans les infrastructures d'irrigation. Ça ne suffit pas. Hein. Il faut des engrais, il faut de la main d'œuvre, il faut pouvoir agir aussi sur l'ensemble. Donc effectivement, la subvention, l'aide publique, elle est très importante. L'Inde, c'est l'un des champions aussi de la dépense pour soutenir ses producteurs. C'est aussi un
17: avec
15: gros...
17: des prix minimums.
15: Avec des prix minimums garantis, mais c'est aussi un champion des barrières commerciales, hein, qui ont fait un peu frémir l'actualité avec Donald Trump. Mais l'Inde utilise beaucoup cet outil. Et quand on regarde en miroir dans d'autres régions du monde où on a des soutiens qui sont très faibles, alors qu'on a des enjeux de transition, de transformation, notamment sur l'irrigation, avec des moussons plus incertaine, avec une utilisation, une disponibilité de l'eau, et puis des infrastructures qui sont aussi souvent vieillissantes, hein, des vieux barrages qui ne permettent pas aujourd'hui de bien gérer l'eau, alors que l'eau c'est essentiel pour la culture du riz.
17: Le riz, outil de nationalisme économique, particulièrement en Inde. L'autre géant de ce continent, qui est un continent à lui tout seul aussi, c'est la Chine. Autre stratégie beaucoup moins exportatrice, là, il s'agit avant tout de nourrir une immense population.
15: Oui, il y a un adage chinois qui dit que le riz dans le bol des Chinois doit être chinois. Je pense que je traduis pas très très bien dans le bon sens, mais ça veut dire que il faut absolument assurer à la population chinoise un accès au riz, et ce riz doit être chinois. Donc effectivement, c'est l'acteur qu'il faut surveiller, en particulier sur les questions de stock et de déstockage. On a une vraie incertitude sur qu'est-ce qui est stocké en Chine, combien. Ça se voit aussi sur d'autres céréales, comme le maïs. Et ça a des vrais effets sur les prix mondiaux à très long terme.
17: Sur le soja, par exemple, c'est un peu différent?
15: Alors sur le soja, c'est assez différent. Ils en importent énormément, notamment du Brésil. Mais c'est pareil, il y a eu aussi des grandes campagnes d'investissement dans la production de soja. L'enjeu de souveraineté pour une population aussi importante, presque au même niveau que l'Inde, mais en décroissance avec le vieillissement, c'est un enjeu de souveraineté économique, de souveraineté politique. Et toutes les infrastructures qui ont été mises en œuvre, les politiques, notamment les routes de la soie, sont aussi des routes de la soie agricole.
17: Ça veut dire que cette stratégie chinoise de retenir son riz va peut-être évoluer ?
15: Elle peut évoluer en fonction de la disponibilité. Moi, je pense que déjà, on est sur l'importance de nourrir la population chinoise. Et ensuite,
17: Qui est plutôt en stagnation, contrairement à l'Inde.
15: Mais on perd aussi de la population agricole. Hein. Le renouvellement des générations, ça se pose aussi en Chine, quand on a autant amené de gens dans les villes pour travailler dans les ateliers du monde.
17: Mathieu Brun, directeur scientifique à la Fondation Farm, est notre invité dans Éco d'ici, Éco d'ailleurs. Parmi les grands pays importateurs de ce riz asiatique, il y a Madagascar, toujours parmi les pays les plus pauvres au monde. Nous y allons juste après un détour musical par le Brésil, grand pays risicole aussi. Voici Marie Froès, Rio Lua.

0: exploitations familiales de petite taille qui produisent du riz, qui vont ensuite l'amener jusqu'à la décortiquerie et qui vont ensuite l'amener ailleurs et encore ailleurs. Et donc on a tout ce processus de transformation qui est artisanal, qui est familial, qui n'est pas intensifié. Votre correspondant a mentionné les enjeux aussi de climat avec les sécheresses, les inondations qui posent des problèmes en termes de production de riz. Donc c'est vrai qu'il faut absolument investir massivement sur la production de riz. On a eu des grands projets, hein, la Calaouch par exemple, qui était une grosse zone de production rizicole. Malheureusement, les investissements ont réduit. On parlait tout à l'heure des soutiens publics. C'est une filière qui mériterait d'être beaucoup plus soutenue, dans laquelle il faudrait beaucoup plus investir en termes de formation, de capacité pour les producteurs.
1: C'est un pays où vous êtes rendu, je crois.
0: À plusieurs reprises, notamment dans les hautes terres malgaches où on produit du riz, où le riz est absolument partout et où on voit ces gens qui transportent parfois dans des charrettes avec des zébus qui conduisent le riz jusqu'à la décortiquerie la plus proche, avec un vrai enjeu de transformation et de place des femmes dans la culture.
1: Cette déforestation dont parlait aussi Guillaume Fabry, qui réduit l'infiltration de l'eau dans les sols, c'est aussi quelque chose que vous avez constaté et c'est une difficulté ?
0: Absolument, parce que déforester, on a peut-être les images en tête de ce qui se passe en Amérique du Sud pour mettre des bovins ou pour mettre du soja. La déforestation, c'est quelque chose de très complexe à Madagascar. On brûle aussi pour des raisons politiques. On pourrait faire une émission sur le feu et la déforestation. Mais on voit les pertes de surface boisée très très importantes qui permettent de fixer les sols. L'arbre fixe le sol, donc ça évite un processus ce qu'on appelle de l'avaquisation, avec donc des grandes failles qui empêchent derrière de bien produire et donc de ramener aussi de la matière organique dans les sols.
1: On revient vers vous, Guillaume Fabry, à Tananarive. Mathieu Brun a évoqué la question des prix pratiqués pour les producteurs. Est-ce qu'ils sont satisfaisants ? Il y a les producteurs, mais aussi les consommateurs.
2: Les coûts de production du riz malgache sont supérieurs à ceux du riz importé, provenant principalement d'Inde et du Pakistan. En cause notamment le taux d'inflation, estimé à 9% en juin. Il affecte le prix des intrants et celui du transport, déjà élevé en raison du mauvais état des routes. Ainsi, les importations actionnées par les autorités servent à la fois à combler le déficit de production nationale et à baisser les prix du riz. C'est un enjeu majeur dans les grandes villes. Des prix accessibles contribuent à la stabilité politique et sociale, au même titre que la fourniture d'eau et d'électricité. Mais les zones rurales en subissent les conséquences. Une partie des paysans sont condamnés à vendre à perte. En août, l'État a suspendu une taxe sur le riz importé pour réduire encore plus son prix final.
1: Mathieu Brun, c'est une question intéressante, celle de la fracture économique entre les villes et les campagnes, par exemple sur ce sujet de la production de riz.
0: Oui, parce que les campagnes vont toujours perdre sur la ville. Il y a un biais urbain qu'on voit dans les pays en développement, dans les suds, notamment à Madagascar ou dans d'autres pays d'Afrique, où finalement, on va toujours s'assurer que le consommateur urbain ait accès à un prix raisonnable pour son alimentation, au détriment des campagnes. Ce qui fait que parfois, les producteurs ont une double peine. À la fois, ils ont peu d'aide, peu de soutien public, peu de subventions, à la différence de l'Inde. Et dans le même temps, il y a des barrières commerciales qui sont fixées pour quasiment mettre une double taxe sur le producteur pour faire rentrer des brisures de riz, du riz qui vient d'ailleurs, avec des taux extrêmement faibles qui sont appliqués sur les droits de douane. Donc c'est un vrai sujet d'économie politique, de cohérence des politiques publiques. On le voit bien à Madagascar, on met des mois pour mettre en place des taxes pour protéger le marché intérieur, mais en quelques jours, on les lève quand on a un enjeu de garantir la sécurité alimentaire des villes, parce que c'est de là aussi où viennent les mouvements sociaux.
1: Alors là encore, les politiques publiques, Guillaume Fabry, les autorités malgaches ne baissent pas les bras face à toutes ces difficultés et ces inégalités. Elles sont en train de tenter une expérience de croisement entre des variétés de riz malgaches et du riz asiatique.
2: Oui, les autorités ont présenté une nouvelle variété début septembre, fruit d'un croisement entre une semence japonaise et une semence malgache. Les chercheurs estiment qu'elle pourrait apporter de meilleurs rendements sur des sols pauvres. Ce n'est pas une première. Un croisement a déjà été effectué entre des variétés malgaches et népalaises dans les années 90 pour rendre les cultures plus résistantes au froid. Cette semence hybride s'est depuis imposée comme une référence sur les hauts plateaux malgaches. Mais le croisement a tout de même ses limites. Créer une variété de riz hybride demande beaucoup de temps. Il faut sélectionner une semence étrangère présentant des caractéristiques complémentaires avec la variété malgache. Puis, une fois le croisement génétique réalisé, 5 à 10 années de récolte sont nécessaires pour parvenir à une plante stable. Ajoutons enfin que le prix des semences hybrides est 3 à 4 fois supérieur à celui des semences normales, ce qui les rend inaccessibles à la majorité des paysans malgaches.
1: Merci à vous.

0: Guillaume Fabry, notre correspondant à Madagascar, on va parler de cette expérience Mathieu Brun dans quelques minutes. Pour aller plus loin, d'abord, je vous propose un autre éclairage, celui d'un expert du riz malgache qui est au cœur de la réflexion sur ces systèmes rizicoles. Bonjour Niasne.
1: Bonjour monsieur.
0: Vous êtes le secrétaire exécutif de la plateforme de concertation pour le pilotage de la filière riz à Madagascar. On sait que ce pays est un grand producteur, que le riz est l'aliment de base de la population, comme dans de nombreux pays du monde. Mais pourquoi est-ce que Madagascar reste toujours aussi dépendant aux importations ?
1: Effectivement, d'après les chiffres officiels, la production nationale n'arrive pas donc à couvrir tous les besoins. Il y a des difficultés par rapport à toutes les productions. Par exemple, pour le côté technique, les techniques, c'est toujours des techniques héritées des ancêtres désignés de manière générale. Tout ce qui est facteur de production, le semence, c'est... On n'utilise pas encore des semences performantes, des semences recommandées. Il y a aussi tout ce qui est problème de mécanisation. De manière générale, c'est dominé par les systèmes manuels et quelquefois donc des systèmes ateliers en fonction de disponibilité du bétail, bien entendu, et moins des exploitations qui sont bien motorisées, avec des tracteurs comme auparavant. Mmh. Il y a aussi la question foncière qui entre en jeu aussi, parce que cette sécurisation foncière va bloquer donc toutes les limites, les investissements et la question des sécurités aussi. Il y a aussi pour les autres intrants, en termes de chiffres, on est en deçà de normes par rapport à l'utilisation d'éléments fertilisants du sol, par exemple. Il y a aussi l'aspect par rapport à tout ce qui est accessibilité, enclavement, tous ces paramètres-là donc se conjuguent et voilà, Madagascar donc n'arrive pas pour l'instant à satisfaire les besoins de consommateurs dans le pays de manière générale.
0: Donc ça fait vraiment un empilement de difficultés. Est-ce que le dérèglement climatique aujourd'hui, les problèmes d'accès à l'eau et à l'irrigation, est-ce que tout cela menace encore davantage la production rizicole à Madagascar, ou est-ce que c'est un problème relatif par rapport à tous les autres?
1: On peut dire oui, ne serait-ce que par rapport à la non-maîtrise, disons donc des producteurs du calendrier culturel de manière générale. Mais à Madagascar, via différentes régions, on a identifié donc 10 zones agroécologiques par rapport à la production du riz. Il y a certaines zones qui n'ont pas donc de difficultés par rapport à ce problème eau, par exemple, la disponibilité physique de l'eau, par exemple. Par contre, pour certaines, il y a des problèmes de manière générale avec les innovations et les technologies. Peut-être qu'on peut jouer, on peut y arriver donc à la production que nous souhaitons, à condition qu'on renforce tous les facteurs et les moyens de production en fonction des conditions du terroir même, de production de manière générale.
0: Alors, il y a des initiatives qui ont été lancées ces dernières années pour augmenter la production et réduire cette dépendance. Parmi ces initiatives, il y a notamment du riz hybride mis en avant par le gouvernement malgache avec l'appui de la Chine. Est-ce que vous y voyez un potentiel dans ces nouvelles variétés? Et la question qui est derrière ça aussi, c'est comment éviter de créer de nouvelles dépendances?
1: Donc, effectivement, donc le gouvernement, surtout l'ancien gouvernement, a opté sur cette stratégie pour donc sortir de Madagascar de la dépendance à l'importation pour la consommation des malgaches. Donc, au niveau de la plateforme, surtout, pour nous, nous pensons qu'il s'agit donc d'un processus. Donc, il y a donc beaucoup de phases qu'on doit passer pour y arriver à la finalité. Parce que la finalité, c'est d'avoir un riz hybride à vigueur hétérosis pour Madagascar. Mais puisqu'on est dans ce processus, on est là donc dans la phase, disons, d'expérimenter tout ce qui est adaptation des cultures. Parce que Madagascar, pour l'instant, n'a pas encore de la variété, et on essaie donc d'introduire du riz hybride chinois pour voir tout ce qui est adaptation aux conditions agroécologiques et surtout socio-économiques du pays. Et actuellement, donc, on est dans cette phase-là et il n'y a pas donc de conclusion à dire que c'est bien ou c'est pas bien. Mais ce qu'on peut dire, c'est que il y a donc des divergences au niveau des producteurs. Il y a donc des producteurs qui aiment le hybride parce que ils ont donc les minimums des moyens pour respecter les conditions minimales exigées par ces plants. Et voilà, ils trouvent donc le bon résultat, le bon rendement. Mais par contre, pour les producteurs qui n'ont pas donc le moyen de satisfaire les conditions minimum exigées, parce que vu que la semence est un peu exigeant, en termes, par exemple, en termes d'intrants, tout ce qui est maîtrise d'eau, un niveau technique plus avancé, et là, donc, il y a donc des difficultés, et bien évidemment, on n'arrive pas donc à bien soutirer la potentielle que cette variété peut donner par rapport à la production.
0: Toute dernière question, Nias, il y a derrière tout ça aussi la question du revenu des riziculteurs. Comment faire en sorte que la filière puisse continuer à attirer des jeunes vers ce secteur? Est-ce qu'ils y voient encore un avenir en sachant le besoin qu'il y a pour Madagascar?
1: En fait, par rapport à la filière riz, de manière générale pour Madagascar, nous, on a défini quelques paramètres, une dizaine de paramètres que nous appelons donc prérequis pour le développement de cette filière riz à Madagascar. Et une fois que ces prérequis-là, on a trouvé donc ensemble la solution. Donc, c'est sûr qu'on a un bel avenir. Il y a donc du potentiel pour la filière riz malgache et la remontée de la performance de toute la chaîne de la filière riz. Où donc il y a certainement donc des créations des emplois et des revenus aux acteurs, augmentation des revenus tout au long de la chaîne, même l'État aussi par rapport à tout ce qui est fiscalité et risicole.
0: Merci beaucoup à vous, Niasne, pour ces éclaircissements sur la production de riz à Madagascar.
1: Merci à vous aussi.
0: L'optimisme, malgré tout, de cet expert malgache, Niasne, Mathieu Brun, voilà, comment vous recevez tout ce qui vient d'être dit? On va peut-être commencer par cette expérience hein, de riz hybride, du riz malgache et du riz asiatique. Il y a l'aspect technique, bien sûr, mais au-delà, il y a des questions de souveraineté, naturellement, et puis aussi des questions d'habitude. Si on change de variété de riz, ça n'a pas forcément le même goût.
2: Exactement, et Niast a bien montré comment de la production avec des nouvelles pratiques, peut-être un système de riziculture intensive où on utilise moins d'eau, il faut avoir des intrants très précis parce que ces riz hybrides le demandent, jusqu'aux consommateurs, parce que des semences améliorées, des riz hybrides, on en trouve, on en a, la recherche est très active sur ce sujet. Derrière, il faut que ce riz hybride trouve son marché, à la fois côté producteur, qu'il ait les moyens de l'acheter, et on voit bien les effets ciseaux, quand le prix du riz est trop faible, mais que la semence coûte cher, eh bien, on n'a pas intérêt à acheter une semence trop chère. Et puis aussi, du côté du consommateur. Derrière la question du riz, il faut qu'il y ait un enjeu socio-économique. Il faut trouver ces consommateurs. Ça, c'est absolument essentiel. Ce que dit bien aussi Niasne, c'est qu'on a besoin de règles du jeu cohérentes pour que les producteurs puissent investir de manière durable, qu'ils sachent combien ils vont être payés, quels vont être les enjeux d'ouverture ou de fermeture des barrières douanières. Je reviens un peu toujours sur ce sujet, mais c'est très très important pour les producteurs parce que les importations, il ne faut pas les jeter, comme on dit, il ne faut pas jeter le bébé avec l'eau du bain. Ça a un rôle de stabilisation. Et il n'y a aucun pays qui s'est construit en termes de riz, en termes de souveraineté sur le riz, en autarcie. Mais c'est la cohérence des règles du jeu qui est importante.
0: Donc on ne peut pas dire du jour au lendemain on va changer de variété de riz, ou du jour au lendemain dire on va réduire les importations, voire les supprimer complètement.
2: Non, ça, ce sont des chimères. Et d'autres pays s'y sont essayés sur certaines cultures. Je pense au Sri Lanka qui du jour au lendemain a dit je ferme mes frontières, je développe mon économie locale. Pourquoi pas? Sauf que ça demande de la préparation, de l'anticipation. Sinon, ça crée des baisses de rendement. Impossible d'accéder aux intrants de base, les engrais, les semences. Et derrière, ça crée des troubles sociaux et de l'insécurité, de la vulnérabilité socio-économique.
0: Ce que disait Niasne aussi, c'est que c'est un processus-là. Ils sont en phase d'étude. il recueille les sentiments justement des producteurs avant de lancer ce riz hybride à plus grande échelle.
2: C'est un processus d'innovation, ça prend du temps. Et ce que je trouve très intéressant dans ce que disait Ignace, c'est que c'est un processus avec des boucles de rétro-apprentissage. On n'est pas sur une linéarité. Le climat change extrêmement vite, les impacts sont de plus en plus visibles. Donc ça veut dire que ces processus d'innovation vont devoir avoir des petites poches d'hybridité parce que d'une année sur l'autre, on va avoir différents chocs climatiques, trop d'eau, pas assez, trop de chaleur, pas assez de chaleur. Les questions sanitaires aussi, avec les maladies... les insectes, tout ça a des impacts et on doit donc avoir un processus d'innovation au continu. Et ce que je trouve intéressant avec Madagascar, avec des institutions comme le FOFIFA ou d'autres, c'est qu'ils sont au contact des producteurs au plus près pour le conseil et pour l'accompagnement. Et ça, c'est la formule magique si on veut aller jusqu'au bout du développement de ce processus d'innovation.
0: Ce facteur climatique, on va complètement... traverser ce continent africain, aller jusqu'en Afrique de l'Ouest, ce facteur climatique et la question de l'eau qu'on retrouve particulièrement en ce moment au Sénégal. C'est un exemple que vous mettez en avant à la Fondation Farm.
2: Oui, parce que le Sénégal, c'est un pays rizicole, bon comme d'autres en Afrique, mais le bassin du fleuve Sénégal, les aménagements qui ont eu lieu depuis les grandes sécheresses des années 70, qui si on se promène voilà depuis Saint-Louis et qu'on remonte le fleuve Sénégal, on voit tous ces grands champs de production de riz, c'est un aliment aussi qui est extrêmement important, avec des politiques commerciales aussi qui ont été assez innovantes ces dernières années. Mais on voit bien aujourd'hui l'enjeu d'accès à l'eau, de pression sur le foncier et de qualité des sols. Derrière l'impact du changement climatique, avec les variations de pluviométrie, les variations de disponibilité de l'eau, ben il y a les sols. On a besoin de sols en bonne santé pour pouvoir produire du riz.
0: Et on voit qu'au Sénégal, effectivement, la ville gagne du terrain. On l'a vu lors d'une de nos dernières émissions Éco-d'ici, Éco-d'ailleurs sur le terrain. Les zones agricoles sont de plus en plus contraintes par la ville. Il y a des questions de coût du foncier et puis des questions environnementales.
2: Et ce sont aussi souvent de bonnes terres. Hein. Les terres autour des grandes villes du Sénégal, c'est des terres de maraîchage, hein, les Niaï par exemple et d'autres. Des terres fertiles, des terres qui sont importantes pour la production agricole. Et avec la croissance démographique et l'explosion des villes, bien sûr, ça fait de la pression foncière et de la pression sur les agriculteurs.
0: Mathieu Brun, vous restez encore avec nous. Il est temps d'accueillir notre dernière invitée. Elle est rizicultrice, elle, en Côte d'Ivoire, à l'extrême nord-ouest de la Côte d'Ivoire, tout près des frontières maliennes et guinéennes, à Odiéné. Elle s'appelle Mariam Touré. C'est la présidente directrice générale de CIRI, la société ivoirienne de riz. Elle est passée par nos studios. Elle est venue nous parler notamment de l'enjeu central pour elle de l'irrigation et de la maîtrise de l'eau.
3: Le riz est l'une des cultures les plus difficiles à cultiver. C'est une culture qui demande beaucoup, beaucoup de précision et qui demande beaucoup d'investissement dans les infrastructures de départ. Pour un hectare de riz à produire, il faut environ entre 10 000 et 15 000 mètres cubes d'eau par cycle. Et ça, c'est quand on est dans un environnement où c'est irrigué, c'est maîtrisé. Donc, on est entre 10 000 et 15 000 mètres cubes d'eau juste pour un hectare. Et quand on est dans un environnement où on fait de l'irrigation gravitaire, comme les casiers que vous voyez, on est entre 15 000 et 20 000 mètres cubes d'eau.
0: Donc, c'est plus difficile que produire du cacao, de ce point de vue-là ?
3: Beaucoup, beaucoup, beaucoup plus difficile que produire du cacao. Parce que le cycle de riz, c'est 180 jours. Et le riz a besoin de beaucoup d'eau à un moment précis. On met la quantité d'eau nécessaire avant, on peut perdre la récolte. On met la quantité d'eau nécessaire après, on peut perdre la récolte. Le riz a besoin d'eau à un moment bien précis. Donc c'est beaucoup de calculs, c'est beaucoup de surveillance. À côté de ça, il faut qu'on ait tous les maillons de la chaîne de valeur depuis le début. Parce que dès qu'il y a un seul maillon qui manque, on perd toute la production et c'est d'énormes dégâts à la fin. Donc pour faire du riz, c'est vraiment beaucoup, c'est un vrai challenge. Et jusque-là, on n'arrive pas vraiment à atteindre l'autosuffisance dans la production de riz parce que pour pouvoir produire du riz de bonne qualité en quantité suffisante, il faut d'abord avoir un grand plan Marshall de l'irrigation.
0: Une parenthèse, puisque l'on parle de dépendance, le riz, souvent, on ne le mange pas tout seul. On mange aussi du poisson et de la viande.
3: Tout à fait.
0: Et là encore, la Côte d'Ivoire est dépendante des importations.
3: Tout à fait.
0: Ce sont des dépendances qui s'ajoutent à d'autres dépendances.
3: Exactement. Une fois qu'on commence à produire du riz, on produit automatiquement du poisson, mais aussi on favorise l'élevage. Donc pour tout ce qui est viande, tout ce qui est ovin, bovin, parce qu'avec les sous-produits du riz, on a la possibilité de faire des aliments pour le bétail, pour les ovins, pour l'aviculture, mais même aussi pour la pisciculture. Donc le riz est un élément assez complet. Et puisqu'on est obligé de faire des barrages et on utilise beaucoup d'eau, donc naturellement, on peut faire de la pisciculture. Et la pisciculture favorise aussi la production du riz, parce que les déchets des poissons à l'intérieur apportent des nutriments à la plante de riz, donc le goût est amélioré. Et on a aussi beaucoup plus de nutriments. Et d'ailleurs, c'est la nutrition est un programme que mon pays, la Côte d'Ivoire, a mis au cœur de sa politique. Nous avons un plan de nutrition, justement, pour améliorer toutes les productions locales.
0: Est-ce que l'État devrait davantage investir dans des infrastructures importantes, dans des barrages, des infrastructures hydrauliques sur les fleuves hein, en particulier, et votre région n'en manque pas. Est-ce qu'il est là l'investissement le plus urgent pour votre secteur ?
3: Effectivement. Faut savoir que l'irrigation, c'est 70% des coûts de la production de riz. L'irrigation, c'est extrêmement important dans la production de riz, mais c'est aussi le seul volet que le secteur privé ne peut pas faire. L'irrigation doit impérativement être faite par l'État. Déjà, à cause des coûts. Les coûts sont énormes et donc si c'est le secteur privé qui le fait, on ne pourra pas garantir le prix du riz à la fin. Deux, il faut que ce soit réglementé. Parce que la plupart des fleuves où on doit construire les barrages, ce sont des fleuves transfrontaliers. Donc, faudrait tenir compte de la géopolitique, mais aussi faudrait tenir compte des différents plans d'urbanisme. Un barrage mal construit, ça peut être une ville sous l'eau. Donc, pour éviter les catastrophes, donc c'est essentiellement l'État qui doit s'occuper de l'irrigation. Et une fois que l'État a fini l'irrigation, mais aussi les voies d'accès aux parcelles, donc c'est un peu ça le travail de l'État, donc les voies d'accès et l'irrigation, le secteur privé derrière peut tranquillement faire la production, donc la mécanisation, encadrer les planteurs et puis la production derrière.
0: Et vous trouvez qu'on n'a pas été suffisamment vite dans ce développement des infrastructures hydrauliques et dans l'organisation aussi hein, de cette irrigation? Il y a eu des retards ou en tout cas ça n'a pas été assez vite?
3: On est toujours dans le processus, je dirais. On a plusieurs projets en cours d'irrigation, mais jusque-là, on n'a pas vraiment de grands projets d'irrigation. Ce qu'on devrait pouvoir avoir, par exemple, dans ma région, sur les 100 000 hectares de plaine et de bas-fonds disponibles, on a à peu près 1 000 hectares de barrages en construction, ce qui est complètement insignifiant en fonction de notre potentiel. Donc, je pense qu'il y a la volonté politique et il y a des nouveaux projets qui sont en cours pour se pencher sur l'irrigation. Mais jusque-là, on n'a pas encore vraiment de grands projets d'irrigation en cours.
0: Un plan Marshall de l'irrigation réclamé par Mariam Touré, PDG de la société ivoirienne de riz, Siri, basée à Odienné en Côte d'Ivoire, entretien à découvrir en intégralité. Il y a bien d'autres choses dans cet entretien, en intégralité et en vidéo sur la chaîne YouTube de RFI. Mathieu Brun de la Fondation Farm, je reviens vers vous. On va réagir hein, sur plusieurs choses. D'abord, cette idée d'un plan Marshall de l'irrigation, les producteurs souhaitent des politiques concertée sur ce sujet-là, parce que ça ne concerne pas que la production de riz, ça a des impacts sur bien d'autres choses.
2: Je trouve que ce que disait Mariam est extrêmement intéressant, c'est elle a une vraie vision aussi très inspirante de ce qu'il y a à faire et de ce qui est possible aussi de réaliser en co-construisant. Et cette idée de plan Marshall, c'est donc à la fois un plan d'investissement, mais c'est un plan de co-construction. Et donc ça veut dire qu'il faut permettre aux producteurs de participer à la décision. Parce que, et je voudrais insister là-dessus, derrière le riz dont on a parlé, qu'on a dans notre assiette avec une bonne sauce et un poisson ou de la viande, il y a plein d'autres choses. Il y a ce qui reste au champ, une fois qu'on a enlevé le riz, c'est-à-dire le résidu de culture qui sert à faire de la matière organique, qui sert à nourrir les animaux, qui sert aussi à faire de l'énergie. Et il y a quelque temps, on était à Richard Toll au Sénégal, et on a entendu les gens qui nous disaient, en fait, avant, on donnait cette balle de riz qui était un coproduit pas très intéressant, sauf qu'aujourd'hui, elle s'échange à des prix qui sont parfois aussi élevés que le riz lui-même, pour l'énergie, pour la construction, avec une forte, donc du coup, concurrence sur ces résidus de culture. Et si on en revient aux enjeux de production dont parlait Mariam, eh bien, il y a une question pour les sols. Les sols, aujourd'hui, qui produisent du riz, ils ont besoin d'être nourris en matière organique. Sauf que si on enlève tout, et qu'on n'a pas accès aux engrais, ben, ça va être compliqué pour le futur.
0: Nourris et ne pas être pollué non plus. Dans cet entretien, Mariam Touré nous parle aussi de l'orpaillage illégal qui a des conséquences pour les sols. Avec Mariam Touré, nous avons aussi parlé de l'actualité géopolitique et du blocage du détroit d'Ormuz qui a des conséquences au-delà des hydrocarbures sur l'approvisionnement en engrais partout dans le monde et donc sur la production dans les pays et notamment en Afrique.
2: Le détroit d'Ormuz qui est bloqué depuis février, c'est donc du jour au lendemain, vous avez 90% du commerce qui s'arrête. Le détroit d'Ormuz, c'est 30% du commerce d'engrais mondial. Alors de l'engrais, mais aussi plein d'autres éléments chimiques qu'on utilise pour produire des engrais. Donc c'est-à-dire que toute la planète dépend de ce petit verrou qui est extrêmement problématique.
0: L'acide sulfurique, des choses comme ça.
2: L'acide sulfurique, par exemple, qu'on utilise pour faire du phosphate. Les Indiens utilisent le gaz qui vient du Qatar et des autres pays du Golfe pour produire leur propre engrais. Engrais qui sera ensuite utilisé pour produire du riz. S'ils n'ont pas accès au gaz ou qu'il coûte trop cher, eh bien, ça fera moins d'engrais disponibles, parfois de la concurrence sur certaines productions. Peut-être qu'on se dira, je vais peut-être moins produire de riz cette année, surtout que les prix sont pas au rendez-vous. Derrière, ça veut dire aussi peut-être moins d'exportation, donc moins de stabilisation pour le reste du monde, en fait, quand on est un exportateur, aussi important que l'Inde. Donc, un détroit qui se ferme, c'est en cascade des conséquences pour les producteurs, pour leur accès aux engrais, pour leur accès aux semences. Donc, c'est-à-dire que si on se projette pour l'année prochaine, pour la prochaine campagne, il y a un vrai risque qui existe sur les prix et sur la disponibilité du riz.
0: Du fait de cette guerre au Moyen-Orient, et on y ajoute le facteur indien dont on parlait tout à l'heure.
2: Absolument.
0: Dernière chose, Mathieu Brun, Mariam Touré, ça n'aura échappé à personne, est une femme. Le rôle des femmes, particulièrement dans ce secteur de la riziculture, quel est-il ? Est-ce qu'il a une importance particulière par rapport à d'autres secteurs agricoles ?
2: Il en a eu. Alors déjà, les femmes en agriculture, ce sont les principales productrices, c'est celles qui sont au champ et qui sont aussi en aval dans la transformation, dans les décortiqueries, dans les magasins et ailleurs. Donc ça veut dire qu'elles sont présentes sur l'ensemble de la chaîne de valeur, alors que dans le même temps, elles n'ont souvent pas accès au foncier, elles ne sont pas propriétaires de leur foncier, elles ne peuvent pas faire l'investissement nécessaire, peut-être pour changer de pratique, avoir des pratiques plus faciles, désherber une parcelle de riz en plein soleil, c'est très très physique, c'est très fatigant, et elles ne sont pas non plus incluses dans le processus de décision. Donc j'espère que la voix de Mariam, elle va porter...
0: Là, on a une dirigeante, on a la patronne.
2: Exactement, on a quelqu'un qui va peut-être pouvoir porter dans ce plan Marshall aussi l'importance du rôle des femmes, parce que derrière, c'est un enjeu de socio-économie, un enjeu de développement rural et de lutte contre toutes les vulnérabilités, la pauvreté et d'autres vulnérabilités qui touchent en particulier les femmes en agriculture.
0: Mariam Touré, qui à l'origine était plutôt destinée à des métiers dans le business, dans la communication, et qui a donc fait ce retour à la terre. Elle nous en parle dans cet entretien que je vous conseille vivement à découvrir donc sur la chaîne YouTube de RFI. Merci à vous, Mathieu Brun.
2: Merci beaucoup. Merci Bruno.
0: Merci pour avoir décrypté ce marché mondial du riz. Directeur scientifique à la Fondation Farm, Fondation pour l'agriculture et la ruralité dans le monde. Je recommande votre rapport annuel en 2025. C'était les transitions agricoles, c'est bien ça?
2: Oui, on a fait un gros travail sur les questions d'utilisation des pesticides, par exemple dans les filières tropicales. Mais on travaille sur plein d'autres sujets et bientôt vous aurez en accès libre plein d'éléments sur la question des engrais, notamment en Afrique, avec des cartes, des graphiques pour essayer de comprendre ce marché et l'importance d'investir dans les engrais, oui, dans les engrais en Afrique.
0: Merci donc Mathieu Brun, à la semaine prochaine pour un nouveau numéro d'Éco d'ici, Éco d'ailleurs. Merci à notre réalisateur cette semaine, Steven Elsley. Dans 10 minutes, Carrefour du Maghreb, Juliette Rangeval, l'Algérie qui cherche à sortir de son isolement diplomatique. Dans un tout petit instant, c'est le journal sur Radio France Internationale.

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4: À la une, Donald Trump parle d'un rêve devenu réalité. Le président américain a annoncé hier être parvenu à un accord sécuritaire avec le Groenland et le Danemark. Il évoque un contrôle permanent de la sécurité du territoire arctique. Cet accord est contraignant, mais il renforce la sécurité de la zone. Voici les mots du ministre danois des Affaires étrangères. Le président américain lorgne sur les ressources naturelles du Groenland, vous l'entendrez. Dans ce journal, nous serons également en Israël, où les arrestations pour espionnage se multiplient. Un phénomène qui s'intensifie dans un contexte de guerre hybride avec l'Iran. Téhéran cherche de plus en plus à recruter de jeunes individus en ligne. La Bolivie est en train de vivre sa pire crise économique en 40 ans. Pour accéder à un prêt d'1,9 milliard de dollars du FMI, le pays a décidé de supprimer la subvention au diesel. Les habitants sont en colère. Et puis en France, nouvelle polémique à Carcassonne, cette ville du sud du pays. Une vidéo révélée par le Canard Enchaîné dévoile les propos racistes tenus lors d'une messe par un aumônier militaire. Un accord de défense a donc été trouvé au sujet du Groenland. L'annonce a été faite par Donald Trump hier soir. Les États-Unis, le Danemark et le Groenland devraient signer un accord contraignant dans les prochains jours. Une négociation qui doit empêcher tout adversaire des États-Unis d'y établir une présence militaire. C'est le point mis en avant par Washington, mais le président américain cherche aussi à se prémunir d'une concurrence économique. Un responsable du département d'État sous couvert d'anonymat assure qu'il permet de mettre en place les mécanismes nécessaires pour empêcher tout investissement dans des secteurs sensibles. Charlotte Cosset, il faut dire que le potentiel économique de l'île est considérable.
5: Pétrole, terres rares ou encore uranium, le sous-sol du Groenland, surnommé l'Eldorado des glaces, est riche. Ceci en théorie, la majorité de l'île est encore inexplorée car recouverte à 80% de glace. Mais le réchauffement climatique qui devrait libérer les voies de commerce navigables du Nord et les besoins croissants en minerais pour les nouvelles technologies du secteur de l'IA, de la défense ou de la transition énergétique poussent les intérêts internationaux vers l'île. Pourtant, actuellement, seules 2 mines sont en activité, car les défis sont grands d'un point de vue environnemental, mais aussi technique. Aujourd'hui, seuls 4% des ressources connues seraient exploitables, ce qui ne dissuade cependant pas les efforts diplomatiques. Par exemple, en 2023, c'est la Commission européenne qui signait un accord de coopération dans le domaine avec Nuuk. Si Donald Trump a assuré avoir besoin du Groenland uniquement pour des enjeux de défense, nul doute qu'il s'agit également de contrer de potentiels investissements de Pékin ou de Moscou.
4: Charlotte Cosset, cet accord a été salué par la première ministre danoise. Mette Frederiksen affirme qu'il sera bon pour l'OTAN et l'Europe. De son côté, le chef du gouvernement groenlandais Jens Frederik Nielsen s'est réjoui d'un compromis. C'est une absence qui fait grincer des dents. Cette année encore, la délégation palestinienne n'est pas présente à l'Assemblée générale de l'ONU à New York. La faute à Washington qui refuse d'accorder des visas aux responsables palestiniens. Ce samedi, l'Union européenne monte au créneau et appelle les États-Unis à reconsidérer cette décision. Les pays membres de l'ONU ont voté une résolution pour que Mahmoud Abbas puisse s'exprimer par message vidéo. Pendant ce temps, en Israël, les services de sécurité multiplient les arrestations pour espionnage. Hier, la justice a engagé des poursuites contre plusieurs individus soupçonnés de liens avec le Hamas, le Liban, mais aussi les renseignements iraniens. Un phénomène qui s'amplifie sur fond de guerre hybride et où Téhéran cible de plus en plus de jeunes recrues en ligne. Les détails avec notre correspondant à Jérusalem, Michel Paul.
6: C'est une succession d'affaires qui illustre l'intensité de la traque menée par le Shin Bet et la police israélienne dans la ville de Tamra. Un trentenaire a été inculpé pour avoir proposé ses services au Hamas et avoir été en contact avec des agents iraniens. À Majel Kroum, un autre homme est soupçonné d'avoir exécuté des missions pour un agent libanais en échange de rétributions matérielles. Enfin, la détention d'une journaliste palestino-américaine travaillant pour la télévision d'État iranienne vient d'être prolongée. Ces dossiers, en tout plusieurs dizaines depuis le début de la guerre, s'inscrivent dans une tendance lourde observée ces derniers mois. Les services iraniens ont industrialisé leurs méthodes de recrutement sur les réseaux sociaux, les profils ciblés, souvent de très jeunes gens qui tombent dans des pièges numériques soigneusement orchestrés. Dans la plupart des cas, l'idéologie passe au second plan. C'est l'appât du gain facile qui fait basculer ces recrues. Une poignée de dollars en crypto-monnaie ou des cadeaux en ligne pour des tags, des photos d'infrastructures ou des missions plus lourdes avant que le piège de l'espionnage ne se referme définitivement sur eux. Michel Paul, Jérusalem, RFI.
4: Et l'actualité, c'est aussi cet attentat suicide au Pakistan. Cela s'est passé dans un quartier général de la police de Kohat, au nord du pays. Au moins 31 morts, dont 16 policiers. Une attaque revendiquée par un groupe islamiste armé. Ces derniers mois, la zone est en proie à une insurrection de plus en plus meurtrière. Le Pakistan accuse des activistes venus d'Afghanistan d'être à l'origine de ces violences, ce que le gouvernement taliban dément.
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4: À 7h06, à La Paz, direction la Bolivie, là où le président Rodrigo Paz a décidé de supprimer hier la subvention au diesel, une condition requise par le FMI pour accorder au pays un prêt d'1,9 milliard de dollars. En Bolivie, la situation est très délicate. Arimlipol, de pays, est en train de vivre sa pire crise économique en 40 ans.
7: Dans une allocution télévisée, le président de centre droit, Rodrigo Paz, a annoncé la fin de la subvention au diesel. Désormais, son prix sera aligné sur celui payé par la Bolivie pour l'importer. Jusqu'à présent, l'État a centralisé les importations de carburant qu'il a acheté au prix international avant de les revendre à perte sur le marché intérieur. Une politique qui a pesé lourdement sur les finances publiques et qui a épuisé les réserves en devises. Cette mesure intervient dans le cadre du programme de réforme économique négocié avec le FMI, qui prévoit notamment la suppression de l'ensemble des subventions au carburant d'ici 2027 et une réduction du déficit public. Rodrigo Paz avait récemment doublé le prix du diesel pour les gros consommateurs, notamment les agriculteurs, provoquant des manifestations, mais sans atteindre l'ampleur des mouvements de mai et juin dernier qui avaient paralysé une grande partie du pays. Le président a assuré que les ressources dégagées par la suppression de la subvention seront consacrées, entre autres, à des programmes sociaux et aux infrastructures.
4: Arim Lipold, et en France, le prix des carburants atteint aussi des sommets. 2,39 euros le litre de gasoil, c'est un record. Le litre de samplon 95 E10 est, lui, à 2,17 euros. Hier, le gouvernement français a annoncé que l'aide aux gros rouleurs sera prolongée après le 30 septembre. Un contexte économique très délicat, d'autant plus que Bercy vient d'annoncer que la dette publique devrait grimper à 121,7% du PIB en 2027. Pour limiter la casse, le Premier ministre français a annoncé annoncé son intention de faire 54 milliards d'euros d'économies l'année prochaine. Sébastien Lecornu se fixe un objectif de 5% de déficit en 2027. Une annonce qui a provoqué la colère de la gauche et des syndicats. Toujours en France, c'est une fâcheuse habitude que prend la ville de Carcassonne depuis plusieurs jours. Celle de faire la une des journaux en raison de polémiques liées à l'extrême droite. Cette ville du sud du pays les collectionne depuis l'élection d'un maire Rassemblement National aux élections municipales de mars dernier. Dernière polémique en date, cette vidéo révélée par le Canard Enchaîné. Elle dévoile les propos racistes tenus lors d'une messe par un aumônier militaire appartenant à un régiment de parachutistes. Les détails de Baptiste Coulon.
8: Les faits remontent à octobre 2025 en la cathédrale de Carcassonne. Devant un parterre de militaires, l'aumônier s'en prend d'abord à l'État et aux dirigeants. Des incompétents, raille-t-il, qui font la morale à tout le monde. Une critique qu'il précise par cette interpellation. Calmez-vous les gauchistes, rire et applaudissements dans la nef. Les mots deviennent ensuite plus virulents. Continuez à avoir ce courage, cette foi. Sinon, dit l'aumônier, on sera ridiculisé, la France moquée et d'autres prendront notre place. Allusion à peine voilée à la théorie raciste et complotiste du grand remplacement, chère à l'extrême droite. Des propos à l'opposé du message de fraternité que doit délivrer le pape d'ici quelques jours en France. Ce n'est pas la première fois que Carcassonne, dirigé par un nouveau maire d'extrême droite, est entaché par une polémique de cet ordre. La semaine dernière, une autre vidéo dévoilait des propos racistes, homophobes et complotistes de policiers municipaux. Le parquet de la ville a ouvert depuis une enquête et suspendu les agents mis en cause.
4: Baptiste Coulon, c'est la fin de ce journal. Merci à vous de l'avoir suivi.
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0: Web, Juliette Rangeval.
1: Bonjour. De la dégradation à la rupture diplomatique, cette semaine, nous nous intéressons aux relations entre l'Algérie et les Émirats Arabes Unis avec Bassem Laredj, analyste sur la zone Moyen-Orient et Afrique du Nord, président de la société de conseil Aman Risk Consulting. Bonjour.
2: Bonjour et merci pour l'invitation.
1: Vous suivez la dégradation de ces relations entre les deux pays depuis le début des années 2020. Pour vous, la situation actuelle n'a rien d'une surprise. Il s'agit de l'officialisation d'une rivalité géostratégique ancienne, dites-vous. Alors vous allez nous expliquer ça dans Carrefour du Maghreb aujourd'hui, ainsi que les conséquences de cette rivalité, notamment au Sahel. Bassem Laredj, la crise dure depuis l'été 2023 entre Abu Dhabi et Alger. Est-ce qu'on peut revenir sur les différents éléments de tension entre les deux pays ?
2: Avant ça, en 2019, à l'occasion de l'élection présidentielle algérienne, il y a eu des accusations, en tout cas formulées par un certain nombre d'observateurs, de tentatives d'ingérence émiratie à l'occasion de ces élections présidentielles. Mais après ces élections, effectivement, il y a eu un autre nombre de points qui étaient problématiques, et notamment les ingérences émiraties. Supposée ingérence émiratie, en tout cas dans la zone et donc l'espace stratégique de l'Algérie, dans sa profondeur stratégique. Il y avait d'abord le cas de la Libye. Et il ne faut pas oublier que les Émiratis, avec d'autres États, effectivement, soutiennent le maréchal Haftar, donc c'est l'homme fort de l'Est libyen.
1: Et ce soutien, alors qu'Alger soutient, lui,
2: le gouvernement reconnu sur le plan international, de manière officielle. Et donc, ça contribue finalement à la déstabilisation de ce pays, qui est frontalier également avec l'Algérie, avec toutes les conséquences sécuritaire que cela peut impliquer. Il ne faut pas oublier l'attaque de Tighountourine contre le site gazier algérien au sud de l'Algérie. Et donc, les terroristes qui avaient attaqué ce site venaient de Libye. On était en plein situation de déstabilisation de la Libye à ce moment-là. Ajouté à ça, il y a également le rapprochement stratégique, même avec le Maroc, mais ces deux relations entre les deux pays sont historiques. En réalité, entre Abu Dhabi et Rabat, ils ne datent pas d'aujourd'hui. Il y a des liens familiaux, une proximité réelle qui existe depuis très longtemps. Mais on a vu ces dernières années, notamment dans le cadre du rapprochement avec Israël, en réalité, dans le cadre des accords d'Abraham. Faut pas oublier que l'Algérie a une position, je dirais, assez ferme par rapport aux relations avec Israël. Elle refuse toujours de reconnaître Israël tant qu'il n'y a pas une solution par rapport à la question palestinienne. Et donc, elle refuse toute normalisation avec Israël. Donc, déjà là, on voit une opposition idéologique par rapport à Abu Dhabi, qui était l'un des premiers États arabes à normaliser ses relations dans le cadre de ces accords d'Abraham. Elle a été suivie ultérieurement par le Maroc, donc en échange de la reconnaissance par les Américains de la souveraineté marocaine sur le Sahara occidental. Il y a eu un retour des relations diplomatiques entre Rabat et Tel Aviv. Et donc Alger sent qu'il y a un axe Tel Aviv, Abu Dhabi, Rabat qui est en train de se construire. Et pour soutenir ces griefs vis-à-vis de ce supposé axe, en tout cas, on a mis également plusieurs observateurs, on met en avant l'existence de cette coopération sécuritaire, qui est assumée d'ailleurs par l'ensemble des parties, mais plus particulièrement sur la question du renseignement. On a eu le scandale Pegasus, donc tous ces logiciels d'espionnage qui auraient été utilisés en tout cas par le Maroc notamment pour espionner la France, mais également par rapport à l'Algérie. Et Abu Dhabi aurait joué un rôle fondamental
1: dans
2: la fourniture et le financement de l'acquisition de ce logiciel par Rabat. Et ça a été révélé en juillet dernier par un consortium de journalistes de Forbidden Stories qui ont mis en avant ce financement émirati, ce rôle émirati. Donc Alger voit ça comme quelque chose qui menace directement sa propre sécurité nationale.
1: Il y a également une question économique. Il y a une compétition entre le Maroc et l'Algérie sur la fourniture de gaz. Et là, il y a des financements émirati qui vont plutôt du côté du gazoduc marocain, non ?
2: Effectivement, là, on a deux grands projets, en réalité, par rapport à cette fourniture de gaz. Donc, on a deux corridors stratégiques qui sont à l'œuvre. En réalité, aujourd'hui, on a le transsaharien, ce gazoduc qui doit venir du Nigeria, qui doit traverser le Niger et aller vers l'Algérie pour être connecté avec le réseau algérien et, à partir de ce moment-là, distribuer le gaz vers l'Europe. C'est un projet qui est en cours de réalisation. Les contrats ont été signés et les travaux ont déjà commencé. On a un autre projet secondaire, en réalité, c'est le projet Afrique-Atlantique. Et on trouve le Maroc à la tête de ce projet qui vise également, pareil, de ramener du gaz depuis le Nigeria, mais à travers la côte atlantique, donc en traversant un certain nombre d'États africains de l'Afrique de l'Ouest, donc de reconnecter avec le Maroc. Bon, second projet est beaucoup plus complexe, en réalité, à mettre en œuvre parce qu'il y a plus d'États à traverser par rapport au projet Nigeria, Algérie et Niger. Mais par rapport à ce projet, il y a les Émiratis qui avaient exprimé leur volonté de contribuer au financement parce qu'il va coûter très très cher comparé à l'autre projet. Et donc bien évidemment ça crée nécessairement aussi une rivalité parce qu'il y a une rivalité historique entre l'Algérie et le Maroc, et à cette rivalité historique, il faut rajouter celle d'Alger avec Abu Dhabi, et donc au-delà, donc celle d'Alger avec Abu Dhabi, l'axe, comme je disais, Abu Dhabi, Rabat, et peut-être également Tel Aviv.
1: Pourquoi est-ce que ça arrive maintenant, cette rupture des relations entre Alger et Abu Dhabi, la crise est ancienne?
2: Non, c'est l'aboutissement en réalité d'un cheminement qu'on voyait depuis un certain nombre d'années, envoyé par Alger aux Émirats, même si les autorités n'ont jamais prononcé de manière officielle le nom des Émirats, mais c'est supposé que c'était eux qui étaient visés. Il y avait le chef de l'État algérien qui avait parlé de ça à plusieurs reprises. Il y a eu même le Conseil de sécurité nationale qui rassemble les hautes autorités sécuritaires du pays avec le chef de l'État qui avait également abordé des agissements d'un État dans la zone. Donc ça laissait également supposer que c'était les Émirats qui étaient ciblés. Donc comme je disais, en réalité c'est l'aboutissement. Et bien évidemment, il y a la situation au Sahel qui devient fondamentale pour l'ensemble des pays de la zone. On sait que un certain nombre d'acteurs étrangers joue un rôle de plus en plus important dans cette zone. On peut citer les Russes avec l'Africa Corps, donc ils jouent un rôle très important sur le plan sécuritaire. Mais également, il y a les Turcs qui sont fortement présents. En réalité, on en parle moins, mais ils sont également présents avec la coopération militaire, mais également économique. Il y a les monarchies du Golfe également qui s'intéressent à cette zone. À leur tête, les Émirats qui ont été accusés, en tout cas par certains, de contribuer à la déstabilisation de la région. Comme ça, ils pouvaient profiter finalement des richesses locales.
1: Est-ce que, comme je l'ai lu, on peut imaginer qu'il y a eu la main d'Abu Dhabi dans le rejet des accords d'Alger par les Maliens, qui a été une crise très profonde.
2: Très, très forte en réalité, effectivement, entre Bamako et Alger. Il y a eu en tout cas des accusations qui ont été formulées par un certain nombre d'observateurs et certains acteurs algériens par rapport à une supposée implication émiratie dans cette dégradation des relations avec Bamako et notamment le retrait finalement de Bamako des accords d'Alger. En 2015, effectivement, qui avait contribué, malgré les critiques qu'on peut apporter à ces accords, bien évidemment, à stabiliser plus ou moins la situation au nord du Mali. Et donc, effectivement, ça a été un autre élément qui a été mis en avant, plus au fait que les autorités émiraties auraient contribué également au financement d'achats d'armes par Bamako, notamment le fameux drone, éventuellement, qui avait été abattu par l'armée algérienne.
1: Les Émiratis qui sont également, vous avez mentionné Africa Corps tout à l'heure, il y a plusieurs sociétés russes qui sont
2: installées aux Émirats, effectivement, et donc ils sont accusés également indirectement. Il y a eu même des sanctions américaines qui ont été adoptées contre une société installée aux Émirats qui a été accusée finalement de transporter des mercenaires qui étaient dans Africa Corps, ex-Wagner, en réalité dans la zone, mais dans d'autres pays. Les Émiratis sont accusés de contribue à la déstabilisation d'un certain nombre de pays de la zone. On parle de la Libye, du Mali, du Soudan. De la Tunisie également, mais du Yémen.
1: Revenons à notre zone, Afrique du Nord et Sahel. Cette déstabilisation émiratie, dites-vous, c'est pour pouvoir se faire une place dans les richesses du Sahel?
2: Oui, c'est ce qui est mis en avant, en tout cas, pour élargir sa sphère d'influence. Il y a véritablement une stratégie de projection émiratie vers l'international qu'on voit depuis plusieurs années, non seulement dans sa zone, qui est le Moyen-Orient, mais en Europe, avec beaucoup d'investissements, mais aussi en Afrique, notamment au Sahel. Et parmi les éléments qui ont été utilisés pour soutenir, je dirais, ces accusations, il y a eu le kidnapping d'un ressortissant émirati. C'était un ancien général à la retraite qui a été kidnappé au nord du Mali il y a quelques mois, dont les activités d'exploitation des ressources minières du nord du Mali, notamment l'or. Et il a été libéré contre une rançon de 50 millions de dollars. Oujnim, donc organisation terroriste liée à Al-Qaïda. Donc en payant cette rançon, donc c'est une contribution indirecte également au financement du terrorisme dans la zone qui déstabilise l'ensemble de la région. Et pour Alger, c'est une menace directe par rapport à sa propre sécurité nationale, parce qu'elle est frontalière avec le Mali, avec le Niger.
1: Au-delà des menaces sur la sécurité d'Alger, et on va y revenir parce que c'est important, il y a quand même aussi une conception de l'influence qui est très différente entre Abu Dhabi et Alger. On voit bien que les Algériens Pékin rechigne un peu à intervenir, même dans leur sphère d'influence, de façon trop marquée, alors que, vous l'avez dit, il y a une volonté de projection de la part des Émiratis.
2: Effectivement, là, on a deux oppositions, je dirais, de vision idéologique par rapport à cette projection d'influence dans l'espace régional ou la profondeur stratégique de tel ou tel État. Et on l'a vu, effectivement, avec la situation algérienne. L'Algérienne est restée pendant très longtemps, je dirais, enfermée dans sa doctrine traditionnelle, héritée de la guerre d'indépendance, en réalité, de non-ingérence dans les affaires des États, de respect de la souveraineté des États. Et donc, c'était quelque chose qui était ancré. Donc, l'Algérie, finalement, avait une forte présence sur le continent africain, mais sur le plan politique, en réalité, et notamment à travers les médiations dans tel ou tel conflit ou pour les causes qui tenaient à cœur à l'ensemble des États africains. Mais on voit aujourd'hui qu'il y a une évolution, je dirais, de la doctrine algérienne, sans la remettre en cause, bien évidemment, de cette projection sur l'extérieur. On l'a vu avec le déploiement au Niger après la mutinerie qu'a connu le pays. Et on peut considérer que c'est un message important envoyé par Alger vis-à-vis de l'extérieur, qu'elle est désormais prête à défendre ses intérêts stratégiques, quitte à envoyer sa force armée de manière ponctuelle lorsque cela est nécessaire pour défendre sa sécurité nationale et sa profondeur stratégique, mais à condition que ça soit demandé également par l'autre État partenaire. Parce que dans le cas du Niger, ce n'est pas une ingérence, parce que ça a été officiellement demandé par les autorités de Niamey.
1: Ça a été quand même un moment très fort autour de cette mutinerie des soldats à Niamey. On voit également le dialogue politique reprendre entre Alger et Bamako. On parle d'une visite d'État du chef d'État d'Assimi Goïta à Alger qui est en préparation.
2: Effectivement, là, on voit après une phase de tension qui était quand même assez importante entre Alger et les États de l'AES, mais principalement avec Bamako. On voit qu'aujourd'hui, après le retour des bonnes relations, en tout cas, qui prennent en réalité une dimension très importante avec le Niger. On voit qu'aujourd'hui, on a la même chose qui est en train de se construire avec le Mali et les deux États sont en train de dépasser cette crise qui a duré depuis un certain nombre d'années, notamment après la suspension ou le rejet par Bamako des accords d'Alger, l'affaire du drone et tout ce qui a suivi des accusations mutuelles. Là, on voit que les deux États, je pense, par pragmatisme, il y a une réalité géographique qui impose finalement d'avoir de bons rapports entre les
1: Il y a cette immense frontière
2: de près de 1400 kilomètres et avec toutes les complications qu'on connaît dans cette zone et la menace terroriste donc qui impacte directement le sud algérien. Et donc l'Algérie a tout intérêt d'avoir dans son voisinage des États stables, quitte à ne pas être d'accord avec eux sur l'ensemble des éléments, mais en tout cas avoir un État stable avec qui on peut dialoguer. Et de l'autre côté, je pense que pour Bamako également, elle a vu que la solution purement militaire qui a été prônée par les nouvelles autorités n'a pas donné les résultats attendus en réalité. Donc on voit que finalement la situation au nord du Mali, mais même dans d'autres zones depuis, se sont plutôt dégradées depuis 2023. Et je pense que Bamako a un intérêt à avoir un État comme l'Algérie à ses côtés, parce que c'est un État, par son expérience, sa connaissance de la région, des dynamiques notamment par rapport à ce qui se passe au Mali, en raison de cette proximité, de son rôle historique qu'il a joué dans les médiations entre les autorités maliennes centrales et les différents groupes rebelles au nord du Mali depuis plusieurs décennies. En réalité, il y a eu les accords de 91 et 2015, et l'Algérie a joué un rôle important. Et donc, je pense, pour Bamako, c'est fondamental d'avoir des bons rapports avec l'Algérie dans cette perspective, finalement, de stabilisation du pays, et quitte à voir, pourquoi pas, l'Algérie jouer un rôle de facilitateur ou de médiateur avec un certain nombre de groupes qui refusent, finalement, de s'inscrire dans la construction d'un État national malien stable, qui respecte l'intégrité territoriale du pays.
1: À quoi on peut s'attendre dans un futur proche,
2: Dans un futur proche, déjà, il y a la visite d'Assimi Goïta, donc le chef de la transition malienne qui est attendu.
1: On a une date ?
2: Il n'y a pas encore de date annoncée, mais la visite a été acceptée dans son principe. On a eu dernièrement deux visites bilatérales. D'abord, il y a eu le Premier ministre malien qui s'est rendu à Alger. Il y a quelques jours, le Premier ministre algérien s'est rendu à Bamako. Donc, on voit qu'on est véritablement dans le cadre d'une dynamique qui est en train de se confirmer de jour en jour. Et je pense qu'il manque juste cette visite officielle qui viendrait acter en réalité le retour officiel au plus haut niveau en réalité des relations entre Alger et Bamako. Et donc je pense qu'il faut attendre cette visite qui devrait se faire assez prochainement, parce qu'on est toujours dans le cadre, comme je le disais, de cette dynamique et qui va, je pense, contribuer à l'évolution de la situation au Mali. On peut imaginer qu'il y a déjà des négociations entre les deux parties pour voir comment Alger, je pense, peut contribuer en tout cas à la stabilisation du Mali.
1: Ça, c'est pour la profondeur stratégique de l'Algérie. Est-ce que ça peut être une réponse aussi à cet axe qui existerait Israël, Émirats Arabes Unis, Maroc? Qu'est-ce que peut construire l'Algérie face à cet axe-là?
2: Oui, exactement. Je pense dans la logique algérienne, en tout cas, pour faire face à ce supposé axe Abu Dhabi, Tel Aviv, Rabat, elle a tout intérêt à développer un autre axe qui puisse garantir, je dirais, son influence, sa stabilité dans la région. Et donc un axe entre Alger et les pays du Sahel semble tout à fait logique, notamment les États de l'AES. Et on le voit à travers ce rapprochement. Et dans ce cadre-là, le Niger prend une dimension vraiment particulière. On a un grand rapprochement qui dépasse juste l'aspect sécuritaire qui a toujours existé entre les deux pays en raison des frontières communes et de la menace terroriste. Mais donc là, on voit qu'il y a une dimension économique de plus en plus importante qui commence à prendre place dans cette relation bilatérale, mais même au-delà à travers l'ensemble du Sahel. Et donc l'Algérie est dans une stratégie de proposition d'un certain nombre de projets qui visent aussi à désenclaver le Sahel à travers les connexions qui peuvent se faire entre l'Algérie et ses États. Et donc là, il y a eu de grands projets structurants qui ont été déjà lancés, notamment sur le plan du chemin de fer. Donc on a une ligne qui va connecter Alger à Tamen Rasset, et la Tamen Rasset, c'est la grande ville du sud algérien, et donc on n'est pas très loin du Mali et du Niger. Et donc l'objectif, c'est de connecter ces deux pays à travers le chemin de fer à cette grande ville du sud algérien. Il y a l'autoroute transsaharienne qui est déjà fonctionnelle, donc qui relie également l'Algérie, donc indirectement les ports algériens, la Méditerranée au pays du Sahel, sans oublier le gazoduc qui est en construction, qui devrait se finir d'ici 2030, et qui va permettre également de fournir du gaz au Niger, bien évidemment, mais il y a l'objectif de connecter les autres pays aussi à ce gazoduc, et donc indirectement, ça va contribuer à l'industrialisation de ces États, parce qu'à travers les énergies, on a les usines, et donc l'industrialisation des pays de la région.
1: C'est plus facile ou c'est plus intéressant pour l'Algérie de s'occuper du Sahel que de la Libye? Est-ce que pour Alger, il y a des solutions qui émergent sur son flanc libyen?
2: Par rapport au flanc libyen, il y a cette problématique liée au maréchal Haftar, effectivement, donc qui est soutenu par un certain nombre d'États, et notamment les Émiratis. Donc ça contribue à maintenir cette déstabilisation en réalité du pays, donc qui est divisé pratiquement en deux, avec le risque

0: maternelle pour rendre hommage à ces femmes.
1: Une œuvre signée Louise Bourgeois. Les créations contemporaines ponctuent d'ailleurs l'exposition, se réappropriant l'image de la sorcière comme un être bienveillant. Mais par ailleurs, des documents, films et photos témoignent de persécutions qui continuent aujourd'hui, notamment en Inde et en Afrique. Ainsi, au Ghana, des femmes souvent veuves se retrouvent dans des camps de sorcières, bannies par des pasteurs ou des chefs traditionnels.
2: C'est la fin de cette demi-heure d'information. Olivier Roux était à la réalisation. Emmanuel Clotz et Benoît de Solmignac à la rédaction en chef. Dans quelques instants, Afrique Midi.
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2: Il est 14h30 à Paris, 12h30 à Dakar, tout de suite Afrique Midi, présenté par Mathieu Vendrely. Bonjour Mathieu.
5: Bonjour Olivier, bonjour à toutes et tous. Un sportif hors norme et une star des réseaux sociaux. On a appris ce matin la mort du cycliste congolais Miguel Masaïsaï. Il avait quitté l'est de la RDC le 1er mai dernier, direction Rabat au Maroc. Mais il est mort dans un accident près de la frontière camerounaise. Les précisions avec Guillaume Thibault en direct dès le début de ce journal. On va revenir également sur le très lourd bilan de l'attaque de Djoura dans le centre du Mali la semaine dernière. Il y a une centaine de soldats maliens tués par les djihadistes du JNIM. Les infos de Serge Daniel à suivre. En Guinée-Bissau, le principal parti d'opposition sommet de déménager. Le PAIGC doit quitter son siège historique. Intimidation et harcèlement, nous dira son porte-parole. Les signes avant-coureurs d'une crise électorale sont déjà perceptibles. Les mots de Fortuné Gaëtan Zango, le rapporteur spécial de l'ONU au Burundi, son inquiétude à quelques mois de la présidentielle burundaise. Explication Sofiane Amazian. La présidentielle au Cameroun, là, c'était l'an dernier, et on va s'intéresser aux travaux de géographes français qui cartographient les données officielles de cette élection. Et les résultats de ce travail sont riches d'enseignements, nous dira Amélie Tullet. Elle fut première dame du Gabon, elle est la mère également d'un ancien président gabonais, mais Patience Dabani est aussi et surtout une artiste. 60 ans de carrière et un nouvel album pour la diva de la musique gabonaise, La Dernière Danse, rencontre signée Yves-Laurent Goma à la fin de ce journal. Et d'abord donc en République démocratique du Congo, la disparition de Miguel Masaïsaï. Cycliste, sportif de haut niveau, le jeune homme qui était très suivi sur les réseaux sociaux pour son projet Pédaler pour la paix, s'était lancé un défi hors du commun, rallier sa ville natale de Goma, direction Rabat, la capitale du Maroc. Miguel Masaïsaï était parti le 1er mai. Il allait passer la frontière entre la République du Congo et le Cameroun. Guillaume Thibault, bonjour.
6: Bonjour.
5: Guillaume Thibault, c'est au niveau de cette frontière entre la République du Congo et le Cameroun que Miguel Masaïsaï a perdu la vie dans un accident de voiture.
6: Et la disparition du jeune homme, il avait seulement 23 ans, a été confirmée par le président de la Ligue de cyclisme du Nord Kivu, Spraya Moya Mboato, soutenait les initiatives de Miguel Masaïsaï depuis près de 10 ans. D'après ses informations, le cycliste qui devait faire réparer son vélo cherchait à joindre en taxi la ville la plus proche. Le véhicule dans lequel il se trouvait avec 3 autres personnes a alors été percuté par un camion.
7: Miguel Masaïsaï n'est plus avec nous. Nous tous, nous sommes désolés de sa disparition aussitôt. Voilà, il était à bord d'une voiture. Ils étaient, je pense, au nombre de 4 personnes. Et voilà, il y a 2 véhicules, entre autres, leur voiture et un grand camion qui se sont cognés. De personne n'est sorti, y compris Miguel Masaïsaï.
5: Et Guillaume Thibault sur les réseaux sociaux, plus de 200 000 personnes suivaient le cycliste qui multipliait les actions pour prôner la paix.
6: Maillot, casque, vélo aux couleurs de son pays, la RDC. Miguel Masaïsaï avait déjà rallié le Cap en Afrique du Sud depuis Goma l'an dernier, en 2025. Avec ce nouveau périple, rejoindre Rabat, traverser 17 pays, il délivrait dans des vidéos diffusées chaque jour, comme dans cet extrait, ses messages de courage et de tolérance.
8: On sait pourquoi on pédale. On pédale pour la paix et l'unité de la jeunesse africaine. Et au Congo, c'est pas seulement la guerre. nous sommes aussi capables.

0: capable de réaliser de grandes choses.
1: L'aventure de Miguel Massaïsaï a donc pris fin au 75e jour de ce qu'il appelait sa mission. Sur les réseaux, les hommages se multiplient. Le ministre des Sports en RDC, Didier Boudimbou, évoque une disparition tragique et indique « Repose en paix, champion ».
2: Guillaume Thibault sur la mort accidentelle de Miguel Massaïsaï, merci. Le Mali, avec ce nouveau bilan publié hier soir de l'attaque de la semaine dernière à Diourra, dans le centre du pays. C'est un camp de l'armée, vous savez, qui avait été attaqué. Attaque attribuée aux djihadistes du JNIM, le groupe de soutien à l'islam et aux musulmans liés à Al-Qaïda. On évoquait déjà rapidement l'un des plus lourds bilans de ces dernières années. Et cela se confirme, Serge Daniel, au moins 100 militaires maliens ont été tués.
3: De nombreux soldats maliens portaient un moment disparus après l'attaque djihadiste contre un camp de l'armée régulière dans le centre du pays ont en réalité perdu la vie. Selon plusieurs sources, au total, plus de 100 militaires ont été tués, soit le double du premier bilan obtenu sur le terrain. Après l'attaque, les forces armées maliennes, FAMA, ont annoncé une riposte avec la neutralisation de plusieurs combattants djihadistes affiliés à Al-Qaïda. Face à cette communication officielle, les assaillants ont diffusé des vidéos de propagande. On y voit plusieurs dizaines de militaires maliens faits prisonniers. Ils déclinent leur identité avec à l'appui numéro matricule. Des véhicules de l'armée nationale saisies sont exposées. Une quantité impressionnante d'armes de guerre présentées comme appartenant aux forces armées maliennes sont tombées dans les mains des djihadistes. Des sources locales confirment le bilan plus lourd des attaques. Des inquiétudes des habitants avec des questions. Finalement, qui doit nous protéger? Pourquoi l'armée n'a pas envoyé un renfort? Ou encore, nous sommes très inquiets pour l'avenir. Une semaine après les événements, le camp de l'armée malienne à Diourra est toujours abandonné par les troupes. Serge Daniel, Dakar, RFI.
2: En Guinée-Bissau, ce nouveau bras de fer entre le pouvoir militaire et le PAIGC, on en parlait en début de semaine, le PAIGC, le parti d'opposition qui a porté la lutte pour l'indépendance, le PAIGC donc est visé par une décision qui interdit désormais aux partis politiques d'avoir leur siège à moins de 500 mètres d'une institution souveraine, d'un hôpital, d'une caserne militaire ou encore d'une ambassade. Dans la capitale Bissau, l'imposant siège du parti, monument historique qui abrite également les archives de la lutte anticoloniale. Ce bâtiment donc se trouve juste à côté du palais présidentiel, sur la place des héros nationaux. Alors il est déjà fermé sur ordre du haut commandement militaire depuis le coup d'état de l'an dernier. La plupart de ses membres sont en exil à l'étranger. Mais le voilà donc poussé au déménagement. De quoi faire dire au porte-parole du parti, Mouniro Conté, qu'il s'agit d'un acharnement en vue des élections législatives et présidentielles prévues le 6 décembre prochain.
4: Je pense qu'il y a une tentative d'annihilation des partis politiques. Si on compte sur cela, Bissau, c'est une ville petite, il n'y a aucun parti politique qui remplit ces conditions d'être, par exemple, à 500 mètres du palais de la République, de camps militaires, de l'hôpital et de d'autres institutions, par exemple, les missions diplomatiques. C'est une tentative d'éliminer pratiquement tous les partis politiques. Et cela veut dire que PAIGC en tant que parti politique, PAIGC en tant qu'une institution, gêne beaucoup de gens. Et là, bon, comme ils ont essayé à plusieurs reprises de nous éloigner de conquêtes électorales, maintenant ils ont changé d'approche. C'est ça la situation réelle.
2: Le porte-parole du PAIGC en Guinée-Bissau, il répondait à Carole Valade. Au Nigeria, le gouvernement nigérian a créé ce matin une commission indépendante chargée d'enquêter sur la mort de 37 jeunes orpailleurs clandestins présumés cette semaine à Mina, dans le centre du pays. 37 jeunes donc morts étouffés dans une cellule surpeuplée dans des locaux du corps de sécurité et de défense civile du Nigeria. C'est un groupe paramilitaire qui travaille pour la police. 37 morts, ça a déclenché la colère des jeunes de Mina. Il y a eu des manifestations hier dans la ville. Les signes avant-coureurs d'une crise électorale sont déjà perceptibles. L'inquiétude de Fortuné Gaëtan Zango, le rapporteur spécial de l'ONU au Burundi, inquiétude exprimée devant le Conseil des droits de l'homme en Suisse, alors que la prochaine élection présidentielle, où le président en place, Évariste Ndayishimiye, fait figure de favori, cette élection aura lieu en mai 2027. Sophia Damasian, le rapporteur a listé un ensemble de signaux d'alerte majeurs.
5: Pour Fortuné Gaëtan Zongo, la bonne tenue du prochain scrutin présidentiel au Burundi n'est pas garantie au vu du contexte politique local.
6: Une élection ne peut être libre si les principaux concurrents sont exclus avant même la campagne ou si les institutions en charge d'arbitrage ne jouissent pas de la confiance de la population.
5: Quatre menaces distinctes énoncées par le rapporteur, la restriction sévère du pluralisme politique, des frais de candidature prohibitifs, la persistance d'un environnement coercitif et la dynamique cyclique de violence électorale. Fortuné Gaëtan Zongo appelle à des changements rapides.
6: L'élection présidentielle peut encore être une étape de consolidation de la paix. Cela exige sans attendre de rouvrir l'espace civique, politique et médiatique, de mettre fin aux arrestations, menaces, exclusions visant les opposants politiques, d'instaurer un dialogue inclusif afin de rétablir la confiance des partis politiques et de la population.
5: Présente lors de cette session, Elizane Kerabiruri, ambassadrice du Burundi en Suisse, a évoqué en réponse un dénigrement orchestré et continu envers les instances régaliennes du Burundi et une campagne orchestrée visant à préparer l'opinion à contester la légitimité du scrutin. Lors des dernières élections législatives, le parti au pouvoir, le CNDD-FDD, a remporté plus de 96% des voix.
2: Sofiane Amazian dans Afrique Midi. En Centrafrique, information de Rolf Steph Domialeux, RFI Bangui. Le centre de traitement des données de l'Autorité nationale des élections, l'ANE, a été touché cette nuit par un incendie. Selon l'ANE, d'importants dégâts matériels sont à déplorer. Des ordinateurs, des imprimantes ainsi que du matériel électoral ont été détruits par les flammes. Ce centre joue un rôle essentiel dans la centralisation, le traitement et la gestion des données électorales. Mais l'ANE assure toutefois que cet incendie ne devrait pas perturber la tenue du prochain scrutin des élections résiduelles prévues le 25 octobre prochain. Une enquête a été ouverte pour déterminer les circonstances exactes de cet incendie. Quand les cartes sont plus parlante que des colonnes de chiffres. Cette initiative à présent, initiative de géographes du LAM, c'est un centre de recherche basé à Bordeaux dans le sud-ouest de la France. Le LAM propose quatre cartes issues des résultats communiqués par le Conseil constitutionnel du Cameroun après la dernière présidentielle d'octobre 2025. Amélie Tullet, un an après le scrutin contesté par l'opposant Issa Tshiroma Bakary, la mise en carte de ces données officielles dévoile un certain nombre d'informations intéressantes.
7: Première nouveauté que les auteurs n'avaient pas tout de suite perçue, le Conseil constitutionnel camerounais a rendu accessibles des chiffres par département et pas seulement par région, ce qui permet des cartes plus détaillées. Sur la participation, par exemple, cette mise en carte rend visible des incongruités comme de grands écarts statistiques entre départements voisins. Ainsi, dans la Mémé, moins de 50% des électeurs ont voté officiellement, alors que dans le Ndian, limitrophe, marqué par une forte insécurité en raison de la présence de groupes armés, la participation officielle dépasse les 90%. D'autres cartes montrent la répartition du vote par candidat, et si la tendance nord plus favorable à Tshiroma et sud plus favorable à Biya n'est pas surprenante, il apparaît une percée du vote Tshiroma en tête dans 7 départements de la partie occidentale sur un axe allant de Limbé à Bafoussam. L'un des auteurs, le professeur de géographie politique Christian Bouquet, explique que ces cartes sont des outils à disposition du grand public, des analystes et des partis. Il note que contrairement à ce qu'avait fait Maurice Kamto en 2018, le camp du candidat Issa Tshiroma Bakary n'a pas partagé ces chiffres alternatifs.
2: Amélie Tullet, il est emprisonné depuis plus d'un an et demi pour trahison. Tundu Lissou sera-t-il le prochain prix Sakharov? Son nom, en tout cas, est proposé par deux partis politiques européens qui verraient bien l'opposant politique tanzanien recevoir la récompense européenne décernée chaque année à un défenseur ou à une défenseuse des droits humains. Adresse à la Mélodie Goulesque.
8: Il marche sur les traces de Nelson Mandela ou encore Mahsa Amini, dont la mort a lancé le début du mouvement Femme, Vie, Liberté en Iran. À 58 ans, l'homme politique et chef du parti d'opposition Tchadema, Tundu Lissou, fait désormais partie des candidats au prestigieux prix Sakharov, remis chaque année par l'Union européenne. Survivant d'une tentative d'assassinat en 2017 où il a reçu 17 balles dans le corps, Tundu Lissou est une figure d'opposition en Tanzanie depuis des années. Son ambition présidentielle a été stoppée en avril 2025 lorsqu'il a été arrêté pour trahison. Après de nombreux retards, son procès est en cours et il apparaît toujours à la Haute Cour de justice de Dar es Salaam, le poing levé et l'air déterminé. Cette nomination a été initiée par deux partis politiques européens, les conservateurs et réformistes du parti ECR Solidaire et le Parti Populaire Européen. Via son compte X, Tundu Lissou a réagi. Sa nomination au prix Sakharov envoie un message clair en faveur de la démocratie et de l'état de droit en Tanzanie, écrit-il. Avant de poursuivre, la démocratie, c'est défendre les valeurs démocratiques et non pas subventionner les autocraties ou continuer comme si de rien n'était. Une référence aux élections d'octobre 2025 qui, selon le bilan officiel, ont fait plus de 500 morts. Élodie Goulesque, Dar es Salaam, RFI.
2: Il est précisément midi 44 à Abidjan. C'est le géant brésilien du pétrole, Petrobras, fait son entrée en Côte d'Ivoire. Le groupe pétrolier vient de décrocher un vaste programme d'exploration offshore. Il a signé cette semaine 8 contrats de partage de production pour la prospection de blocs pétroliers au large du bassin ivoirien. Cette initiative s'inscrit, selon Petrobras, dans sa stratégie visant à reconstituer ses réserves de pétrole et de gaz par l'exploration de nouveaux gisements, tant au Brésil qu'à l'étranger. Fanny Noiro-Cabré.
9: Ces contrats portent sur 8 blocs offshore d'une superficie de plus de 34 000 km² situés à l'ouest du littoral ivoirien. Une zone peu explorée, car jusqu'ici, l'activité pétrolière se concentrait au centre et à l'est du bassin. Petrobras s'engage à investir plus de 250 milliards de francs CFA, soit plus de 380 millions d'euros, pour financer dans un premier temps l'acquisition de données géologiques et géophysiques. Objectif, mieux cartographier le sous-sol ivoirien et identifier les zones à fort potentiel. Par la suite, le groupe pétrolier doit réaliser au moins 8 forages. La durée de ces opérations est estimée entre 5 et 7 ans. Sur le plan contractuel, Petrobras opérera avec une participation de 90%, les 10% restants étant aux mains de la Petroci, la holding d'État ivoirienne. En cas de découverte d'hydrocarbures, près des 2/3 des volumes produits reviendront à la partie ivoirienne après recouvrement des coûts engagés, précise le ministère ivoirien des Mines, du Pétrole et de l'Énergie. Fanny Noiro-Cabré, Abidjan RFI.
2: Enfin, elle fut l'épouse de l'ancien président du Gabon, Omar Bongo. Elle est la mère d'Ali Bongo, qui lui aussi a dirigé le pays. Le retour de Patience Dabani, diva de la musique gabonaise, elle annonce la sortie de son dernier album, baptisé La Dernière Danse. Après 60 ans de carrière, pas question pour Patience Dabani de prendre sa retraite. Yves Laurent Goma, vous avez assisté à la présentation de l'album.
10: Malgré le poids de l'âge, la voix de Patience Dabani porte encore fort, très fort. Cette chanson, elle l'a dédiée à sa défunte mère. Pour elle, c'est la meilleure chanson de ses 60 ans de carrière.
11: C'est une chanson que je chante beaucoup, même à la maison, même quand je fais la cuisine.
10: L'album La Dernière Danse compte 80 titres, dont 60 reprises de ses meilleures chansons et 20 nouveaux titres fruits de son génie créateur intarissable.
11: J'étais très malade. La Dernière Danse est une façon de dire à mes fans que tant que je respire encore, je danserai toujours et je chanterai toujours.
10: Trié sur le volet pour participer à l'avant-première, les fans de l'artiste affectueusement appelé la Mama ne tarissent pas d'éloges.
12: Très content et en même temps ému de voir autant d'énergie que dégage la maman, malgré l'âge.
13: On est très content d'avoir participé à la sortie du dernier titre de la maman, La Dernière Danse.
10: Patience Dabani, première épouse d'Omar Bongo et mère de l'ancien président Ali Bongo, qui a pris soin de ne pas parler de la situation politique actuelle du Gabon, donne rendez-vous à ses fans le 7 novembre prochain au Palais de Congrès de Libreville pour un concert inédit. Laurent Goma, Libreville, RFI.
2: Voilà le retour de Patience Dabani et ce nouvel album, donc La Dernière Danse. Il est presque 13h48 à Libreville.
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2: Merci d'être avec nous à suivre dans la deuxième partie d'Afrique Midi Weekend, notre rendez-vous avec la rédaction de Jeune Afrique. On va parler de la situation à Ceuta, l'enclave espagnole au nord du Maroc. Regard intéressant, Ceuta, miroir des obsessions xénophobes de l'Occident, nous dira François Soudan. Un autre regard, celui de Newton Ahmed Barry, comme chaque semaine à la même heure, point de vue sur l'alliance des États du Sahel et si l'AES était tout sauf une revanche sur la colonisation. Enfin, pour nous quitter, le rendez-vous gaming, comme chaque semaine. Aujourd'hui, Jennifer Lufaux nous conduit à Amsterdam pour une visite de la cité néerlandaise, mais au XVIIe siècle. Ceuta, miroir des obsessions xénophobes de l'Occident. C'est donc une analyse à lire dans Jeune Afrique. Elle est signée Nina Koslowski. Et pour en parler, Sophie Pouzrat, vous êtes en ligne avec le directeur de la rédaction de Jeune Afrique, François Soudan.
15: Bonjour François.
16: Bonjour Sophie.
15: Alors comment la crise qui a éclaté dans l'enclave espagnole alimente-t-elle la rhétorique migratoire des droites radicales européennes ?
16: Alors les événements de Ceuta sont et seront très certainement utilisés, je dirais, ad nauseam dans les mois à venir et jusqu'aux élections de 2027 en France et en Espagne. Alors ces images de dizaines de milliers de Marocains franchissant la frontière, elles offrent aux droites radicales occidentales un scénario idéal qui leur permet de conforter leur projet politique xénophobe et identitaire. Peu importe que sur les 60 à 70 000 migrants arrivés dans l'enclave le 30 juillet, 90% en soient repartis dès le lendemain, tous les éléments de langage sont présents. L'immigration incontrôlée, la faillite de la surveillance des frontières, le spectre de la submersion musulmane et cerise sur le gâteau, si je puis dire, dans ce climat d'hystérisation, l'Espagne est dirigée par un gouvernement de gauche. C'est donc contre le Premier ministre Sanchez et son supposé laxisme migratoire que se porte l'essentiel des coups, non seulement de la part des extrêmes droites, mais aussi d'une vingtaine de gouvernements européens conservateurs, et bien sûr de l'administration de Donald Trump, dont on connaît l'exécration qu'elle voue à Pedro Sanchez, Sophie.
15: Alors, dans tout ça, le Maroc, vous dites qu'il est plutôt épargné par ses réactions européennes. Comment ça se fait ?
16: Alors, ce qui est intéressant à noter, effectivement, c'est que le Maroc, d'où proviennent ces migrants et de qui dépend à 50% le contrôle de la frontière, est finalement très peu mis en cause dans ses réactions et pas du tout, d'ailleurs, par la galaxie trumpiste, laquelle va même jusqu'à encourager le royaume à récupérer les enclaves de Ceuta et Melilla. Par contre, en Espagne, la stigmatisation anti-marocaine, elle est aujourd'hui le fond de commerce non seulement du parti d'extrême droite Vox, mais aussi du Parti populaire, et cela à moins d'un an des élections générales de 2027. À cela s'ajoutent les déclarations sur le thème de l'invasion marocaine émanant des syndicats de la police et de la Guardia Civile, qui sont tous deux classés d'ailleurs très à droite. Il est vrai, Sophie, que cette hostilité, elle est ancrée dans un terreau historique conflictuel entre les deux royaumes, alors qu'aux yeux des autres pays européens, le Maroc est très largement considéré comme un partenaire économique et sécuritaire fiable qu'il convient de ménager.
15: Alors justement, François, vous mentionnez ce contentieux historique. À quoi tient-il ?
16: Il y a d'abord l'anomalie que représentent ces deux confettis de l'Empire espagnol dont le Maroc revendique la souveraineté depuis 70 ans. L'ancienneté d'une colonisation vieille en espèces de 5 siècles n'étant en rien synonyme de légitimité, d'autant que les sultans du Maroc n'ont eu de cesse jusqu'à la fin du 19e siècle de chercher à les récupérer par la force. Il y a eu ensuite la sanglante guerre du Rif dans les années 1920 qui a laissé des traces profondes dans les mémoires nationales des deux pays. En fait, Sophie, dans le débat politique espagnol, le Maroc occupe une place presque équivalente à celle qu'occupe l'Algérie dans le débat politique français. Le travail de mémoire n'ayant pas été accompli, c'est un sujet de crispation qui revient sans cesse et qui n'est pas prêt de s'apaiser avec ces nouveaux points de tension qui se profilent. La visite annoncée du roi Felipe à Ceuta et Melilla et la polémique sur le lieu où se déroulera la finale de la Coupe du Monde de football en 2030 que les deux pays organisent pourtant ensemble avec le Portugal. Sophie.
2: François Soudan, directeur de la rédaction de Jeune Afrique avec Sophie Pouzrat. Midi 52 à Bamako, l'heure de retrouver le regard de Newton Ahmed Barry. Newton, votre point de vue aujourd'hui sur l'alliance des États du Sahel, l'AES, Mali, Burkina Faso, Niger. L'AES nous est généralement vendu comme une revanche sur la colonisation, mais d'après vous, eh bien c'est exactement l'inverse.
17: C'est la formule de Fanon qu'on a oubliée. Le colonisé qui fait son drapeau avec la haine de l'ancien maître garde l'ancien maître au centre du drapeau. De façon atavique, sans l'Afrique occidentale française AOF, pas de Burkina, Mali, Niger. C'est Paris qui a tracé ses frontières au cordeau entre 1919 et 1947 pour des besoins de l'administration coloniale. L'AES est une case dessinée à Paris qui tourne en 2026 avec un logiciel écrit à Moscou en 2014. La Russie n'a pas inventé la colère contre la France au Sahel. Elle l'a industrialisée. Après des tests en Centrafrique en 2018, elle a sorti un livrable, une souveraineté sans la France, sans CEDEAO, sans conditionnalité démocratique, un attendu qui va comme un gant aux souverainistes du Sahel.
2: Mais alors, l'AES, retour aux sources africaines ou pure tradition coloniale française ?
17: plutôt un legs de la colonisation française. Il y avait en Afrique de la violence en politique, des régicides même, mais pas de coup d'état militaire. Askia renverse Sony Barou au Songhai, les princes s'entretuent au Bouganda, Bokar Biro prend le Fouta par la force, oui, mais ce n'est jamais l'institution militaire qui prenait le pouvoir. Un roturier en treillis qui devient roi, ça n'existait pas. Pourquoi ? Parce que la France a tout inversé. Jusqu'en 1946, le commandant de cercle est un militaire. Il gouverne la colonie, il juge, il taxe, il construit l'école. Dans la tête des gens, État égale homme en treillis. En 1960, quand la France décolonise, elle laisse en partant des casernes, mais pas des écoles nationales d'administration. L'armée est l'institution qui permet à un fils de pauvre de devenir quelqu'un. Dans le modèle Mossi, Peul ou Bambara, un général qui prend le pouvoir est maudit. Dans le modèle AEF, l'ancêtre de l'AES, un colonel qui prend le pouvoir, c'est juste le commandant de cercle qui reprend son bureau. Ça tombe bien, les trois chefs de l'AES sont des produits purs de l'école militaire française. Goïta, Pritane de Kati, formé au Gabon et en France, Tchani, infanterie à Montpellier, Traoré, Académie Georges Namouanou, calqué sur Saint-Cyr. Le militaire africain, héritier du commandant de cercle français, est certain qu'il est plus légitime, mieux outillé pour gouverner que le civil.
2: Mais alors pourquoi le pur produit de la France est-il devenu son meilleur ennemi ?
17: Parce que la France n'est pas victime d'une exception, mais d'un classique. On ne déteste intimement que ceux qui ont été intimes. La France paye possiblement son modèle colonial. À vouloir trop assimiler, elle est devenue responsable de tout. Dans l'AES, tout est la faute de Paris. La dette, les coupures d'électricité, les pénuries d'oignons sur les marchés du Niger, les djihadistes, absolument tout. La France, contrairement au Royaume-Uni, a décolonisé pour rester. Le franc CFA, dont elle continue de garantir la convertibilité illimitée, base militaire permanente à Dakar, à Abidjan, à N'Djamena, depuis fermée, coopérant dans les lycées. La majorité de l'élite militaire AES formée à Montpellier et Saint-Cyr. Au fond, l'AES, c'est la Françafrique qui a échoué son indépendance. Elle garde le père comme ennemi pour ne pas avoir à se regarder elle-même.
2: Merci Newton Ahmed Barry. À la semaine prochaine. Bienvenue dans le game. Cette semaine, Jennifer Lufaux, vous nous faites visiter la ville d'Amsterdam aux Pays-Bas.
18: Tout à fait, mais virtuellement, en 3D et au XVIIe siècle. En tout cas, c'est la promesse de Panache Digital Games, un studio canadien, qui s'est donné le défi de recréer Amsterdam à l'époque des accusations de sorcellerie. J'ai eu la chance de rencontrer à la Gamescom Patrice Désilé, qui est cofondateur du studio, et qui m'a raconté l'origine de cette aventure.
19: I was born to be the collector. To protect a world I cannot be a part of. Destined to be feared for what I am. It is my fate.
18: 1666, Amsterdam est un jeu d'action-aventure dans lequel on incarne Noah, une habitante capable de manier la sorcellerie pour démasquer des entités démoniaques cachées parmi les humains. L'idée est née après une visite de Patrice Désilé à Amsterdam. Il était fasciné par son architecture, ses maisons étroites et ses canaux. Il est tombé sur une façade qui portait l'inscription Anno 1666. Et là, c'est le déclic, comme il dit. Ce n'est pas lui qui a choisi Amsterdam, c'est Amsterdam qui l'a choisi.
2: Et alors, comment l'équipe a-t-elle recréé l'une des villes les plus populaires d'Europe ?
18: Eh bien, en allant directement sur place. Le studio a emmené sa cinquantaine d'employés à Amsterdam pour explorer la ville et son histoire. L'équipe s'est notamment intéressée aux archives liées à l'occulte et aux récits de femmes accusées de sorcellerie et brûlées ou noyées pour le seul motif, par exemple, de peser un certain poids. C'est C'est en s'inspirant des récits de sorcières que notre héroïne Noah est née. Elle doit enquêter sur les démons le jour en portant une tenue normale et se vêtir d'une somptueuse parure rouge la nuit pour manier la sorcellerie et combattre des créatures. D'ailleurs, cette mécanique d'infiltration n'est pas sans rappeler celle des héros de la saga Assassin's Creed, et ce, jusque dans la tenue de l'héroïne. Mais si l'authenticité de la ville d'Amsterdam se ressent dans l'exploration du monde, on réalise aussi que la condition de femme de Noah l'empêche d'accéder à certains endroits peuplés d'hommes. Fort heureusement, elle n'est pas seule dans cette aventure, elle est accompagnée de son chat, Aaron, qui non seulement peut se faufiler dans les coins les plus étroits de la ville, mais également prendre possession des corps humains, permettant ainsi à Noah d'avancer plus sereinement dans sa quête. Oublier la petite sorcière sur son balai, le bâton de Noël lui permet bien de voler et de lancer des sorts, mais aussi de tabasser ses ennemis au corps à corps, et j'avoue que ça j'aime bien.
2: Et ça sort quand alors ?
18: 1666 Amsterdam est disponible en accès anticipé sur Steam et Epic Game Store. L'objectif étant de recueillir les retours des joueurs avant la sortie définitive du jeu, tout en nous faisant visiter Amsterdam comme on ne l'a jamais vu.
2: Merci Jennifer Lufo, on a tout noté. Afrique Midi, Karine Franck, Pierre Vallée, Michael Goncalves, Mathieu Vendrely. C'est terminé pour aujourd'hui. Dans 5 secondes sur la Radio du Monde, le retour des infos. A plus tard. 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Et c'est l'heure de retrouver Antoine Gallen pour le journal. Bonjour Antoine.
20: Bonjour Mathieu, bonjour à tous. À la une, les États-Unis poussent un peu plus leurs pions au Groenland. Donald Trump a dit hier soir avoir obtenu un contrôle permanent sur la sécurité du territoire danois. Le président américain a annoncé dans la foulée le développement d'une large présence militaire sur place. Cet accord est contraignant, mais il renforce la sécurité du territoire. Voici les mots du ministre danois des Affaires étrangères. On y revient en début de journal. Les violences sexuelles comme arme de guerre, l'ONU alerte sur ces atrocités perpétrées par les forces russes en Ukraine. Des actes odieux, dit le haut-commissaire des Nations Unies aux droits de l'homme. Dans ce journal, nous serons également aux États-Unis où CNN, MS Now et Politico n'ont plus accès à la Maison-Blanche. Donald Trump leur a interdit l'accès en invoquant des fake news. Et puis, pourquoi le kérosène n'est pas taxé ? La question se pose au moment où les prix des carburants explose en France. Vous saurez tout en fin de journal. Donald Trump renonce-t-il à son projet d'annexion du Groenland ? C'est en tout cas ce que laisse penser l'accord de sécurité annoncé hier soir avec le Danemark et le Groenland. Le président américain a déjà annoncé le développement d'une importante présence américaine sur place. L'accord doit empêcher tout adversaire des États-Unis d'y établir une présence militaire. Explication de notre correspondante dans la région, Ottilia Ferré.
21: Pour Donald Trump, c'est, je cite, un rêve devenu réalité. Alors non, il ne s'est pas emparé du Groenland dans la nuit, mais en accord avec le Danemark et l'île Arctique, Washington obtient un contrôle permanent sur la sécurité du Groenland. Le président américain a aussi annoncé le développement d'une large présence militaire. L'accord renforce notre sécurité commune dans l'Arctique et dans l'Atlantique Nord et est donc bon pour l'OTAN et l'Europe, c'est ce qu'a déclaré la première ministre danoise. Côté groenlandais, par la voix de son premier ministre, on parle d'un accord qui reconnaît les intérêts du Groenland et leur place dans la coopération internationale. Pour Donald Trump, le Groenland présente trois intérêts majeurs. Ses importantes ressources naturelles, sa position stratégique au cœur de l'Arctique et son rôle potentiel dans le futur système américain de défense antimissile baptisé Dôme d'Or. Cet accord vise principalement à empêcher la Chine et la Russie de s'implanter sur l'île de quelque manière que ce soit, et cet accord est censé rester sur place même si le Groenland devient un pays complètement indépendant un jour. Ottilia Ferré, Stockholm, RFI.
20: Et cet accord doit être signé la semaine prochaine. Il a été salué ce matin par le ministre danois des Affaires étrangères. Lars Løkke Rasmussen précise qu'il renforcera la sécurité dans l'Arctique. Donald Trump, toujours, qui a promulgué cette nuit une loi imposant de nouvelles sanctions contre la Russie. Elle vise en particulier le secteur de l'énergie russe. Un texte qui vise pour la première fois la flotte fantôme russe et qui permet au président américain d'imposer des droits de douane pouvant atteindre 100% sur les pays importateurs de pétrole de Moscou. Pendant ce temps, les attaques entre la Russie et l'Ukraine continuent. Hier soir, une frappe russe sur un immeuble résidentiel de Soumy a fait 2 morts. Et dans ce contexte, l'ONU alerte sur les violences sexuelles perpétrées par les forces russes en Ukraine. Des actes odieux, dit le haut commissaire des Nations Unies aux droits de l'homme, et assimilés à de la torture. Correspondance à Genève de Jérémy Lange.
0: Plus d'un millier de victimes ont été recensées depuis le début de la guerre. Dans la quasi-totalité des cas, ce sont les forces russes qui sont en cause. Civils ou combattants, personne n'est épargné. La plus jeune victime de ces violences sexuelles avait 4 ans. La plus âgée, 82 ans. Danielle Bell est la chef de la mission de surveillance des droits de l'homme en Ukraine.
1: Ces actes ont lieu partout et à tout moment, depuis la capture jusqu'à l'admission dans les centres de détention, les transferts, l'interrogatoire, dans les cellules, sous la douche et même avant une libération ou un échange de prisonniers. On parle de viol en réunion, de tabassage pendant que les prisonniers sont nus, de chocs électriques dans les parties génitales, de traitements sexuellement dégradants et de nudité forcée.
0: Des violations également documentées côté ukrainien, mais dans des proportions et une gravité qui n'ont rien à voir.
1: Ce sont des accusations graves, mais c'est très différent. Près de la moitié des 112 cas qu'on a documentés côté ukrainien sont en fait des menaces de traitement dégradant. Et aussi, l'Ukraine nous donne un accès complet aux camps de prisonniers et aux centres de détention.
0: Le nombre réel de victimes est sans doute bien supérieur à ce qu'a réussi à documenter l'ONU. Les enquêteurs n'ont pu interroger qu'environ 10% des prisonniers libérés par les deux camps sans jamais pouvoir aller en Russie. Jérémy Lange, Genève, RFI.
20: Des panaches de fumée noire gigantesques, voilà ce qu'on peut apercevoir près de l'aéroport de Riyad en Arabie Saoudite. Un réservoir de carburant d'Aramco est en feu. Les vols sont annulés ou reportés. Plusieurs habitants de la capitale ont fait état d'explosion. Une première dans la capitale saoudienne depuis la reprise des affrontements avec les Houthis du Yémen. Direction les États-Unis où Donald Trump a annoncé hier des mesures pour faire baisser le prix de certains médicaments sur ordonnance. Cela concerne les bénéficiaires de Medicaid, l'assurance santé publique pour les Américains les plus modestes. Cette annonce intervient à moins de 2 mois des élections de mi-mandat. Et le président américain a aussi profité de sa conférence de presse pour s'en prendre aux médias. Donald Trump a annoncé l'interdiction d'accès à la Maison-Blanche à 3 grands médias américains. Correspondance d'Edward May à Atlanta.
22: CNN, MS Now et Politico, 3 médias de référence désormais interdits d'accès à la Maison-Blanche. Donald Trump l'a annoncé sur son réseau Truth Social un peu avant une conférence de presse sur sa politique pour faire baisser le prix des médicaments. Mais une fois terminée, la plupart des questions des journalistes portaient sur cette interdiction et la question du respect du premier amendement de la Constitution, amendement sur la liberté d'expression et de la presse, et comment Donald Trump justifie cette mesure.
23: Parce que ce sont des fake news. C'est tellement fatigant de lire et regarder des fake news. Quand vous regardez CNN, tout est faux.
22: Le président estime que ces médias sont biaisés contre lui et contre le Parti républicain et qu'il ne raconte jamais les politiques du président pour améliorer la vie des Américains. Il a averti que d'autres médias pourraient suivre et s'en est pris à différents titres de presse.
23: Le New York Times est tellement faux et le Washington Post est dégoûtant. Ils sont dégoûtants.
22: Et ce n'est pas sa première attaque contre la presse. Depuis son retour à la Maison-Blanche, Donald Trump a porté plainte contre différents médias et avait interdit d'accès à la Maison-Blanche l'agence AP, agence qui parlait du Golfe du Mexique et non du Golfe de l'Amérique. En réponse à cette dernière mesure, dans un communiqué, les médias CNN et Politico ont défendu la qualité du journalisme qu'ils pratiquent et dénoncé une attaque contre le Premier Amendement. Edouard May, Atlanta, RFI.
20: En France, la dette publique devrait atteindre 119,3% du PIB cette année. Elle pourrait même grimper à 121,7% en 2027. Voici l'alerte lancée par le ministère de l'Économie. Pour limiter la casse, le Premier ministre français a annoncé son intention de faire 54 milliards d'euros d'économies l'année prochaine. Pendant ce temps, les prix des carburants atteignent des sommets. 2,39 euros le litre de gasoil, c'est un record. Sur les réseaux sociaux, 8 ans après le mouvement des Gilets jaunes, les les appels à manifester le 17 octobre prochain se multiplient. Dans ce contexte, une question revient sur le devant de la scène, celle de la taxation du kérosène. L'avion pollue plus que les autres modes de transport, mais le kérosène bénéficie d'une niche fiscale historique dans de nombreux pays. Anne Verdaguer, il y a pourtant déjà eu des discussions au niveau européen, mais cela n'a rien donné.
3: Il faut remonter à la Convention internationale de Chicago en 1944 pour comprendre l'origine de cette exonération. À la sortie de la guerre, on voulait encourager les voyages en avion. Aujourd'hui, les temps ont changé et l'aviation est dans le viseur des régulateurs. Mais pour Louise Girard, analyste marché chez XTB, une taxation du kérosène reste difficile à mettre en place au niveau européen.
4: Les États pourraient craindre qu'une taxation limitée à l'Union européenne désavantage les compagnies et les hubs européens par rapport aux concurrents situés en dehors de l'Union européenne, dont la taxe est toujours exemptée. On a des différences géographiques également entre les pays. On va avoir une situation qui n'est absolument pas la même entre un pays d'Europe continentale qui dispose d'un réseau ferroviaire assez dense, ou alors pour une île ou pour un pays en périphérie de l'Europe, par exemple. La situation est également différente pour les économies extrêmement dépendantes du tourisme. Donc voilà, il y a des contraintes environnementales qui sont déjà imposées à l'aviation. Je pense qu'il y a certains pays qui craignent aussi une superposition de coûts réglementaires susceptibles de potentiellement, en tout cas, de pénaliser les compagnies aériennes européennes.
3: En Europe, seules la Norvège et la Suisse appliquent une taxation sur le kérosène de leurs vols domestiques. Selon Bruxelles, une taxe des vols intra-européens à 33 centimes le litre pourrait rapporter environ 7 milliards d'euros par an.
20: Et puis Charles Sapin annonce la suppression de son éditorial sur France Inter. L'éditorialiste d'extrême droite et directeur adjoint de Valeurs Actuelles était fortement contesté en interne. Radio France dit lui avoir proposé un aménagement sous forme d'un débat, proposition qu'il a décidé de décliner.
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24: Bonjour à toutes et à tous, bienvenue dans Un jour au village. Penaï Traoré étant absente pour le moment, j'ai le plaisir de vous présenter cette émission. Aujourd'hui, nous parlons de ces initiatives locales qui pourraient dessiner l'avenir dans les campagnes africaines. À Richatol, dans le nord du Sénégal, au cœur de la vallée du fleuve, à près de 400 km de Dakar, trois mots reviennent sans cesse. Agriculture, élevage et sucre. Derrière ces mots se cache toute une économie locale en mouvement où des initiatives innovantes se développent et donnent naissance à des solutions durables. Dans cette zone au nord du Sénégal, les résidus de la canne à sucre, autrefois considérés comme des déchets ou simplement brûlés, deviennent une ressource précieuse. Ils permettent notamment aux éleveurs de nourrir leur bétail, en particulier pendant les périodes difficiles, lorsqu'il n'y a plus d'herbe. Sur le terrain, nous avons rencontré des acteurs qui font bouger les lignes au quotidien. En studio avec nous, Madame Laure Tall, directrice de l'IPAR, l'Initiative Prospective Agricole et Rurale, docteur en sciences biologiques, et docteur Mortala, directeur des plantations de la Compagnie Sucrière Sénégalaise. Mais d'abord, la parole est à nos radio partenaires. Aujourd'hui, la radio Ngatamar FM au nord du Sénégal. Nous sommes avec Oumar Ba, rédacteur en chef de cette radio. Bonjour Oumar Ba.
25: Bonjour, Monsieur Barreau. Bonjour à tous auditeurs et auditrices de la RFI internationale.
24: Monsieur Ba, tout d'abord, Ngatamaré signifie quoi exactement?
25: En polar, Ngatamaré désigne la première pluie. Elle représente un soulagement, un espoir et une nouvelle promesse pour les populations, notamment les pêcheurs, les agriculteurs et les éleveurs. Donc après plusieurs mois d'attente, d'espoir et de prières marquées par des difficultés liées à la sécheresse, l'arrivée de cette première pluie est vécue comme une véritable bénédiction. Elle annonce le retour de l'eau, la reprise des activités et l'espoir du jour meilleur. Donc on a repris cette définition pour montrer que nous sommes toujours à côté de la communauté.
24: Quels sont les sujets que vous développez dans votre radio?
25: Ici, nous développons beaucoup de sujets liés à la vie quotidienne des populations de Njoum et des localités environnantes. Donc l'objectif est de proposer des contenus qui répondent directement aux réalités et aux préoccupations de notre communauté. Nous abordons notamment les questions de développement local à travers des émissions comme Ngodjadi Rendo. Nous consacrons aussi des émissions à travers l'éducation avec Ndenko Soko, qui signifie l'éducation, c'est-à-dire comment éduquer les enfants, à l'agriculture aussi à travers Ndem, qui signifie l'agriculture en poulard. La PC est également aussi abordée dans nos programmes, notamment avec l'émission AO. Enfin, nous accordons une place importante aussi à la culture à travers des émissions. Donc, à travers cette diversité de programmes, Gatamar FM cesse à rester proche de sa communauté, à valoriser ses activités, à faire connaître ses réalités et surtout à contribuer à son développement, mon cher.
24: Monsieur Marba, quels sont les problèmes que rencontre la population dans cette zone?
25: Ici à Ndjoum et les villages environnants, nous rencontrons plusieurs difficultés. Les principales concernent l'accès à l'eau potable, l'assainissement et les inondations pendant l'hivernance. Certains villages connaissent aussi des problèmes d'électricité et de télécommunication. La santé reste également une préoccupation, notamment à cause du manque de moyens. C'est les jeunes, le chômage et le manque de formation et d'opportunités d'emploi sont importants. Enfin, l'agriculture et l'élevage, qui sont les principales activités de la zone, font face à des difficultés liées à l'accès aux ressources, aux fonds de brousse et au mauvais état de certains routes. En résumé, les populations ont surtout besoin d'un meilleur accès aux services essentiels et davantage d'opportunités économiques.
24: Quelles sont les principales activités de la population dans votre localité Ndjoum?
25: Les principales activités de la population sont l'agriculture, l'élevage et le commerce. L'agriculture occupe une place importante, notamment grâce aux terres cultivables de la vallée du fleuve Sénégal. L'élevage aussi constitue également une activité essentielle pour de nombreuses familles. Le commerce et les activités liées aux services participent aussi à la vie économique de la localité. Donc toutes ces activités contribuent aux revenus des populations et au développement de Ndjoum.
24: Quel appel souhaitez-vous lancer?
25: Nous lançons un appel aux autorités, aux partenaires et à toutes les bonnes volontés pour accompagner davantage les radios communautaires. Nous avons besoin de moyens pour améliorer nos équipements, renforcer nos capacités et mieux répondre aux besoins des populations. Nous appelons également les habitants à continuer à faire confiance à leurs radios, à participer à ces programmes et à nous faire remonter leurs préoccupations. Une radio communautaire ne peut rester forte, comme je l'ai dit, si elle reste proche de sa communauté. Donc nous demandons à la communauté de toujours appuyer la radio, parce que aussi nous sommes une radio communautaire, donc nous ne pouvons pas aller seuls sans la communauté. M. Ba,
24: rappelez-nous la fréquence de votre radio et les émissions phares.
25: Notre radio émet sur la fréquence 102.4 FM. Parmi nos émissions phares, nous pouvons citer Illitar et Ngaynak, de la VDA cité, qui est consacré à l'élevage, ainsi que Ngodjadi Rendo et Bamtar Goué, qui traite principalement des questions de développement local.
24: Merci Omar Ba et au revoir.
25: Merci beaucoup Monsieur Baro. Merci à tous auditeurs et auditrices de la RFI internationale et que le partenariat continue.
24: Merci.
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24: Nous parlons aujourd'hui des innovations locales qui dessinent l'avenir des campagnes africaines. Dans les parcelles de Rich Atoll, rien ne se perd, tout se transforme. Les résidus de la récolte, la paille, ne sont plus une nuisance environnementale. Ils sont devenus le point de départ d'une nouvelle économie, une vision industrielle et circulaire portée par des acteurs du monde rural. Pour analyser la portée globale de ces initiatives, nous recevons Mme Laure Tall, directrice exécutive de l'IPAR, Initiative Prospective Agricole et Rurale. Bonjour Mme Tall.
7: Bonjour Monsieur Barreau.
24: Pour commencer, pouvez-vous nous présenter l'IPAR?
7: IPAR, c'est un think tank. Nous sommes un groupe de recherche et de réflexion sur les politiques agricoles. Nous sommes basés à Dakar et nous travaillons dans toute l'Afrique de l'Ouest. Et cette question m'intéresse particulièrement parce que nous avons également des bureaux en Mauritanie.
24: Madame Tall, à Rich Atoll, au nord du Sénégal, on voit des communautés qui transforme les résidus de canne à sucre en fourrage pour sauver le bétail en période de sécheresse. Est-ce que cette revalorisation des déchets agricoles est une tendance lourde que vous observez aujourd'hui dans l'ensemble des campagnes d'Afrique de l'Ouest?
7: Effectivement, ce n'est pas un phénomène isolé. Je dirais que dans toute l'Afrique de l'Ouest, et ce depuis assez longtemps maintenant, les agriculteurs valorisent les résidus agricoles, que ce soit les tiges de mil qui servent à nourrir le bétail, ou bien les coques d'arachide ou les fanes d'arachide qui peuvent être utilisées pour l'alimentation animale ou le compost, les pailles de riz dans la région de la vallée du fleuve Sénégal. Il y a toujours eu une réutilisation des résidus agricoles. Ce qu'on voit par contre comme changement, c'est que avec les modifications du climat que l'on vit, de plus en plus de nos jours, ces pratiques ne sont plus des pratiques à la marge, ça devient des pratiques stratégiques et elles s'inscrivent vraiment dans une logique agroécologique pour mieux utiliser les ressources locales, réduire les pertes et créer des complémentarités entre l'agriculture et l'élevage.
24: Vous voulez dire que ces populations sont obligées de s'adapter au changement climatique ?
7: Tout à fait. Ces populations, plus que toutes, sont obligées de s'adapter au changement climatique puisque vous êtes à Richardtol dans une zone du monde qui va être particulièrement touchée, que ce soit en termes de baisse et de changement des volumes de pluie, mais aussi d'augmentation des températures. Et ce sont des communautés qui sont particulièrement vulnérables économiquement également.
24: Alors, Madame Tall, on parle beaucoup d'économie circulaire dans les pays du Nord. Mais est-ce que les villages africains, par nécessité et par ingéniosité, ne sont pas finalement les vrais pionniers de ce modèle face aux défis climatiques ?
7: C'est une excellente question, Monsieur Barrault. Je dirais que quand on parle d'économie circulaire, les villages africains sont peut-être des précurseurs. Mais pour eux, l'économie circulaire arrive pour des raisons différentes. La raison, c'est la nécessité. Dans beaucoup de villages, rien ne se perd. On a des résidus qui nourrissent les animaux, un fumier qui retourne aux champs, certains sous-produits qui sont transformés ou vendus. Ce sont des pratiques qui sont anciennes et qui répondent aujourd'hui à des enjeux extrêmement modernes et actuels. Et pour nous, le défi est de les reconnaître, nous les chercheurs, de les améliorer grâce à nos travaux et à l'innovation et d'en faire de véritables opportunités économiques.
24: Vous l'avez dit tout à l'heure, hein, c'est une nécessité. Pour que ces initiatives locales passent à l'échelle supérieure et ne restent pas isolées, de quoi a-t-on le plus besoin ? De financement, de technologie artisanale ou d'une vraie volonté politique pour créer des emplois verts pour la jeunesse rurale ?
7: Quand on demande de quoi on a besoin pour passer à l'échelle, la réponse la plus facile, ça serait de dire le financement. Effectivement, il faut des financements. Mais à mon avis, ils ne suffisent pas. Ce qu'il faut surtout, c'est créer un environnement favorable, un écosystème. Cela va passer par des politiques publiques qui vont soutenir les producteurs, faciliter l'accès à des petits équipements de transformation, à la formation, c'est très important, et également au marché. Si on a un jeune qui peut gagner sa vie en produisant du fourrage, à partir de résidus de canne à sucre ou en transformant des coques d'arachide en combustible ou encore en compost, on va créer de la valeur localement plutôt que de laisser ces ressources inutilisées et ces jeunes sans perspective d'avenir.

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1: Madame Tal, vous parlez de producteurs. Je vous propose d'écouter le docteur Mortala, le directeur des plantations de la compagnie sucrière sénégalaise Arichatol.
2: La paille de la CC, celle qu'il récoltait au champ, elle est déjà quasiment appétit pour les animaux. Donc beaucoup d'éleveurs viennent sur place lors de la campagne de récolte pour récupérer directement cette paille. Ils achètent ça. Après, ils peuvent rajouter un peu de mélasse. Mais globalement, la paille produite directement au champ est comestible et utilisable. D'autres process peuvent intégrer d'autres éléments nutritifs pour améliorer la qualité et la digestibilité. Mais globalement, ce processus est fait strictement par les éleveurs au niveau de leurs habitations. À notre niveau, c'est la mélasse qui est plus recommandée puisque c'est un produit riche à péter. Il y a du sucre encore dans la mélasse. Il y a de la fibre au niveau des feuilles de canne puisque c'est un végétal avec de l'eau, des éléments minéraux et lignocellulosiques. Mais globalement, c'est un produit à péter si elle est bien hachée et bien préparée. Nous, on offre des sauts de mélasse aux éleveurs pour qu'ils puissent mélanger avec de l'eau et rajouter à cette paille. Et ils utilisent ce produit pendant la période sèche de l'année pour nourrir leurs animaux sur place. On a beaucoup de paille. On a à peu près 40 000 tonnes de paille disponibles sur l'année. On pourrait l'augmenter avec une coupe en verre qui est déjà en place avec des machines. Mais globalement, c'est un problème logistique d'organisation où les éleveurs doivent s'organiser pour venir récupérer la paille, les acheminer vers leur terroir, pouvoir procéder à une distribution équitable, avoir des équipements pour les hacher plus facilement, ce qui n'est pas évident du tout. C'est assez rudimentaire, mais je pense qu'on a intérêt à installer une forme d'économie circulaire entre tous ces acteurs pour pouvoir améliorer ce processus de transformation et rendre donc accessible et digeste tous ces sous-produits de la canne à sucre.
1: Concrètement, Madame Tal, qu'est-ce que ça change pour le quotidien d'un petit producteur ou d'un éleveur?
3: En fait, avoir des façons d'utiliser les ressources localement, ça donne des perspectives, pas seulement pour l'environnement, pas seulement pour le climat, mais ça donne des perspectives de vie pour des communautés entières. Récemment, IPAR a fait un travail sur la mobilité des jeunes, ces jeunes qui quittent les campagnes. Et ce qu'on a vu, c'est que les jeunes ne quittent pas les campagnes uniquement parce qu'il n'y a pas d'emploi. Ils quittent les campagnes parce qu'ils veulent des revenus, mais pas n'importe quel revenu. Ils veulent des revenus décents, ils veulent des services, ils veulent des perspectives d'évolution, de la reconnaissance. Et donc, développer des activités autour de la valorisation des ressources locales, c'est peut-être créer des emplois plus verts, renforcer l'économie rurale et rendre des territoires plus attractifs. Donc, quand vous me disiez comment faire pour passer à l'échelle, il faut investir pas seulement dans les infrastructures, il va falloir investir dans l'éducation et dans les services de base. Parce que sans ça, les meilleures idées ne vont pas être mises en œuvre.
1: C'est donc d'abord une question de survie économique avant d'être une question d'écologie.
3: Les deux vont ensemble. L'économie ne peut pas marcher dans un écosystème qui ne fonctionne pas et l'écosystème ne fonctionne pas ou n'est pas habité si l'économie ne va pas bien. Donc on est dans un tandem qui marche main dans la main.

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1: Est-ce que ces initiatives constituent quand même le meilleur moyen aujourd'hui de freiner l'exode rural des jeunes ruraux vers Dakar, par exemple ?
2: La question de l'exode des jeunes, comme je vous l'ai déjà dit, n'est pas liée seulement au fait qu'on trouve un emploi. Pour rester, il faut qu'on se projette dans notre territoire. Et donc, comme je vous disais, il faut créer un écosystème. Il faut des routes, il faut des voitures, il faut des centres de formation, il faut une connexion Internet qui fonctionne bien. Et il faut que les métiers qui soient créés soient des métiers valorisants. Et que donc un producteur de fourrage soit aussi reconnu qu'un professeur, qu'un médecin, et qu'il soit respecté dans son métier. C'est ça qui va faire rester nos jeunes. Et ça, c'est souvent des questions de volonté politique. Depuis plus de 6 ans maintenant, IPAR travaille à ce qu'on appelle la territorialisation des politiques publiques. Et donc, le département de Pau d'Or est un des territoires sur lequel on teste cette idée de mettre à l'échelle du territoire les politiques publiques. Et c'est ainsi qu'on a développé plusieurs initiatives, notamment une initiative sur l'emploi vers les emplois durables portés par les jeunes. Et dans le cadre de cette initiative, on a incubé une 50aine de jeunes. Et aujourd'hui, parmi ces 50 jeunes, il y en a une dizaine qui ont créé une coopérative et donc qui sont en train de mettre en œuvre des activités agricoles au sein de leur coopérative. Et la grande majorité des jeunes incubés ont fait avancer, bouger leur entreprise, certains de l'idée au stade de mise en œuvre. Et ceux qui avaient déjà commencé quelque chose sont en train de faire grandir leur entreprise. Et là, on voit que la formation et l'accompagnement peuvent faire un changement. Et là, on était en train d'accompagner des jeunes qui avaient leurs idées. On ne leur a rien donné comme idée. Tout venait d'eux. Et tout ce qu'on a fait, c'est un accompagnement très rapproché. Et ça marche, et ça marche.
1: Merci, Madame Tal. Je rappelle que vous êtes la directrice exécutive de l'IPAR, l'initiative prospective agricole et rurale.
2: Merci beaucoup, Monsieur Barrault.
1: C'est la fin d'un jour au village. Merci à Nathalie Laporte pour la réalisation. On se quitte avec le titre Marietta de l'artiste Alif Naba. Dans quelques instants, retrouvez Joe Farmer dans l'épopée de musique noire. Prenez soin de vous et bon week-end à tous.

0: On n'a pas vu les films européens. On a décidé de ne prendre que les films d'origine africaine ou autre, diaspora. Il n'y en a pas beaucoup. Hein. Et ou les films maghrébins, parce qu'il y a beaucoup de films maghrébins. Donc c'est tout le continent africain. C'est panafricain, hein. Pas que Afrique subsaharienne. Et donc on a passé pendant, oui, presque un an à visionner les films, hein, avoir des rapports sur l'état dans lequel les films étaient, etc.
1: Ça, c'est sur, beaucoup sont sur pellicule, j'imagine.
0: Oui, mais bon, on avait des copies numériques quand même. Hein.
1: Et donc vous êtes arrêté sur une centaine, c'est ça ?
0: Une centaine, oui. Pour commencer, normalement. Mais bon.
1: Et ça va prendre du temps, ben, beaucoup d'argent.
0: Une restauration, ça coûte 70 000 à 80 000 euros.
2: Pour un long métrage.
1: Alors, il faut préciser là, parce qu'on ne l'a pas vraiment dit, mais la Cinémathèque Afrique, elle ne possède pas les films.
0: Non.
1: Elle possède, elle détient des droits.
0: C'est un dépôt, en fait, comme un stock de laboratoire, en fait, en quelque sorte. C'est un dépôt où les cinéastes, bon, soit les films ont été achetés, soit les films ont été coproduits. Donc, avec les producteurs, il y a des contrats, une trentaine d'années, je crois. Pareil avec les cinéastes. Et quand les droits sont tombés, c'est là où ça devient compliqué, parce qu'il y a toute une chaîne de droits insupportable. Soit on arrive à refaire des contrats avec les ayants droit. Dieu sait si c'est compliqué. Soit on n'y arrive pas. Et du coup, il y a des films qui disparaissent aussi de la collection.
3: Effectivement, et sur ces 1700 et quelques films qui sont au catalogue de la Cinémathèque Afrique, elle, seulement 600 et quelques d'entre eux, finalement, elle ne possède les droits de diffusion que sur environ 600 d'entre eux. Ça pose la question, justement, de la suite, et aussi, quelque part, de à qui appartiennent ces films, c'est-à-dire qu'effectivement, ils appartiennent, bien entendu, aux auteurs, aux producteurs, aux ayants droit, mais je crois que la question du public, elle est aussi des publics, elle est aussi fondamentale, et c'est ce sur quoi on a également travaillé dans le cadre de Réparer le Visible, notamment autour d'un chapitre qui a été coécrit avec la Fédération des Ciné-Clubs du Sénégal et le Centre Yenenga de Dakar.
1: Oui, on y reviendra.
2: Pour rajouter quelque chose, en fait, la Cinémathèque Afrique, elle acquiert des droits non commerciaux pour permettre la diffusion de films dans le réseau culturel français à l'international.
0: Ou dans les festivals aussi.
2: Dans les festivals, hein. Dans les centres culturels, aujourd'hui Institut français, et c'est des droits qui peuvent aller de 3, 5 à 10 ans maximum. Donc pendant très longtemps, les films, c'était du support argentique, 16 mm, 35 mm, et donc ils tiraient des copies positives, c'est-à-dire vraiment les copies qui étaient diffusées dans les salles de cinéma, mais à aucun moment la Cinémathèque Afrique était détentrice des originaux, des copies négatives qui, elles, restent propriété des auteurs, des producteurs,
0: des laboratoires.
2: Et qui sont stockés aujourd'hui dans des laboratoires à des coûts prohibitifs parce que le stockage, ça prend de la place et que ça coûte cher et que beaucoup d'auteurs d'ayant droit n'ont pas les moyens, en fait, aujourd'hui d'assurer ce travail de conservation.
0: Mais là, par exemple, Madame Dupart, quand elle a voulu restaurer les films de son mari, Poussière et autres, les comédies les plus fortes d'Henri Dupart, elle a été obligée de payer 8 ou 9 000 euros de stockage.
3: Et ce qui pousse aussi cette situation à un nouvel exil, j'allais dire, des œuvres. C'est-à-dire qu'on a des cas aussi très précis, en tout cas des témoignages très précis dans l'ouvrage, notamment de Stéphane Vieira, donc le fils de Paulin Soumanou Vieira, et d'Anouchka Deandrade, la fille de Sarah Maldoror, qui effectivement sont détenteurs de ce patrimoine ô combien important pour nos histoires. Détenteurs moraux, oui, merci. Et qui se retrouve aussi dans l'immense difficulté de comment conserver justement ce patrimoine pour qu'il puisse être transmis aux générations futures, présentes et futures, et qui se tourne du coup vers notamment des universités aussi américaines. Là, oui. En l'occurrence, je pense à Indiana University pour le patrimoine
0: pour
3: de Paulin Soumanou Vieira. et pour Sarah Maldoror, je ne sais pas où est-ce que ça en est.
0: C'est avec les amants, normalement, non ?
3: Alors moi, la dernière fois que j'ai eu une discussion avec Anouchka, elle était... en discussion avec Indiana et avec Harvard Film Archive.
0: Alors, oui, donc du coup, tout le patrimoine, en fait, mais même y compris les documents écrits.
3: Oui, et ça me permet aussi de faire le lien avec la Cinémathèque Afrique, c'est-à-dire qu'elle conserve, là on a surtout parlé des films, mais elle conserve aussi l'envers
1: archives.
3: Du décor, effectivement,
1: physique.
3: Des archives, c'est ce dont tu parlais tout à l'heure, Maxime, justement, quand t'évoquais le film Tabataba. Et dans ces archives, on retrouve effectivement des affiches, des photogrammes, des photos de tournage, mais également des lettres diplomatiques. Donc on voit bien à quel point l'histoire du cinéma est entremêlée à l'histoire politique de la France avec le continent africain.
1: Et vous le signalez, Farah Clémentine Dramani Sifou, les films aussi du patrimoine africain circulent peu en Afrique, mais il y a quand même des projections comme l'une l'an dernier à Abidjan où le cinéma Pathé et l'Institut français ont accueilli pendant 3 jours

0: Et bien justement, le fonds de films de la Cinémathèque Afrique pour des panels, des masterclass et des projections de films. Une initiative qui a offert aux jeunes spectateurs ivoiriens la possibilité de découvrir et bien le patrimoine cinématographique africain. Je vous propose de réécouter le reportage signé Marine Janin, diffusé en septembre 2025.
1: À la sortie de la salle obscure, on débat, on analyse, on décortique. Beaucoup découvrent pour la première fois des classiques africains ou des créations contemporaines difficiles d'accès. Keren Zatano et Othniel Banzi, tous deux jeunes cinéastes fraîchement diplômés, saluent une opportunité trop rare.
2: On est là pour pouvoir apprendre le maximum possible. Nous, ici en Côte d'Ivoire, surtout nous jeunes, on n'a pas vraiment l'habitude pour le cinéma de beaucoup regarder des choses. Généralement, on va en salle pour regarder des films blockbusters et tout.
3: Il y a des films que je veux regarder, des vieux films ivoiriens. Mais quand je cherche les moyens de pouvoir les voir, je n'arrive pas. C'est pas disponible. Tout ce qui est film des années 90, 80, franchement, c'est pas facile d'accès.
1: Un problème de distribution des films, souligne la productrice ivoirienne Nameïta Touré, qui vient notamment de la disparition des cinémas de quartier.
4: Il y a eu le passage au numérique qui a cassé quelque chose de très important ici, parce que c'était compliqué et cher d'acquérir ces nouveaux projecteurs numériques. Donc du coup, il n'y avait plus de projection. Il y a des salles qui ont commencé à fermer. Après les crises politiques qu'on a eues, forcément, tout ce qui est divertissement a un peu passé à la trappe. Donc il y a toute une génération qui n'a jamais connu le cinéma, qui n'a jamais connu le grand écran et qu'il a fallu rééduquer. Ça prend du temps, effectivement, de changer les mentalités et de revenir à cela.
1: L'événement de 3 jours s'est achevé par une projection de Belle Poussière de Henri Duparc, un classique ivoirien de 1988 restauré par la Cinémathèque Afrique.
0: Un reportage de Marine Janin. Farah Clémentine Dramani Issifou, dans le livre que vous dirigez, Réparer le visible, cette question de la circulation des films en Afrique, elle revient quasiment dans tous les chapitres. La Cinémathèque Afrique, c'est le grenier de notre histoire, écrit le journaliste et critique de cinéma sénégalais Baba Diop.
5: Oui, effectivement, parce qu'on voit bien à quel point tout ce dont on parle, finalement, c'est une infrastructure du visible. Vous avez dit tout à l'heure que j'étais chercheuse et j'appelle ça la colonialité du visible, d'ailleurs. Et c'est vrai qu'on, même en 2025, pour prendre des chiffres très concrets et puis récents, sur 1200 projections qui ont été organisées à partir du catalogue de la Cinémathèque Afrique dans 102 pays, 143 projections ont eu lieu au Brésil, 91 en Colombie et seulement 41 en Côte d'Ivoire et 33 au Sénégal. Alors même que 3 des films les plus diffusés sont sénégalais. Donc on voit bien qu'il y a une situation là, encore une fois, ambivalente entre justement le désir aussi de la France qui a été renouvelé par le discours d'Emmanuel Macron à Ouagadougou en 2017 qui justement disait l'importance que ce patrimoine soit visible et disponible sur le continent africain et la réalité des chiffres. Après, il faut aussi mettre ces chiffres-là en perspective. La Cinémathèque Afrique, c'est une chargée de projet et puis quelques personnes de l'Institut français qui travaillent à côté d'elle. Donc c'est aussi des équipes très réduites. C'est la raison pour laquelle, il me semble, d'autres justement partenaires continentaux doivent être sollicités davantage. En fait, il faut rendre finalement ce patrimoine aux personnes, au public continentaux et s'appuyer sur les universités, sur les bibliothèques, sur les ciné-clubs, sur les écoles de cinéma, sur les fédérations justement des ciné-clubs aussi pour justement
0: le
5: permettre,
0: faire circuler.
5: Voilà.
0: Et Catherine Ruel, vous aussi dans le livre, parce qu'il y a une interview de vous, c'est aussi ce que vous mettez en avant. Vous faites remarquer que vous avez des étudiants en cinéma sur le continent qui ne connaissent pas ces films.
6: Ils connaissent rien du tout. Donc c'est aussi ça le problème. C'est qu'à force de ne pas dire, de ne pas montrer, parce que ça fait 30 ans ou 40 ans qu'on ne passe pas de films africains sur les écrans africains, parce que souvent les salles de cinéma sont encore tenues par des Européens, excusez-moi, Bolloré par exemple.
0: Et avec tous les canals Olympia.
6: Et il faut que les cinéastes payent pour montrer leurs films, quoi. Donc il y a tout un public. Moi je me souviens d'avoir fait un festival à Gorée en 2008. Avec Joga et Ramaka, on a fait un festival sur les films de l'immigration, avec RFI. Hein. Heureusement qu'il y avait RFI à l'époque. Mais la plupart des gens qui venaient n'avaient déjà jamais vu un film en salle. Des jeunes. Et ils ne connaissaient même pas les films qu'on passait. Alors là, maintenant, moi, j'ai à peu près 80 élèves répartis dans toute l'Afrique de l'Ouest, par visio, évidemment. Hein. Mais je leur parle, même Samane Ousmane ou même des cinéastes de leur pays, ils ne les connaissent pas. Donc, qu'est-ce que tu veux qu'ils demandent d'avoir des films ou avoir tout un patrimoine ou aller voir dans les salles s'ils ne le connaissent pas? C'est pour ça que le travail que fait Maxime est vachement important. Et d'avoir ce genre de podcast qui rappelle l'histoire, le patrimoine, etc., ça devrait marcher tout le temps. D'ailleurs, ça aurait dû commencer depuis bien longtemps.
0: Justement, Maxime Grandbert, c'est une question, la circulation des films, la difficulté des cinéastes africains à montrer leurs films en Afrique, c'est une question qui revient quasiment dans tous les... Dans tous les épisodes, enfin en tout cas de votre
7: série. Ça revient dans tous les épisodes et ça revient dans toutes les archives, de toutes les interviews, de tous les cinéastes que j'ai pu écouter. C'est-à-dire là, vraiment la difficulté à faire connaître, à faire circuler les films sur le continent africain et aujourd'hui les films restaurés à nouveau à être connus sur le continent africain. Alors il y a un épisode qui est consacré au cinéaste ivoirien Désiré Carré avec ses deux premiers films Concerto pour un exil et À nous de France qu'il réalise en 1968 et 1970.
6: À Paris,
7: depuis la France. J'ai choisi d'interviewer deux personnes qui, pour moi, sont un peu représentatives de ce que je voulais faire sur ce podcast, c'est-à-dire vraiment donner la parole à la nouvelle génération, à la jeune génération d'artistes, de personnes évoluant dans le monde culturel, en France et aussi en Afrique. Donc c'est Amandine Nana, qui est curatrice spécialisée plutôt en photo documentaire au Palais de Tokyo, et Marie-Hélène Banimbadio, qui a un compte sur les réseaux sociaux qui s'appelle Archive Ivoire, et qui dépoussière, on va dire aussi, toute la culture ivoirienne à travers les archives télé, audiovisuel, etc., pour les faire parler de ces deux films. Et il se trouve aussi qu'elles ont un ciné-club et qu'elles font circuler ce film en France et à Abidjan. Et elles témoignent en fait aussi des retours et de la surprise et de comment ces films sont reçus différemment par deux publics qu'elle, elle rêverait de faire rencontrer, mais qui s'interrogent et qui ont vraiment la même passion à découvrir ce cinéma aujourd'hui. À ma petite échelle, moi, ce que j'ai voulu faire en fait avec ce podcast, c'est d'essayer de créer des passerelles et des ponts avec la nouvelle génération qui se saisit des films des anciens pour recréer, on va dire, un peu une filiation dans l'histoire du cinéma entre hier et aujourd'hui.
6: Mais c'est valable en France aussi, hein, parce qu'en France aussi, on oublie qu'il y a des générations entières de deuxième, troisième, quatrième génération qui ne connaissent pas leur propre cinéma. C'est quand même leur cinéma aussi, il faut pas exagérer, quoi. Et quand on fait des... Moi, je sais, quand, par exemple, la Cinémathèque française, on a fait deux événements en 30 ans sur les cinémas d'Afrique, avec RFI, d'ailleurs. Mais deux en 30 ans, enfin, c'est hallucinant, quoi. Mais quand on cherche à regarder, là, il y a beaucoup de choses qui se passent, par contre, hein. Beaucoup de jeunes de la diaspora et d'afro-descendants ont repris en main. Par exemple, la semaine dernière, il y avait trois festivals en même temps, le même week-end, donc ça, c'est un peu con aussi, mais bon, au moins, il y avait des choses qui se passent. Donc, il y a quand même une relève. Mais encore faut-il pouvoir avoir les films,
0: et, voilà,
6: et que les films existent encore.
7: Si je peux rajouter une chose, la rétrospective sans Ben Ousmane qui avait lieu à la Cinémathèque française, c'était un carton. Toutes les salles étaient pleines, ça veut dire qu'il y avait une vraie demande. Et dans un autre registre, le collectif Air Afrique, qui avait un ciné-club qui devrait reprendre, les séances sont pleines en quelques minutes dès qu'ils mettent l'annonce sur les réseaux sociaux. Donc ils ont une force de frappe, un réseau, il y a une appétence et un besoin aussi de faire circuler et de faire connaître ces films à un public de jeunes gens qui ont entre 20 et 35 ans, en moyenne quand même, dans les salles.
8: Oui, et se passe le même engouement aussi, je dirais, sur le continent où on a vu une multiplication de festivals se créer ces dernières années. Je les ai pas dénombrés, mais certains l'ont fait. Il y en a énormément, des festivals thématiques, des festivals généralistes, cinéma d'animation, etc. Donc il y a un vrai engouement. Mais comme tu le disais, Catherine, si on n'a pas conscience, si on n'a pas connaissance en fait, justement, de l'existence de ce patrimoine, c'est ce que disent Bénédicte Savoie et Faye Winsart dans leur rapport sur la restitution. En fait, il est possible de demander et même d'avoir accès justement à ce patrimoine que si on sait qu'il existe. Et donc, effectivement, il y a une vraie importance de la part de ces générations qui s'en emparent aujourd'hui.
6: Puis savoir qu'il existe, ça ne veut pas dire qu'on a les films. Hein.
0: Exactement. Vous faites la transition toute trouvée, Catherine, puisque c'est effectivement la question que j'ai posée à Aka Diédiou, le président de la Fédération des Cinéclubs du Sénégal. Encore faut-il avoir les films.
9: Les cinéclubs ont énormément de difficultés pour projeter les films. Et puis les films qui sont des histoires africaines ne sont pas vus par les Africains aussi. Pour parer à cette éventualité, nous, dans notre cinéclub, nous avons créé un concept qui nous permet, nous, d'avoir des films qu'on a nous-mêmes produits. Voilà, chaque année, nous, on produit au moins 8 films avec notre budget, et puis pour qu'on puisse faire des diffusions au sein de notre ciné-club. Par exemple, il y a des films comme... les films de Dibi Diop Mambéty, au moins, nous avons les films, mais on les projette en cachette, quoi. C'est-à-dire qu'il y a des films qu'on n'oserait pas projeter en public. C'est-à-dire nous projetons à l'intérieur de notre ciné-club, notre siège, et des fois on projette à l'extérieur. Mais si on projette à l'extérieur, on projette nos propres films. Par exemple, le film de Yo Capitano, Moi Capitaine, on ne peut pas le projeter en plein air, par exemple, parce qu'on ne gestionne pas les droits. En fait, aussi, la solution que nous préconisons, c'est de créer une cinémathèque qui nous est propre, c'est-à-dire de faire nos propres films. Avec le peu de moyens qu'on a, au moins que nous détenions les droits de diffusion et d'exploitation des films. Mais si nous continuons dans ce système de financement, d'extérieur, de coproduction et tout ça, le problème va perdurer.
0: Voilà la difficulté des ciné-clubs au Sénégal à avoir les copies, en fait.
5: Tout à fait, cette difficulté très réelle et en même temps justement la solution qui est proposée, d'ailleurs Aka coécrit un chapitre dans l'ouvrage où l'idée c'est comment justement on fait nous-mêmes notre cinémathèque en dehors des injonctions ou des normes justement occidentales, mais comment justement et la Fédération des Cinéclubs du Sénégal et le Centre Yenenga finalement se situent aussi à toutes les échelles de valeur de l'industrie du secteur cinématographique, c'est-à-dire de la production jusqu'à la diffusion. C'est exactement ce que dit Aka là, dans l'interview qu'on vient d'entendre, c'est-à-dire comment on crée notre propre cinémathèque à partir des films qu'on réalise. Et puis il y a quelque chose aussi d'important qu'il vient de dire, c'est-à-dire comment une espèce de mode guérilla, si je puis me permettre d'utiliser ce terme, mais qui, en fait, on n'a pas le choix, on a accès à des films et donc du coup, des fois, on les montre sous le manteau parce qu'en fait, justement, c'est trop difficile. On ne sait même pas qui sont les ayants droit de ces films. Donc c'est vrai qu'il y a tout un... Ça fait partie des pistes justement sur lesquelles, qui ne sont pas nouvelles hein, malheureusement, mais sur lesquelles en tout cas on pourrait travailler pour la suite.
0: Alors on va y revenir juste après le choix musical de notre réalisatrice Apolline Verlon. C'est Freak and Frack de The Lemoine Point.

0: de patrimoine cinématographique africain, les cinémas d'Afrique au pluriel, les cinémas aussi afrodescendants. Dans cette émission, à l'occasion de la parution du livre d'historiographie critique de la Cinémathèque Afrique, mais il faut aussi préciser qu'il existe d'autres fonds en Afrique que la Cinémathèque Afrique. Il y a les cinémathèques d'Alger, de Ouagadougou au Burkina Faso, et puis aussi un pays qui fait figure d'exception sur le continent, c'est le Maroc. Avec ses deux cinémathèques, l'une à Tanger, l'autre à Rabat, le royaume dispose de structures locales pour préserver son patrimoine cinématographique. Mathias Reynal, vous êtes le correspondant de RFI au Maroc, bonjour.
1: Bonjour, bonjour à tous.
0: Vous connaissez bien la cinémathèque de Tanger.
1: Oui, ça a été mon cinéma de quartier pendant mes 4 années tangéroises, entre 2015 et 2019. Poumon culturel du centre-ville, situé sur la place du Grand Soko, entre la porte de la Médina et la ville nouvelle coloniale. La Cinémathèque de Tanger a été inaugurée en 2007 à l'initiative d'un collectif d'artistes. Elle est devenue un lieu emblématique, cosmopolite, où se croisent différentes populations. Les jeunes marocains branchés, les expats aussi, et les touristes de tous âges. C'est un endroit hors du temps, avec sa déco surannée, où l'on diffuse des films d'auteurs internationaux et quelques productions marocaine à l'affiche chaque mois, un film venant du royaume, du monde arabe ou d'Afrique. Une programmation pointue qui mêle patrimoine et films contemporains. On peut y assister régulièrement à des cycles thématiques consacrés à des cinéastes notamment. Malgré son rayonnement international, la Cinémathèque doit se battre pour exister. Association à but non lucratif, elle se finance grâce à ses propres ressources et le soutien de mécènes.
0: Alors c'est un lieu où l'on montre le cinéma, mais c'est aussi un site de préservation du patrimoine.
1: Exactement, dans sa salle d'archives, la Cinémathèque collecte des films pour constituer un fonds. Au fil des années, elle a rassemblé des matériaux cinématographiques très divers, documentaires, fictions, films expérimentaux concernant le Maroc et l'ensemble du monde arabe. Mais pour être tout à fait honnête, impossible d'obtenir de chiffres récents et précis sur cette collection. Et finalement, la salle est surtout connue pour sa programmation d'art et d'essai à des années-lumière du cinéma commercial que l'on propose ailleurs au Maroc. Il n'y a pas vraiment d'équivalent dans le royaume.
0: Enfin si, quand même, Mathias, depuis début 2025, à Rabat a ouvert la Cinémathèque marocaine.
1: C'est vrai, et elle a une triple mission de conservation, mais aussi de restauration et de diffusion d'un siècle de patrimoine marocain. Pour cela, la Cinémathèque marocaine a noué une série de partenariats techniques avec plusieurs institutions françaises, comme l'Institut National de l'Audiovisuel, l'INA, ou encore la Bibliothèque Nationale de France, la BNF. Avec l'INA, il est question de partager les expertises, mais aussi et surtout les archives. Selon son site internet, la Cinémathèque dispose d'une riche collection de films, 15 000 négatifs originaux, 30 000 copies d'exploitation. On trouve des longs-métrages, des courts-métrages, des documentaires et les actualités royales.
0: En réalité, la Cinémathèque marocaine donc dispose d'un nouvel écrin inauguré en 2025, mais elle existait en fait avant.
1: Oui, rattachée à la seule institution de conservation cinématographique à l'échelle nationale, le CCM, le Centre Cinématographique Marocain. Il a été créé en 1944. Cet établissement public est aujourd'hui placé sous la tutelle du ministère de la Culture. Il avait dès son origine parmi ses missions la constitution d'une cinémathèque. En 2016, le CCM annonce ainsi avoir finalisé une vaste opération de restauration et de numérisation de ses archives filmées. 4000 minutes de documents films ont été numérisées à partir de supports 16 et 35 mm, comprenant notamment des documents pâtés qui couvrent la période 1905-1940. On y trouve aussi des reportages, des longs-métrages et des documentaires. Il existe également, il ne faut pas les oublier, des initiatives plus locales comme les ciné-clubs, très populaires dans les années 70-80 au Maroc. Ils reprennent vie depuis peu grâce à des passionnés. Il y a par exemple à Casablanca, Cinéma El Khamis, le cinéma du jeudi, littéralement. C'est un collectif de jeunes qui organise régulièrement des projections de fiction, de documentaires marocains anciens. C'est l'occasion de découvrir souvent des pépites diffusées nulle part ailleurs.
0: Merci Mathias Reynal. Vous les citez d'ailleurs, ces deux cinémathèques marocaines dans votre ouvrage Farah Clémentine Dramani Sifou.
2: Oui, parce que ce que montre l'exemple de la Cinémathèque de Tanger, c'est que ce sont aujourd'hui aussi beaucoup des collectifs d'artistes face à l'immobilisme des États ou au manque de moyens en fait. Des artistes se saisissent de la question justement de la conservation et de la transmission de de ce patrimoine cinématographique. Et puis, plus récemment, en avril dernier, a eu lieu à Rabat le symposium de la FIAF. C'est la Fédération internationale des archives de films qui a été créée en France, à Paris, dans les années 30. J'ai plus la date exacte, mais qui, du coup, réunit un certain nombre de cinémathèques mondiales. Et là, le fait que ce soit, me semble-t-il, la première fois qu'un congrès se déroule sur le continent et comme thématique la question justement de la restitution du patrimoine cinématographique africain et de son accessibilité en Afrique témoigne de l'importance de ces sujets aujourd'hui.
0: Donc il y a des pistes hein, que cet ouvrage lance pour l'avenir.
2: Tout à fait, c'était aussi un des enjeux pour nous du collectif d'ouvrir justement à des solutions, ou en tout cas des pistes de réflexion, comme l'ouverture des archives, l'investissement dans des circuits justement sur le continent, le fait de justement d'accompagner la reconstruction finalement de la chaîne de production cinématographique. Et voilà, je dirais que le mettre aussi au cœur de ces différentes dynamiques les partenaires africains me semble aujourd'hui d'une importance cruciale, comme d'ailleurs la gouvernance partagée aussi, qui est une des pistes de réflexion de l'ouvrage.
0: Merci beaucoup Farah Clémentine Dramani-Sifou, Catherine Ruel et Maxime Grandbert. Réparer le visible, histoire et devenir de la Cinémathèque Afrique est en librairie et c'est une coédition Institut Français et Marest Édition. Je renvoie aussi sur le site internet de la Cinémathèque Afrique, le catalogue est en accès libre. Maxime, vous me disiez que les films, on pouvait les voir.
3: Alors, on peut les voir aussi une partie, une quinzaine, je dirais, sur la plateforme TV5 Monde Plus. Donc, c'est aussi, en plus du podcast sur lequel la Cinémathèque Afrique est partenaire, une volonté aussi de faire connaître quand même ce catalogue un peu partout dans le monde.
0: Catherine Ruel, vous vous apprêtez à partir à Marennes-Oléron, où l'on pourra voir des films contemporains du continent africain du 14 au 20 octobre dans le cadre du festival Vision d'Afrique, donc à Marennes-Oléron du 14 au 20 octobre. Et donc Maxime Grandbert, je rappelle que l'on peut écouter 6 épisodes de votre podcast Cinéaste d'Afrique sur le site de RFI, un 7e à venir prochainement.
3: Sur Mustapha Alassane, pionnier du cinéma d'animation en Afrique.
0: Tous les cinémas du monde, c'est fini pour aujourd'hui. Au micro, Sophie Torlotin, à la réalisation, Apolline Verlon. Rendez-vous samedi prochain, même heure, même cinéma. Nous serons en compagnie d'Emmanuel Marre pour parler de Notre Salut, le portrait d'un fonctionnaire zélé du régime collaborationniste de Vichy. Et d'ici là, bonne semaine à tous.

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5: Merci d'avoir choisi RFI. 16h en temps universel, il est 18h à Paris.
0: Mathieu Vendrely.
5: Bonjour. Donald Trump va-t-il transformer le Groenland en Dubaï de l'Atlantique? Dès le début de ce journal, les interrogations et l'inquiétude d'une écrivaine groenlandaise après l'annonce d'un accord hier soir entre les États-Unis, le Danemark et le gouvernement autonome du Groenland. Nous entendrons aussi l'avocat d'une cinquantaine de Français prochainement jugés en Irak. Tous étaient détenus depuis de nombreuses années pour des infractions terroristes liées à l'organisation État islamique. Leur avocat ainsi que la Fédération française des droits humains s'inquiète du sort qui leur est réservé. Au moins 31 morts, dont 16 policiers dans le nord du Pakistan, l'attaque d'un quartier général de la police. Attaque revendiquée par un groupe islamiste local, les précisions de Nicolas Falaise. Et puis en France, l'annonce de son recrutement avait provoqué la colère des salariés de Radio France. Une grève également. France Inter renonce finalement à l'éditorial hebdomadaire de Charles Sapin, le directeur du magazine d'extrême droite Valeurs Actuelles. Explication signée Laurence Théo dans ce journal. Oui, le président américain Donald Trump a donc annoncé hier soir la conclusion d'un accord avec le Danemark et le gouvernement autonome du Groenland, leur accordant un contrôle permanent sur la sécurité de l'île. L'objectif principal de Washington, c'est de verrouiller la région afin d'empêcher la Russie et la Chine d'y établir une présence militaire ou de réaliser des investissements sensibles. Notre correspondante dans la région, Odilia Ferret, s'est entretenue avec une écrivaine groenlandaise qui reste très prudente, vous allez l'entendre, face à cette annonce.
6: Les Groenlandais savent très bien que leur île présente trois intérêts majeurs pour les États-Unis. Sa position stratégique au cœur de l'Arctique, son rôle potentiel dans le futur système américain de défense antimissile, baptisé le Dôme d'Or, et ses importantes ressources naturelles. L'exploitation de ces dernières par les États-Unis inquiète Noja Lingay, écrivaine et conférencière groenlandaise.
7: Qu'est-ce que ça veut dire que les États-Unis vont pouvoir contrôler qui peut investir dans les zones sensibles? Ça peut très mal tourner parce qu'il pourrait transformer le Groenland en une sorte de Dubaï de l'Arctique. Et puis où vont être installées ces bases? Dans des zones peu peuplées ou dans des endroits sensibles à proximité de ces minerais stratégiques?
6: Si Noja se dit rassurée de voir la souveraineté du Groenland préservée, elle est loin d'accorder sa confiance à Donald Trump.
7: Il suffit de voir ce qui s'est passé en Alaska. Partout où ils ont contrôle, ils exploitent le pétrole ou l'uranium. Ils détruisent complètement l'environnement au point que les habitants ne peuvent plus chasser. Ils développent des cancers, c'est extrêmement dangereux. Et ensuite, ils repartent. Ils promettent aux populations locales qu'ils vont obtenir ceci ou cela. Et finalement, d'une manière ou d'une autre, elles se retrouvent sans rien.
6: Noja attend donc, comme de nombreux Groenlandais, de lire précisément ce que contient cet accord qui devrait être signé la semaine prochaine à New York. Otilia Ferré, Stockholm, RFI.
5: Des flammes, de la fumée noire, les alentours de l'aéroport de Riyad en Arabie Saoudite, pris pour cible ce samedi. De nombreux vols ont été retardés ou annulés. La capitale saoudienne visée pour la première fois depuis la reprise des hostilités entre le royaume et les rebelles houthis du Yémen en juillet dernier. Il n'y a pas de bilan pour l'instant. L'Arabie Saoudite, qui soutient les forces gouvernementales yéménites dans leur guerre contre les houthis soutenus, eux, par l'Iran. Et ce bilan, c'est après-midi, les combats dans le sud du Yémen ont fait 48 morts au cours des 24 dernières heures, 17 soldats et une trentaine de combattants houthis. La France doit rapatrier d'urgence ses ressortissants emprisonnés en Irak. L'appel de la Fédération française des droits humains. Bagdad a annoncé le début des procès de 49 Français transférés du nord-est syrien où ils étaient détenus depuis de nombreuses années pour des infractions terroristes liées à l'organisation État islamique. Pour l'ONG, tous risquent la peine de mort à la suite de procès expéditifs. Leur avocat en France, Mathieu Bagard, lui, ne réussit ni à échanger avec eux, ni à obtenir le droit de les représenter à Bagdad. Il regrette également le silence des autorités françaises.
8: Les conditions qui sont posées pour l'intervention d'un avocat étranger sont extrêmement difficiles et dans les faits, en pratique, quasiment impossibles à réunir en intégralité. Les autorités françaises ne nous communiquent les informations qu'au goutte à goutte. On a été informé de la tenue de ces procès que de manière extrêmement tardive et parce qu'un détenu français a pu appeler sa sœur et que sa sœur a pu nous contacter. Les familles n'ont pas été davantage tenues au courant. C'est comme si on avait eu la volonté que les procès se tiennent finalement en dehors de toute médiatisation, en dehors de toute garantie du procès équitable. C'est une évidence pour nous que la France peut rapatrier ses ressortissants et en réalité, je vous dirais plus, elle le doit. Parce que le rapatriement est la seule manière qu'il ne soit pas exposé à des procès manifestement inéquitables et une peine de mort inévitable. Et aujourd'hui, que ce soit les victimes irakiennes ou les victimes françaises du terrorisme d'ailleurs, peuvent-ils réellement avoir justice au terme de procès tenus à Bagdad si on s'en réfère à 2019 en 15-20 minutes sans réel questionnement sur quelle a été leur responsabilité, quelles ont été les victimes? La seule manière d'obtenir une vraie justice pour tous, c'est ce rapatriement-là.
5: Des propos recueillis par Oriane Verdier. En 2019, 11 Français avaient été condamnés à mort par la même cour. De nombreux observateurs internationaux avaient alors dénoncé un déni de justice flagrant, notamment le recours à la torture. Nous appelons les États-Unis à reconsidérer leur décision. L'Union européenne regrette la décision états-unienne d'empêcher le président palestinien Mahmoud Abbas de se rendre à New York pour l'Assemblée générale des Nations unies. Vendredi déjà, le secrétaire général de l'ONU avait critiqué cette décision de Washington. C'est la deuxième année d'affilée que les États-Unis refusent que la délégation palestinienne vienne au siège des Nations unies. L'administration Trump estime que l'autorité palestinienne a manqué à ses engagements en faveur de la paix au Moyen-Orient. Au moins 31 morts, dont 16 policiers, plus de 100 personnes blessées également. Dans le nord du Pakistan, cette attaque meurtrière, elle a commencé vendredi soir, elle a continué jusqu'à aujourd'hui. C'est un quartier général de la police qui a été visé. Nicolas Falaise, un groupe islamiste local, a revendiqué l'attaque.
9: Les autorités pakistanaises parlent d'un attentat suicide à l'explosif, suivi d'un assaut par des hommes armés. Ce samedi, plusieurs heures après le début de l'attaque, des assaillants étaient toujours retranchés dans les locaux de la police. Les faits se déroulent dans la ville de Kohat, dans le nord du Pakistan, dans une région secouée par une insurrection de plus en plus intense. L'attaque a été revendiquée par un groupe local affilié au TTP, organisation islamiste pakistanaise réputée proche des talibans afghans. Ces derniers sont d'ailleurs accusés par le pouvoir pakistanais d'être à l'origine de la recrudescence des violences dans plusieurs provinces frontalières, dont celle qui a été le théâtre de l'assaut meurtrier de ce vendredi. Les talibans afghans, au pouvoir à Kaboul, nient toute implication dans les attentats commis chez leurs voisins pakistanais. La tension entre les deux pays a dégénéré en conflit armé ces derniers mois, le Pakistan ayant mené des frappes aériennes en territoire afghan.

0: le Pakistan ayant mené des frappes aériennes en territoire afghan.
1: Écoutez, sur la mort de 37 jeunes orpailleurs clandestins cette semaine à Mina, dans le centre du pays. Ils seraient morts étouffés dans une cellule surpeuplée dans des locaux du corps de sécurité et de défense civile du Nigeria, un groupe paramilitaire qui travaille pour la police. En France, l'affaire avait provoqué la colère et une grève également à Radio France. Charles Sapin, l'un des directeurs du magazine d'extrême droite Valeurs Actuelles, annonce ce samedi la suppression par France Inter de son éditorial hebdomadaire. Laurence Théo.
2: C'est peut-être la fin de près d'un mois de conflit à Radio France et une victoire pour les salariés en grève. Charles Sapin n'interviendra pas sur les ondes de la station publique. Le directeur adjoint de Valeurs Actuelles refuse la proposition qui lui a été faite de transformer son édito politique en débat. Depuis la rentrée, le personnel s'opposait au recrutement de Charles Sapin en argumentant que la rédaction de Valeurs Actuelles porte des idées d'extrême droite. Le journal conservateur a en effet plusieurs fois été condamné pour racisme et incitation à la haine. Les syndicats de Radio France pointent aussi la présence du milliardaire proche de l'extrême droite, Pierre-Édouard Sterrin, parmi les actionnaires du magazine. En cette année électorale, la direction de France Inter avait justifié le recrutement de Charles Sapin au nom du pluralisme, une décision immédiatement contestée, provoquant plusieurs jours de grève du personnel. Resté longtemps silencieux, Charles Sapin s'est exprimé sur X, regrettant que la direction de Radio France, je cite, est décidé de rendre les armes.
1: Laurence Théo, enfin policier contre manifestants d'extrême droite. Il y a eu de la bagarre cet après-midi dans les rues de La Haye, aux Pays-Bas. La police anti-émeute est intervenue pour disperser quelques 500 militants néo-nazis qui scandaient des slogans antisémites. 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Prochain journal dans 50 minutes.
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1: Bonjour à toutes, bonjour à tous. Ravi de vous retrouver dans Mondial Sport, l'émission de tous les exploits aux quatre coins du globe sur RFI. Un seul être vous manque et vos mondiaux de cyclisme semblent dépeuplés. Le double tenant de la course en ligne ne remettra pas son statut en jeu cette année à Montréal, au Canada. Les premières épreuves débutent ce dimanche. Il faut dire que Tadej Pogacar, car c'est bien de lui qu'il s'agit, a récemment prouvé qu'il était humain, alors qu'on commençait à en douter. Le mythe slovène qui avale tout, qui ne laisse plus que les miettes à la concurrence, a récemment chuté sur le Tour d'Espagne. Sa saison est d'ores et déjà terminée. Malgré cette mésaventure, elle aura été belle, très belle même par moments, cette année 2026 pour lui. Marquée notamment par une cinquième victoire dans le plus grand des grands tours, le Tour de France, qu'il aura dominé de la tête et des épaules. Ça commence à devenir une habitude. Pogacar, Poggi pour les intimes, le roi de la petite reine, le goat du vélo, est à la une de Mondial Sport.
2: Et ça y est, Tadej Pogacar, il serre déjà le point. Il a compris que personne ne pourrait lui prendre ce titre de champion du monde qu'il avait déjà gagné l'an dernier à Zurich et qu'il va conserver ici à Kigali. Il se retourne pour le geste parce que derrière, c'est très très loin. Il termine au ralenti, il profite de la foule qui l'acclame. Il serre une nouvelle fois le point, il tape sur son guidon. Il regarde la foule qui l'acclame avec tous ses drapeaux. Et ça y est, les bras en croix, le regard vers le ciel. Tadej Pogacar devant nous qui franchit la ligne d'arrivée avec l'air de dire « Mais ils sont où ? Mais ils sont où ceux qui ont essayé de se mesurer à mon talent, à ma classe de coureur cycliste légendaire ?»
1: À jamais le premier champion du monde de la course en ligne sur route, sacré sur le continent africain, au Rwanda plus exactement. Parmi les nombreux exploits de Tadej Pogacar, il y a celui d'avoir fait le mur de Kigali il y a un an. Alors double tenant du titre des mondiaux, le Slovène ne remettra pas sa couronne en

0: jeu dimanche prochain à Montréal. Il se consolera néanmoins en écoutant Mondial Sport avec comme invité son biographe, si je puis dire, Johan Aubois. Bonjour Johan.
1: Bonjour.
0: Tadej Pogacar, pour moi le cyclisme est un jeu, un livre que vous avez publié cette année aux éditions Solar L'Équipe. L'Équipe, c'est le quotidien français de référence sur le sport, bien sûr, pour lequel vous travaillez en tant que journaliste spécialisé. Avec nous également un ami de Mondial Sport, un habitué, une autre référence de la petite reine, un auteur et un historien passionné, président de l'Association des Amis de Paris-Roubaix, une classique, un monument qui échappe encore à Poggi. Rares sont les courses qui peuvent en dire autant. La Vuelta, le Tour d'Espagne, on va en parler également dans ce cas. Bonjour Pascal Sergent.
2: Oui, bonjour, bonjour à tous.
0: Ravi de vous retrouver dans Mondial Sport.
3: Madame, monsieur, bonjour, bienvenue pour cette huitième étape de la Vuelta, une étape qui va nous emmener de Pouchol jusqu'à Cheracos. C'est 176 km donc, une étape qui est destinée aux sprinters. On verra si vraiment les sprinters vont être à la fête aujourd'hui dans cette étape.
4: Attention, je vous interromps.
3: Pogacar est au sol. Ouh là là.
5: On a avec Tadej Pogacar au milieu qui pourrait tout perdre.
3: Le leader est tombé, Pogacar est au sol. C'est peut-être un tournant dans cette Vuelta.
6: 17h11, ce samedi 29 août 2026, amoché, touché dans sa chair, Tadej Pogacar renonce à ce Tour d'Espagne 2026.
0: Il était pourtant en rouge, il portait le maillot du leader du classement général. Au moment de chuter à 32 km de l'arrivée de la huitième étape de la Vuelta, le 29 août dernier, Tadej Pogacar, bien amoché, le visage en sang, le bras en écharpe, Tadej Pogacar, contraint d'abandonner le Tour d'Espagne, de mettre un terme à sa saison 2026. Johan Aubois, on peut parler d'un choc dans le monde du cyclisme.
1: Un choc, en tout cas, ça permet de réinventer la fin de saison parce qu'on, nous-mêmes à l'équipe, on avait anticipé une fin de saison où Pogacar aurait gagné les championnats du monde au Canada, où il aurait gagné un sixième tour de Lombardie, où il aurait probablement gagné les championnats d'Europe aussi qui sont organisés chez lui en Slovénie. Donc, ça a permis un petit peu de réinventer l'actualité et de laisser aussi, on l'a vu sur le Tour d'Espagne, la place à d'autres coureurs qui ont profité de son absence et de l'absence aussi de son équipe qui a un petit peu perdu son leader.
0: Pascal Sergent, vous qui connaissez bien Paris-Roubaix, vous êtes habitué à voir des grands coureurs chuter. Cette chute de Pogacar dans un grand tour, ça vous a surpris?
2: La chute peut arriver à tout le monde. On l'a vu avec Vingegaard lors du Tour de France, même pour les plus grands champions. Donc surpris non, parce que c'est le jeu, c'est le risque des courses. Mais effectivement, comme je précise, ça rebat les cartes complètement pour la fin de saison.
0: Le Slovène visait une victoire dans le dernier des trois grands tours qui lui échappent encore. Le Giro s'est fait. Maillot rose du Tour d'Italie en 2024. Et que dire du Tour de France?
7: Le champion slovène, voilà, on peut l'applaudir très fort, il va recevoir enfin ses trophées. Donc,
8: cinquième fois, il a deux deuxièmes places aussi sur le tour, hein, il n'a connu que des podiums. Sept Tours de France, cinq victoires, deux deuxièmes places.
9: C'est un jour exceptionnel, je n'ai pas les mots, c'est un moment incroyable, l'ambiance est fantastique. J'ai déjà disputé sept fois le Tour de France pour sept podiums et cinq victoires au total. Même moi, j'ai du mal à y croire. Le plus important, c'est d'aimer ce que vous faites, d'être entouré de personnes sur lesquelles vous pouvez compter, des gens qui sont là même quand vous êtes au plus bas. Avec tout ça, vous pouvez tenter de réaliser vos rêves. Et il faut toujours avoir des objectifs en tête. Maintenant, je dois me fixer d'autres buts à atteindre.
0: Vous l'avez suivi sur RFI cet été, un cinquième sacre sur la grande boucle pour Tadej Pogacar, une marque symbolique, Johan Aubois, clairement. Votre livre, il est sorti avant cette cinquième couronne qui définitivement fait entrer Tadej Pogacar encore un peu plus dans la légende de son sport.
1: Oui, si on avait encore un doute sur la place où on pouvait le situer, de par son palmarès, aujourd'hui il n'y en a plus beaucoup puisqu'il rejoint les plus grands, Jacques Anquetil, Eddy Merckx, Bernard Hinault et Miguel Indurain qui ont tous remporté 5 Tours de France. C'était un petit peu la dernière marque qui lui manquait. Alors évidemment il y a Paris-Roubaix qui n'a pas gagné, mais il s'en rapproche, on l'a vu encore ce printemps. Mais c'est vrai que ces 5 Tours de France qui n'étaient pas forcément un objectif pour lui, parce que il a une relation un petit peu paradoxale à son sport. C'est pas un grand historien. Faut pas l'interroger sur l'histoire de son sport. Il lui-même dit qu'il est pas intéressé par les records. J'ai toujours un petit doute. Je lui pose à chaque fois la question. À chaque fois, il me répond que ça ne l'intéresse pas de battre un tel ou un tel. Mais j'ai toujours un doute parce qu'il marche quand même à la carotte. Il marche au challenge. Et le prochain challenge, c'est en effet de gagner la Vuelta, puisqu'il n'a pas pu le réaliser cette année. Et je pense que c'est quelqu'un qui va toujours fonctionner avec l'idée de gagner où il ne s'est jamais imposé. Et si demain le Trobron-Léon devient une épreuve World Tour, donc cette course en Bretagne, et ben il ira au Trobron-Léon pour le gagner. Et s'il doit aller à Paris Tour pour le gagner, il ira à Paris Tour pour le gagner. Donc il a quand même, malgré ce qu'il dit, cette quête, peut-être pas de record, mais cette quête d'aller gagner partout où il n'a jamais gagné.
0: Et c'est ce qui fait qu'à 27 ans, Tadej Pogacar revendique déjà un palmarès monstrueux. Alors, on va pas dérouler la liste complète de ses succès, car on y sera encore demain. On va plutôt tenter, un peu comme vous avez commencé à le faire, Johan Aubois, d'identifier les victoires qui lui échappent encore. Il dit lui-même, on vient de l'entendre, il l'a dit après avoir remporté son 5e Tour de France, qu'il doit continuer à se fixer de nouveaux objectifs. Pascal Sergent, vous êtes bien placé pour le savoir, et Johan l'a déjà dit, Paris-Roubaix fait partie des rares courses, rares performances qu'il n'a pas réussi à valider dans son palmarès, encore qu'il a fini deuxième.
2: Oui, deux fois deuxième, puisqu'il avait terminé également deuxième l'année précédente derrière Mathieu Van Der Poel, et cette année, il est tombé sur un Wout Van Aert qui était aussi quelque part intouchable dans sa course, puisque là, et c'est vraiment l'avantage de Tadej, c'est qu'il n'hésite pas à aller affronter les Flandriens chez eux, que ça soit autour des Flandres ou à Paris-Roubaix. Alors certes, il n'a pas une l'histoire du cyclisme, mais néanmoins, il sait que Paris-Roubaix est une épreuve à gagner, c'est un monument. Comme il souhaite également gagner le Tour d'Espagne, qui manque encore à son palmarès, et comme le précisait Johan, c'est vrai que si le Trobron-Léon montait de catégorie, il serait là pour gagner le Trobron-Léon. Donc même s'il n'a pas ces connaissances du cyclisme, il sait quelles sont les compétitions qu'il doit gagner pour encore au besoin rentrer dans la légende du cyclisme.
0: Est-ce que Johan Aubois, on peut parler de saison réussie malgré la chute en Espagne? Est-ce que 2026, c'est un bon cru pour Pogacar? Ça paraît bizarre comme question quand vous avez remporté un 5e Tour de France, mais voilà, quand on a habitué autant les observateurs à l'excellence, forcément, on peut être un petit peu exigeant nous-mêmes.
1: Oui, sa saison est parfaite jusqu'à la Vuelta, et même si elle s'arrête sur cette chute, parce qu'elle le disait, ça fait partie de ce sport. Vingegaard est tombé, je crois, en roulant sur un œil de chat ou un mobilier urbain. Tadej Pogacar visiblement aurait pris une petite pierre. Donc c'est pas de son fait si sa saison est tronquée. Il a juste tout remporté ce qu'il pouvait remporter en début de saison. Là ça s'arrête sur un fait de course malheureux pour lui, mais je pense que on aurait été, si nos projections et si son niveau était resté le même que celui sur le Tour de France et sur le début de la Vuelta, parce qu'il fait un très grand début de Vuelta aussi, il avait quasiment plié le Tour d'Espagne en quelques jours, je pense qu'on aurait été sur une des plus grandes saisons de l'histoire du cyclisme, comme Merckx peut-être en 69.
0: Est-ce que il va bien? Vous qui le connaissez, le côtoyez, l'interrogez souvent, est-ce qu'il va bien? Est-ce qu'il sera de retour début 2027 pour de nouveau une razzia de victoires?
1: Oui, il se prépare pour ça. Il se prépare. Là, pour l'instant, il se repose. J'ai eu son agent tout à l'heure pour tout vous dire, pour savoir s'il venait au championnat d'Europe organisé en Slovénie, chez lui, en guest star. Et il m'a dit que ce n'était pas la priorité. Donc, j'imagine qu'il est déjà un petit peu en mode de se remettre déjà de sa chute et puis ensuite de repartir sur une préparation dont il a le secret. Il est réputé, malgré ses facéties et son côté un petit peu rigolard, pour être un très gros travailleur. Et je me souviens que lors de sa chute à Liège, c'était en 2023, parce qu'elle me contredira peut-être, ou 2023, il s'était cassé le poignet. Et très peu de temps après, sur les hauteurs de Nice et de Monaco, on le voyait marcher avec un sac à ses cadeaux lesté, puisque c'est tout ce qu'il pouvait faire. Et il travaillait déjà comme un fou pour revenir le plus vite possible.
0: Outre le fait que ça relance un petit peu l'actualité et peut-être la concurrence au sein du cyclisme, il vous manque déjà Pascal Sergent, Pogacar, une fin de saison sans lui, c'est pas tout à fait la même chose?
2: Ah ben non, pas du tout. Comme je le précisais, ça aiguise des ambitions pour les championnats du monde, le Tour de Lombardie. Le Tour de Lombardie, ça peut être sa course fétiche. Il a gagné également en plusieurs reprises sur un parcours qui lui convient absolument, comme le parcours de Montréal au championnat du monde qui va bientôt se dérouler. C'était un parcours qui était justement taillé à sa mesure. Et c'est vrai que ça change toute la donne. On a vu Isaac Del Toro gagner à Montréal. Donc il y a d'autres potentiel vainqueur et ça va ouvrir complètement le champ, mais c'est vraiment un peu dommage d'abord pour lui, hein, pour Tadej, mais au-delà de ça, c'est dommage aussi pour cette fin de saison qui est un petit peu tronquée, mais comme je le précisais tout à l'heure, c'est le sport.
0: C'est le sport, c'est la mythologie du cyclisme que vous connaissez comme personne. Pascal Sergent, Johan Aubois est également dans Mondial Sport. Le héros du jour à la une, c'est Tadej Pogacar, le visage du vélo en ce moment, même quand il ne participe pas aux Mondiaux. On retournera à Klanec ou Klanec, je ne sais pas tellement comment il faut prononcer son village natal, après Cocoroco d'Adouda.

0: Cocoroco, Dadouda dans la playlist de RFI, mais également dans Mondial Sport, émission consacrée à Tadej Pogacar avant des mondiaux de cyclisme auxquels il ne participera pas. Il débute ce dimanche, mais dans le vélo, aujourd'hui, ce qui se fait sans Pogacar, c'est aussi un peu du Pogacar, tellement le Slovène domine son sport. L'histoire, dans l'élite du vélo en tout cas, elle s'écrit dès 2019.
1: I feel like I'm dreaming. First victory in a World Tour. So this is the best day on the bike. I'm really happy.
2: 20 ans et peut-être une victoire d'étape pour Tadej Pogacar. Ça bouge encore derrière avec Primož Roglič qui lâche, qui essaye de lâcher Miguel Angel Lopez.
3: Allez, dernier kilomètre pour Tadej Pogacar.
4: Et pas tant, hein. À 20 ans, ce qu'il réalise.
2: Quelle étape! Plus que 200 mètres. Et Tadej Pogacar, à 20 ans, va aller chercher sa première victoire dans un grand tour. Je pense qu'il y a quelques pros qui nous écoutent qui doivent être affolés par l'âge de Tadej Pogacar. Il s'impose aujourd'hui au sommet du Cortas d'Edcamp. Victoire slovène, pas forcément celui qu'on attendait. Pogacar à 21 ans va renverser le Tour de France. Il va s'imposer aujourd'hui au sommet de la planche des belles filles. Deux victoires d'étape déjà. C'est lui qui va devenir le premier Slovène à remporter la grande boucle à 21 ans seulement. Il va devenir le deuxième plus jeune vainqueur du Tour de France. Mais Tadej Pogacar a réalisé un exploit monumental aujourd'hui. Il remporte le chrono et dans moins de 2 minutes maintenant, il va remporter le Tour de France. Incroyable!
5: Bravo, bravo!
2: Il est là, Tadej Pogacar, il n'y croit pas, il vient de le comprendre. Tadej Pogacar, 21 ans, remporte le Tour de France 2020.
6: Et allez, Juan Romain Bernet qui va lancer à 300 mètres de la ligne. Michael Woods dans la roue, David Gaudu en troisième position. Julien Alaphilippe avec un peu de retard, Michael Woods qui est en train de déborder. Julien Alaphilippe qui est passé, Julien Alaphilippe le plus véloce, Julien Alaphilippe, Tadej Pogacar. Et c'est Tadej Pogacar, le vainqueur du Tour de France, qui vient coiffer sur la ligne, le champion du monde. La victoire pour Tadej Pogacar sur cette édition 2021 de Liège-Bastogne-Liège.

0: J'imagine que vous suivez aussi ce qui se passe chez les jeunes. C'était un grand espoir du cyclisme durant son adolescence, dans sa jeunesse, Tadej Pogacar. J'ai l'impression, en lisant votre livre consacré à Tadej Pogacar, que oui et un peu non. Il y a eu quelque chose d'un peu tardif dans son développement, notamment à cause d'un physique un peu frêle.
1: Alors, tout petit, oui, il est vraiment... Il n'était pas du tout parmi les meilleurs coureurs slovènes. Là, je parle vraiment chez les cadets. Il était même régulièrement battu par d'autres coureurs qui ensuite n'ont pas fait carrière au plus haut niveau. Il a pris une quinzaine de centimètres assez vite. Mais c'est vrai qu'il manquait et de puissance et de vélocité à ses débuts. Et par la suite, quand il a commencé à s'exporter, notamment sur des courses italiennes, puisque en Slovénie, il y avait très peu de courses, donc il fallait aller au plus près. Et c'était l'Italie qui offrait les épreuves pour les plus jeunes. Il a réalisé des performances sur des courses réputées chez les jeunes. Alors forcément, ça parle pas au grand public, mais qui pense qu'il faut gagner Paris-Roubaix Espoir, qu'il faut gagner Liège-Bastogne-Liège chez les plus jeunes également. Lui, il s'est imposé d'abord pour des raisons pratiques en Italie, sans que ça agite forcément le microcosme. Mais souvent, il y a des... Je crois qu'il fait troisième ou quatrième du championnat d'Europe espoir à Plumelec ou junior. Il est battu par un Français qui par la suite n'a pas fait carrière. Donc souvent les gens disent ah oui vous voyez en espoir en junior on le voyait pas. Sauf que lui il a eu besoin peut-être d'un peu plus de temps et il a eu besoin de sortir surtout de sa Slovénie pour se montrer un peu plus.
0: Une Slovénie où son destin semblait s'écrire avant même sa naissance, le village dans lequel il naît, Klanec ou Klanec.
1: Klanec, je crois, oui.
0: Ça signifie quoi en slovène, ça ne s'invente pas?
1: La montée, la petite côte, oui.
0: Bon, ben voilà, il est prédestiné. C'est une affaire de famille, le vélo, chez les Pogacar. Pascal Sergent, vous connaissez un petit peu son histoire aussi, peut-être?
2: Oui, ben non, pas du tout en fait. Hein. Il habite dans le vélo, mais il a personne de sa famille qui roule. Mais il est relativement vite repéré. Mais comme le disait Johan, il est très frêle. Hein. Donc chez les cadets, il est plutôt à la traîne. Et c'est vraiment chez les juniors. D'ailleurs, il participe à Paris-Roubaix junior et en fait, il termine assez loin du vainqueur, derrière beaucoup de Belges hein, qui ensuite ne feront peut-être pas carrière. Mais il est vraiment intéressé malgré tout par il s'installe en Italie comme beaucoup d'ex-coureurs de l'Est hein, des pays de l'Est, notamment en Toscane, et puis après il a une progression régulière puisqu'il gagne quand il arrive au Tour d'Espagne l'année précédente, quelques mois, 6 mois avant il gagne le Tour de l'Avenir et de belle façon. Donc c'est vrai que le grand public lors du Tour d'Espagne ne le connaît pas encore, mais on avait déjà pour les personnes qui suivent de très près le vélo coché son nom parce qu'il avait gagné le Tour de l'Avenir de manière très impressionnante à 20 ans. Un peu dans l'itinéraire aujourd'hui de Paul Sexas qu'il a gagné à 19 ans. Bon, mais on va pas faire de comparaison pour l'instant.
0: Pas pour l'instant, je dis pas qu'on le fera pas tout à l'heure.
2: Surtout pas de comparaison. Mais c'est vrai qu'il est arrivé rapidement, dès son arrivée chez les Espoirs, il a concrétisé très très vite, même s'il a eu des débuts effectivement cadets un petit peu compliqués.
0: Johan Aubois, vous avez écrit, je le rappelle, Tadej Pogacar, pour moi le cyclisme est un jeu, aux éditions Solar L'Équipe. Je reviens un peu à sa famille, son enfance à Klanec en Slovénie. Si j'ai bien lu, voilà, les parents, la mère elle est plutôt Edith Piaf, le père il lit Kafka ou Dostoïevski. Donc c'est venu comment le vélo pour le jeune Tadej?
1: C'est grâce à son grand frère, Thylaine, qui avait été repéré à l'époque par... Il y avait une sorte de programme qui se mettait en place pour que la jeune population slovène se mette au vélo. Et il avait été décidé notamment que des éducateurs passeraient dans des écoles pour tester certains jeunes qui le souhaitaient. Et donc, voilà, on amenait les vélos dans la cour de récréation, ils faisaient des tours, on voyait un petit peu ce que certains pouvaient faire sur un vélo. Et son frère avait été repéré, il avait eu le droit donc dans son club de Comenda un vélo, un équipement, un casque. Et forcément, très vite, ça a fait rêver Tadej Pogacar, qui lui était beaucoup trop petit. mais qui a cassé un petit peu les pieds à sa maman Marietta et à son papa Mirko pour faire comme son grand frère, tout simplement par mimétisme. Mais

0: Il a fallu qu'il attende un petit peu pour avoir le droit lui aussi d'intégrer ce club. Donc il y a absolument aucune culture du cyclisme chez les Pogacar, si ce n'est son grand frère. Sa maman me disait encore, oui, nous on connaissait, allez, peut-être Anquetil, Bernard Hinault, mais enfin voilà, il n'y avait pas vraiment d'intérêt pour ce sport jusqu'à ce que et le grand frère et ensuite le petit frère Tadej s'y mettent.
1: Voilà, malgré un physique un peu frêle, il a grandi, il s'est amélioré sur les vélos et il a déferlé 2019-2020 comme une météorite. Et il est aujourd'hui le meilleur cycliste du moment. Tadej Pogacar, notre héros du jour dans Mondial Sport, qu'on ne verra pas au Mondiaux de cyclisme cette année car convalescent. Alors peut-être qu'on peut d'ores et déjà lui donner rendez-vous à Annecy l'année prochaine.
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1: Car oui, les championnats du monde 2027 se tiendront en France, en Haute-Savoie, dans les Alpes. Préparez-vous pour un rendez-vous hors norme. 20 disciplines, 13 jours de compétition, des chiffres impressionnants. Un changement de dimension, clairement, par rapport à la version actuelle des mondiaux. L'objectif pour l'Union cycliste internationale, l'UCI, c'est de montrer que le vélo, ce n'est pas que la route, ce n'est pas que le Tour de France, le Giro, la Vuelta ou les classiques. On prend la direction de la Haute-Savoie avec notre éclaireuse, Anne Dufort-Cornélie.
3: Est-ce que vous savez qu'il y a les championnats du monde de cyclisme l'année prochaine ici à Annecy ?
4: Non. Pas au courant, non ?
5: Non, je sais pas du tout, je suis pas au courant.
3: Ah, vous saviez pas ?
5: Non.
3: Alors vous êtes cycliste ?
5: Oui, mais plutôt vététiste.
6: Ils ne le savent pas encore, mais leur territoire s'apprête à accueillir le plus grand rassemblement de cyclisme jamais organisé. 20 disciplines, 206 fédérations UCI, 288 titres mondiaux décernés en seulement 13 jours, les mondiaux de cyclisme 2027 seront XXL. Répartis sur 15 sites en Haute-Savoie et un en Île-de-France, ils réuniront toutes les facettes du vélo. À Annecy, le célèbre lac accueillera le contre-la-montre. Avec une nouveauté, les femmes et les hommes emprunteront deux parcours différents. Un choix inédit selon Mathis Périgaud, responsable du pôle route du comité d'organisation.
7: Ils font ensemble le tour du lac et l'image est assez belle, mais c'est la première fois justement où ils ne se donnent pas le relais au niveau du départ-arrivée.
3: Et pourquoi cette volonté ?
7: Pour toujours garder ce tour du lac comme toile de fond un peu du contre-la-montre. Et puis on a aussi fait le choix pour mettre en valeur le cyclisme féminin, de finir par les femmes avec un parcours un peu plus exigeant sur ce côté-là. Ouais.
6: À 75 km de là, à Sallanches, un autre symbole attend les meilleurs coureurs du monde.
8: J'ai chaud. J'ai en mettre une casquette parce que là je peux pas.
6: Bernard Hinault, quintuple vainqueur du Tour de France, champion du monde en 1980 sur ses routes et l'ambassadeur de cette édition. À 71 ans, il tenait à retrouver la mythique côte de Domancy.
9: C'est une côte où vous commencez avec un braquet et puis plus vous montez, plus vous enlevez les dents. Parce que c'est de plus en plus difficile pour finir jusqu'au sommet. Et là, il y a une descente assez technique où on arrive au ras de la ville de Sallanches. Vous descendez un tout petit peu, vous retraversez la ville et vous remontez.
3: Et combien de fois ?
9: 20 fois.
6: À défaut d'imiter les coureurs, on a gravi les premiers kilomètres de la bosse avec lui et ce n'a pas été facile.
10: Bernard, vous ne nous avez pas attendu ?
9: Eh ben non.
10: C'est un souvenir ?
9: Bah ouais. Non, c'est assez sympa. Après, on verra ça dans un an, comment ils vont souffrir.
6: Mais ces championnats ne se résumeront pas seulement à la route. Pendant 13 jours, le BMX, le VTT, le gravel ou encore le paracyclisme partageront la même scène. Reste désormais à savoir si ce format XXL donnera envie aux spectateurs de découvrir toutes les autres disciplines bien après la cérémonie de clôture.
1: Bernard Hinault et Pogacar dans la même émission, c'est peu dire qu'il y a du beau monde dans Mondial Sport. Le reportage d'Anne Dufort-Cornélie, de beaux décors, beaucoup de disciplines, toutes les facettes du vélo représentées. Pascal Sergent, Johan Aubois, ça vous plaît ? Pascal Sergent d'abord ?
11: Oui, la Fédération Française de Cyclisme y travaille depuis des années. Et c'est vrai que c'est un véritable challenge parce que avoir tous les titres sur une période, sur le même endroit, quasiment les mêmes sites, et sur une période très courte, c'est vraiment une organisation extraordinaire. Donc je pense que ça va drainer beaucoup, beaucoup de monde. Et puis effectivement, ça peut susciter des vocations.
1: Johan Aubois, vous êtes d'accord ?
0: Oui, c'est vrai que on avait tendance un petit peu à concentrer les championnats du monde autour du maillot arc-en-ciel qui est celui de la route, peut-être un peu le chrono, et forcément on oubliait d'autres disciplines peut-être plus confidentielles. Je pense que, excepté la piste qui se déroulera au Vélodrome de Saint-Quentin en Yvelines, la concentration de toutes ces disciplines sur une période aussi courte offre et de la densité et de la visibilité à peu près toutes les épreuves.
1: Néanmoins, il y a fort à parier que pour ces mondiaux français de 2027, la tête de gondole s'appellera encore et toujours Tadej Pogacar, le plus grand cycliste de l'histoire. C'est en tout cas l'avis de notre ami Antoine Berlin, ex-coureur monégasque.
12: Pour moi, Tadej Pogacar est tout simplement le meilleur coureur cycliste professionnel de l'histoire. On pense immédiatement à Eddy Merckx, qui reste la référence absolue de par son palmarès, ou même encore à Bernard Hinault. Mais ce qu'il faut savoir, c'est que le cyclisme contemporain est vraiment devenu beaucoup plus dense, plus international aussi, et plus spécialisé. La préparation, elle est extrêmement poussée, à un niveau moyen du peloton qui n'a jamais été aussi élevé. Donc ça rend Pogacar absolument exceptionnel. Aussi, mon deuxième argument, c'est qu'il a une énorme capacité à sortir de sa zone de confort. C'est le meilleur coureur de grand tour au monde, mais il va aussi défier les meilleurs spécialistes sur Milan-San Remo, sur Paris-Roubaix ou sur le Tour des Flandres. Il gagne sur les pavés, il gagne sur les Ardennes, il gagne en haute montagne. Cette polyvalence, elle est rarissime dans le cyclisme moderne. Aucun autre vainqueur récent du Tour de France n'a pris autant de risques dans son programme. La dernière dimension à prendre en compte, c'est qu'il faut rappeler que la Slovénie, c'est un pays qui n'a pas de tradition ou d'écosystème du cyclisme des grandes nations comme peut avoir la France, l'Italie, la Belgique ou l'Espagne. Et pourtant, il a atteint ses sommets extrêmement jeune. Et enfin, c'est qu'au-delà du champion, il y a l'image qui renvoie. Pogacar, il est proche du public, il est souriant, il est disponible, il reste toujours très respectueux de ses adversaires. Il a quand même une certaine forme de charisme qui en fait le meilleur cycliste professionnel de l'histoire.
1: Ça, c'est du plaidoyer. Johan Aubois, Pascal Sergent, est-ce que vous êtes d'accord avec Antoine Berlin? Est-ce qu'on est sans discussion possible sur le plus grand cycliste de l'histoire? Peut-être Pascal Sergent, l'historien en chef
11: non.
1: du cyclisme?
11: Je suis en partie, oui, allez-y. Non, je suis pas tout à fait d'accord. D'accord sur une partie de ce qui a été dit, parce que c'est vrai qu'il ose affronter tous les meilleurs dans leurs différentes disciplines sur les Flandres et compagnie. Maintenant, je pense qu'il est c'est le meilleur coureur actuel et sans aucune contestation. Par contre, on ne peut pas comparer les, à mon sens, on ne peut pas comparer les générations quand on voit les palmarès. Et au-delà des palmarès, c'est aussi l'attitude. Fausto Coppi, par exemple, n'a pas le palmarès de Pogacar ni Merckx. Par contre, c'était quelqu'un qui dominait le cyclisme de la tête et des épaules. Donc, on ne peut pas comparer les générations. Enfin, moi, c'est ce que je me permets absolument pas. C'est le meilleur actuel, ça, il n'y a aucune discussion. Même en fin de carrière, le palmarès ne veut pas forcément dire grand-chose. Merckx avait des coureurs comme Ocaña, Zoutemelk et beaucoup d'autres face à lui. Coppi avait Kubler, Koblet, Van Steenbergen et j'en passe des meilleurs. Et puis chaque génération a ses champions qui dominent. Et on parlait tout à l'heure de Jacques Anquetil, mais il y a Bernard Hinault aujourd'hui. Tadej Pogacar, sans comparer les générations, et dans la caste de Bernard Hinault et de Fausto Coppi et d'Eddy Merckx, en fait. Hein. Mais après, pour comparer les générations, je pense que c'est illusoire et c'est inutile.
1: Bon, ça a le mérite d'être clair. Johan Aubois, votre avis sur la question? Le GOAT ou pas, Pogacar?
0: Oui, je rejoins Pascal sur les comparaisons. Je pense que c'est un peu inutile dans le sens où si on regarde ne serait-ce que le matériel, on parle de vélos aujourd'hui qui font 6,7 kilos pour les plus légers réglementairement. On parle de diététique, ce qui n'existait pas évidemment à l'époque de Merckx. Les conditions étaient beaucoup plus compliquées à leur époque, mais aujourd'hui ça va beaucoup plus vite. Donc c'est très la densité du peloton était différente. Eddy Merckx courait énormément dans la saison. Pogacar cible ses courses en fait très peu. Donc on pourra jamais comparer vraiment Eddy Merckx par exemple si on en reste sur ces deux-là. Eddy Merckx qui courait beaucoup de courses, qui en remportait beaucoup, mais qui avait aussi beaucoup plus de difficultés techniques à combattre. Alors qu'un Pogacar aujourd'hui a beaucoup plus de difficultés parce que ça va beaucoup plus vite, parce qu'il y a aussi des adversaires comme Remco Evenepoel, Van der Poel, Vingegaard, il a quand même des solides coursiers face à lui, mais il a aussi plus de facilité dans le sens où il y a un suivi médical, un suivi de diététique, de matériel qui est assez incomparable avec ce que pouvaient vivre ses prédécesseurs. Pour résumer, Eddy Merckx, c'est le plus grand coureur du XXe siècle et Pogacar du XXIe siècle, si vous voulez.
1: Eh ben écoutez, on prend cette punchline, ce résumé. Johan Aubois, Pascal Sergent, vous restez avec nous pour la dernière étape de notre grand tour de Tadej Pogacar dans Mondial Sport sur RFI après Nathan Vega. Ricky.
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0: Nathan Vega, Ricky, dans Mondial Sport sur RFI. Il n'a que 27 ans, c'est loin d'être la fin pour lui. Sa saison néanmoins est terminée suite à une vilaine chute sur le Tour d'Espagne. Les mondiaux de cyclisme qui débutent ce dimanche auront lieu sans lui. Cette année, Tadej Pogacar, le meilleur cycliste du moment, est à la une de Mondial Sport aujourd'hui. Pascal Sergent, Johan Aubois. Une question vraiment très naïve, très simple, très basique, si je puis dire en mauvais français. Johan Aubois, quelles sont les qualités en fait de Pogacar? Pourquoi est-ce qu'il domine ce sport de la tête et les épaules depuis plusieurs années?
1: Je pense que déjà il y a une question d'état d'esprit. On a parlé de sa jeunesse. Il était en effet assez souvent maltraité par son frère et par ses adversaires parce qu'il était petit de taille. Et de cette époque, tous ces entraîneurs me disent qu'il a attiré une force assez incroyable, c'est-à-dire celle de ne pas lâcher. Même s'il était petit, même s'il prenait des crampes, pour dire les choses, il restait toujours accroché au groupe, à essayer de revenir, à essayer de... Donc de ça, il a gardé, je pense, un état d'esprit. Et par la suite, il a forcément une physiologie différente de vous et moi. Et depuis quelques années, il a quand même modifié, depuis 2-3 ans, son corps. Je sais pas si Pascal sera d'accord avec moi, mais je trouve qu'il a un travail au niveau des reins, au niveau du bas du dos, qui est assez exceptionnel. J'ai comparé ses jambes un peu à des pistons, actionnés justement par son dos. Il dégage une puissance assez phénoménale pour un gabarit qui est assez commun. Il fait 1m76 pour... selon son poids de forme, 66, 67 kilos, un peu plus quand il fait les Flandriennes. Mais je trouve qu'il a une force de rein assez exceptionnelle. C'est un gabarit presque passe-partout, c'est-à-dire que ça lui permet d'être bon dans des courses où il faut être punchy, ça lui permet d'être bon en montagne, ça lui permet d'être bon même en sprint parfois, puisqu'on l'a vu disputer des sprints. Donc il est ni trop grand, ni trop petit, ni trop gros, ni trop maigre. Il a cet équilibre qu'il a renforcé par du gainage ces deux dernières saisons, qui lui permettent vraiment d'être puissant du dos, je trouve.
0: Pascal Sergent, vous êtes d'accord, Johan Aubois, cherchez votre acquiescement.
2: Il a d'abord, je pense, une puissance mentale aussi hors du commun. C'est-à-dire que quand il a un objectif, il se met à fond pour réaliser cet objectif. Et après, moi, il me fait penser à Francesco Moser. Alors, c'est pas du tout le même gabarit, puisque Moser avait 15 centimètres de plus, et puis il était vraiment très, très, très, très, très imposant. Mais Tadej a la même force de rein, même puissance de rein que Francesco Moser. Et c'est ce qui lui permet d'ailleurs de bien passer les pavés, ce qui est un petit peu étonnant, puisque quand il est arrivé au Tour des Flandres, on a dit oui, de toute façon, il est capable de gagner le Tour de France, mais il sera incapable de gagner Roubaix ou gagner les Flandres. Et en fait, il a gagné déjà les Flandres à plusieurs reprises, et il va probablement gagner Roubaix, si pas l'année prochaine, dans 2 ans, dans 3 ans. Et donc, il a cette puissance extraordinaire qui est un petit peu, qui contredit un peu son gabarit, qui est relativement frêle finalement. Et donc, je pense que c'est cette puissance plus cette force mentale et ses capacités physiques font que ça lui permet de faire la différence et de partir de très loin et de gagner avec des minutes d'avance.
0: Est-ce que je peux poser maintenant la question qui fâche Johan Aubois, celle qui est un peu l'éléphant dans la pièce en matière de cyclisme depuis 30 ans, celle du dopage? Quand on domine son sujet comme le domine Pogacar, on est forcément soupçonné à un moment donné. Comment est-ce qu'il répond à ses soupçons? Parce qu'il y répond, vous publiez dans votre livre des interviews de Pogacar sur ce sujet notamment.
1: C'est pas une question qui fâche quand on connaît la culture et l'histoire de ce sport qui a beaucoup œuvré depuis quelques années pour faire le ménage. Mais évidemment, on a tous en tête tout un tas d'affaires, Fuentes, Festina, Armstrong. Donc c'est logique de se poser la question pour Tadej Pogacar. Parce qu'il domine en effet plus que domine même son sujet, il écrase tout et on peut se poser certaines questions sur en effet cette domination. Il a malheureusement pour lui, je trouve, un défaut ou en tout cas Oui, un défaut, c'est l'entourage, son entourage professionnel, pas privé, mais professionnel, à savoir Mauro Gianetti, qui est le manager général du BAE, qui a quand même quelques casseroles aux fesses depuis 35 ans qu'il est dans le métier, et Machin Fernandez, qui travaille avec Gianetti depuis à peu près autant de temps et dont l'équipe avait, Sony Duel avait été exclue en 2008 du Tour de France. Donc, c'est plus ça qui, malheureusement, en tout cas, fait qu'on se pose des questions sur Tadej Pogacar. Maintenant, comment il y répond? Il y répond toujours de façon très claire et très franche. Très honnête. Ça, je pourrais jamais me prononcer parce que, on a eu trop d'affaires, on a trop cru de certains coureurs pour, je mettrai jamais mes deux mains à couper que Tadej Pogacar est un garçon clean, j'ai envie d'y croire, mais je pourrais jamais en être sûr. Mais lui, n'a jamais refusé, en tout cas, ces questions-là. Il s'en est parfois agacé parce qu'il y avait une récurrence, surtout en 2021-2022, parce que c'était, les années où on le découvrait encore. Maintenant, qu'il gagne depuis beaucoup plus longtemps et qu'il gagne sur tous les terrains et qu'il est présent du printemps jusqu'à l'automne, je dis pas qu'on se pose moins de questions, mais il y a peut-être l'idée que, comme les plus grands, comme Eddy Merckx, comme Bernard Hinault, comme Antil, il a tout simplement une physiologie exceptionnelle. Et de la même manière, on se posait moins de questions quand Roger Federer gagnait tant de grands chelems, quand Messi gagnait tant de ballons d'or, que Carl Lewis gagnait tant de Jeux Olympiques ou de championnats du monde. Donc on a peut-être intégré petit à petit qu'il était de cette dimension, de cette sphère.
0: Merci beaucoup, Johan Aubois. Je vais rappeler le titre de votre ouvrage, Tadej Pogacar. Pour moi, le cyclisme est un jeu. C'est votre livre aux éditions Solar. L'équipe, vous êtes journaliste à l'équipe, justement spécialiste du vélo. Merci également, Pascal Sergent, l'historien du cyclisme.
2: Avec grand plaisir.
0: L'homme qui veille sur les pavés de l'enfer du Nord avec l'association des amis de Paris-Roubaix. Peut-être que dans pas si longtemps, Tadej Pogacar réalisera son rêve de remporter Paris-Roubaix, l'une des rares courses qui échappe à son règne. Je vais remercier évidemment Assetou Samaké, la tête pensante de Mondial Sport, remercier Diego Tenorio qui était à la réalisation. Tout de suite, un nouveau journal suivi de Géopolitique sur RFI. Mondial Sport revient ce dimanche pour parler basket et revenir sur le mondial féminin, notamment sur le parcours des Maliennes, mais également sur celui des Françaises dans la compétition. Je vous souhaite une excellente fin de journée ou bien début de soirée sur RFI.
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3: Mathieu Vendrely.
6: Bonjour. Des frappes russes dans plusieurs régions d'Ukraine. Au moins 9 morts ce samedi. Des dizaines de blessés également. À Dnipro, dans le centre du pays, c'est un centre commercial qui a été visé. On va retrouver dans un instant sur place Nathanaël Vitran, notre envoyé spécial. Aux États-Unis, le président Donald Trump voudrait modifier les règles du prochain recensement prévu dans 4 ans. Un calcul excluant les étrangers avec quelques arrière-pensées électorales. Nous appellerons Édouard Maille. En France, l'ingénieur vedette Jean-Marc Jancovici lance ce week-end son assemblée citoyenne baptisée Un commun accord. Objectif tenté de peser sur les débats de la campagne présidentielle. Précision, Lucile Gimbert à suivre. Et puis, lui aussi veut peser sur la présidentielle, mais surtout sur le résultat. L'ancien Premier ministre François Bayrou, qui n'est pas candidat, réunit son parti ce week-end. Son parti, c'est le MoDem. On retrouvera Charlotte Urien Tomaka sur place. Oui, la guerre en Ukraine tout d'abord et ses frappes russes dans plusieurs régions qui ont fait 9 morts ce samedi, des dizaines de blessés également. Les frappes ont visé et endommagé des immeubles résidentiels ainsi que des infrastructures. C'est le cas par exemple à Dnipro, dans l'est du pays, où un centre commercial a été touché tout à l'heure. Nathanaël Vitran, vous êtes sur place. Bonsoir.
7: Bonsoir, oui, nous sommes juste en face de ce centre commercial. Il y a encore des dizaines de camions de pompiers à l'œuvre pour tenter d'éteindre les flammes. La nuit est tombée, mais il y a encore une épaisse fumée noire qui s'élève âcre au-dessus du bâtiment éventré et calciné. Tout à l'heure, on la voyait à des kilomètres de distance. Cette frappe, elle a eu lieu un samedi en fin de journée. Il faisait beau ici à Dnipro, c'est la 4e ville d'Ukraine, 1 million d'habitants. Les gens sont dehors, les familles sont de sortie. Et une fois de plus, c'est un centre commercial que les drones russes ont visé. Les autorités ukrainiennes parlent de 2 blessés. Quand on voit l'ampleur des dégâts, la fournaise que l'on voyait sortir tout à l'heure du bâtiment il y a quelques minutes encore, on a peine à le croire. Autour des cordons de sécurité, les enfants jouent, même si les visages des adultes sont fermés. C'est un crime de guerre, criant, indéniable, un de plus. Et malheureusement, on a l'impression que tout le monde s'y est habitué.
6: Nathanaël Vitran depuis Dnipro en Ukraine avec les moyens techniques de Sergueï Dmitriev. Des flammes, de la fumée noire, les alentours de l'aéroport de Riyad en Arabie Saoudite ont été pris pour cible ce samedi. De nombreux vols ont été retardés ou annulés. La capitale saoudienne visée pour la première fois depuis la reprise des hostilités entre le royaume et les rebelles houthis du Yémen en juillet dernier. Il n'y a pas de bilan pour l'instant. L'Arabie Saoudite qui soutient, vous savez, les forces gouvernementales yéménites dans leur guerre contre les Houthis, soutenus, eux, par l'Iran. Et ce bilan, cet après-midi, les combats dans le sud du Yémen ont fait 48 morts au cours des dernières 24 heures, 17 soldats et une trentaine de combattants Houthis. Nous appelons les États-Unis à reconsidérer leur décision. C'est un appel de l'Union européenne. Bruxelles regrette la décision états-unienne d'empêcher le président palestinien Mahmoud Abbas de se rendre à New York pour l'Assemblée générale des Nations unies. Vendredi déjà, le secrétaire général de l'ONU avait critiqué cette décision. C'est la deuxième année consécutive que les États-Unis refusent que la délégation palestinienne vienne au siège des Nations unies. L'administration Trump estime que l'autorité palestinienne a manqué à ses engagements en faveur de la paix au Moyen-Orient. Aux États-Unis, cette question, quelles personnes seront comptées dans le prochain recensement? Le gouvernement doit compter sa population tous les 10 ans et le prochain recensement tombe en 2030. Sauf que Donald Trump a proposé de modifier la façon de le faire. Il aimerait que certains migrants ne soient plus pris en compte. Une proposition très politique qui pourrait peser sur les résultats des élections au Congrès. Mais une analyse du New York Times, Edouard Maille, montre que le calcul du président républicain n'est peut-être pas le bon.
8: Le New York Times s'est appuyé sur 2 estimations, l'une en 2023 et l'autre en 2024. Des estimations du nombre de migrants qui seraient concernés par la mesure de Donald Trump. Ce sont les migrants sans titre de séjour permanent et ceux qui sont présents illégalement sur le territoire. Et les conclusions vont contre l'idée que le recensement de ces migrants avantage des États démocrates comme la Californie ou New York dans l'attribution de sièges pour le Congrès, mais aussi l'attribution de grands électeurs au moment de l'élection présidentielle. Le New York Times estime que si le recensement avait été réalisé en 2023, le Texas aurait gagné 2 sièges supplémentaires à la Chambre des représentants. Mais si les politiques du président étaient appliquées, donc sans compter certains migrants, le Texas ne gagnerait finalement qu'un seul siège. De même pour la Floride, aussi un État républicain, qui finalement ne gagnerait pas de sièges supplémentaires et certains États démocrates, comme le Minnesota, pourraient eux gagner un siège. Ces chiffres indiquent un changement de trajectoire migratoire où les personnes s'installent de plus en plus dans le sud du pays ou le Midwest. Et la proposition actuelle de Donald Trump retirerait ainsi environ 5% de la population du recensement. Edouard Maï, Atlanta, RFI.
6: Au Nigeria, cette affaire d'alcool frelaté, le bilan est lourd. 48 morts ces dernières semaines dans l'état d'Ondo, dans le sud-ouest du Nigeria. Près de 200 autres personnes ont été rendues malades. Toutes ont bu une boisson artisanale locale baptisée queue de singe. 15 personnes ont été arrêtées pour avoir produit ou vendu cet alcool empoisonné. Paris, 19h06, à 7 mois de l'élection présidentielle en France, l'Assemblée citoyenne, un commun accord lancé par l'ingénieur et figure à succès de la transition énergétique, Jean-Marc Jancovici, tient sa première session ce week-end à Paris. 150 citoyens et citoyennes tirés au sort, illustrant la diversité sociale, territoriale et économique du pays. Tous vont plancher pendant 6 week-ends sur les dilemmes de notre époque. Objectif, Lucille Gimbert, tenter de s'accorder sur des propositions d'ici février dans le but de peser sur les débats de la campagne présidentielle.
9: Ils sont agriculteurs, enseignants, chauffeurs de bus ou chefs d'entreprise de tout âge, venus des quatre coins de la France, électeurs ou abstentionnistes, toutes et tous prêts à s'informer en auditionnant des experts, à débattre et à chercher ensemble d'ici février des points d'accord pour agir face aux grands dilemmes du siècle. Énergie, climat, géopolitique, économie, biodiversité. L'ingénieur Jean-Marc Jancovici.
10: Dans ce monde compliqué, avoir accès à l'information pour décrire le monde, ça ne suffit pas. Ce qu'il faut également faire, c'est avoir des processus qui permettent d'avoir des décisions collectives ou des avis collectifs auxquels soit on adhère ou au moins qu'on respecte, parce qu'on respecte leur processus d'élaboration. Et donc cette initiative, elle vise à demander à une assemblée citoyenne et plus largement au public via une plateforme digitale sur quoi les gens peuvent se regrouper à partir de questions pour lesquelles il n'y a pas de solution évidente. Comment est-ce qu'on peut se débarrasser de la pollution dans les villes sans entraver la liberté de circulation des gens? Ça, c'est un exemple de dilemme. Comment est-ce qu'on peut construire des logements sans artificialiser les sols?
9: Des personnalités publiques, scientifiques, créateurs de contenu sur Internet, artistes soutiennent ce nouvel exercice de démocratie participative, comme l'acteur Albert Dupontel.
11: Je suis juste là parce que j'ai la pétoche, parce que j'ai fait une folie dans ma vie, j'ai fait des enfants. Je crois beaucoup à l'intelligence collective et donc je compte beaucoup sur vous en fait. Et sans vous tenir responsable ni vous culpabiliser, s'ils n'ont pas d'avenir, ça sera de votre faute.
9: Pour forcer les candidats à la présidentielle à tendre l'oreille, tous les Français sont appelés à soutenir le projet. Ils sont déjà 190 000 à l'avoir fait.
6: Lucille Gimbert, pardon, en France toujours, l'île sur la Sorgue, direction l'île sur la Sorgue où le MoDem fait sa rentrée et regarde vers 2027. François Bayrou ne sera pas candidat en 2027, mais il veut rassembler de la social-démocratie à la droite républicaine. Il pousse l'idée d'une primaire pour faire émerger une candidature. Vendredi soir, il a même reçu un soutien de poids, celui de l'ancien Premier ministre Bernard Cazeneuve. Mais derrière les discours, une question reste entière. Que pensent les élus MoDem et les militants? Le reportage de Charlotte Urien-Tomaca.
12: C'est avec une coalition désengagée que François Bayrou pousse l'idée d'une primaire allant de la social-démocratie à la droite républicaine. L'ancien Premier ministre ne se reconnaît ni dans les candidatures de Gabriel Attal, ni dans celle d'Édouard Philippe. Et ce samedi, il a à nouveau tenté de faire valoir son choix.
13: L'élection présidentielle ne se gagnera pas si nous ne sommes pas capables de constituer un socle large, divers et puissant capable de renouveler la vision politique de l'avenir.
12: Du côté des élus MoDem, on se range derrière l'avis de François Bayrou et on soutient l'idée d'une primaire. Erwan Balanon.
14: Il y a une nécessité, c'est d'avoir un candidat qui soit légitime et qui rassemble les sociodémocrates aux gaullistes. Si on ne le fait pas, on va tout droit à un second tour Jean-Luc Mélenchon, Marine Le Pen.
12: Parmi les militants croisés dans les allées de l'université d'été, Marceau, jeune adhérent MoDem, ne se reconnaît pas non plus dans les candidatures de Gabriel Attal et d'Édouard Philippe.
15: Édouard Philippe n'est pas centriste, il ne se revendique pas comme centriste. Et Gabriel Attal, pas vraiment non plus. Au fond, moi, quand j'écoute Gabriel Attal, j'entends quelqu'un qui parle beaucoup de lui, mais qui ne parle pas beaucoup d'un courant d'idées structuré. Et je pense que c'est important.
12: À 7 mois de la présidentielle, François Bayrou cherche à peser sur l'élection. Le président du MoDem ne sera pas sur la ligne de départ, mais il entend clairement peser sur le choix de celui ou celle qui franchira la ligne d'arrivée.
6: Charlotte Urien-Tomaca à Lille sur la Sorgue, dans le Vaucluse, dans le sud-est de la France. 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Il est 19h10 à Paris. Le prochain journal, c'est dans 50 minutes sur la Radio du Monde.
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0: Bonjour à tous et bienvenue dans Géopolitique que vous pouvez également écouter en podcast. La France est entrée en campagne électorale dans la perspective des présidentielles de 2027, une élection pour laquelle l'Europe promet de prêter une attention particulière et elle n'est pas la seule. L'Algérie, qui après plus d'un siècle de colonisation française est devenue indépendante le 5 juillet 1962, s'honore d'avoir gagné l'une des plus difficiles guerres de décolonisation et d'avoir imposé une défaite à la France et à l'OTAN. France et Algérie appartiennent à deux aires culturelles que tout oppose et dont la guerre d'indépendance et ses conséquences restent non soldées malgré des tentatives de réconciliation mémorielle ratées. L'Algérie se voit comme une puissance africaine non alignée, proche de la Russie et de la Chine. Depuis 2024, un conflit asymétrique s'est engagé entre la France et l'Algérie. Otages, rappel d'ambassadeurs, chute des échanges, crise des visas, reconnaissance par l'Élysée de la marocanité du Sahara occidental est évoquée la plus grave crise traversée par les deux pays depuis 1962, alors que sur le plan géopolitique, France et Algérie auraient intérêt à trouver des points de convergence et que les Algériens constituent la première communauté étrangère migratoire en France. Regard avec nos invités, Pierre Vermeren, historien du Maghreb et du Moyen-Orient, professeur des universités à Paris 1, Panthéon-Sorbonne, auteur de nombreux ouvrages. Le dernier, France-Algérie de 1962 à nos jours, histoire d'une relation pathologique aux éditions Talendier. Bonjour Pierre Vermeren.
1: Bonjour Marie-France Chatin.
0: Et Michel Duclos, ancien ambassadeur, conseiller spécial géopolitique et diplomatie à l'Institut Montaigne, co-auteur de la note scénario France-Algérie, sortir de l'émotion. Bonjour Michel Duclos.
2: Bonjour Marie-France.
0: Les relations franco-algériennes, on va y venir. L'élection présidentielle verra possiblement les candidats défendre des positions variées sur l'Algérie. Selon les partis, sera présentée une ligne plus ou moins dure face à Alger. Le président Macron s'est assez largement mobilisé durant ces deux quinquennats. Nous allons bien sûr en parler. Il a beaucoup œuvré pour la relation France-Algérie et pourtant, je le disais en introduction, les relations franco-algériennes traversent la crise la plus grave traversée depuis 1962 par les deux pays. Quel état des lieux faites-vous chacun de la relation entre Paris et Alger et comment qualifieriez-vous cette relation? Pierre Vermeren, vous parlez de relations pathologiques.
1: Elle est pathologique, comme on le constate malheureusement, parce que la volonté de la France de se réconcilier est forte depuis plusieurs présidences de la République successives. Et jamais on n'avait été aussi loin que le président Macron. Et en face, on voit bien que la volonté, non pas des Algériens, mais de l'État algérien, qui n'a pas de compte à rendre à sa population dans un État autoritaire, n'en veut pas. La main tendue n'a pas été reçue, ou en tout cas elle a été reçue extrêmement mollement, à tel point que le président Macron a fini par s'énerver et par rejoindre finalement l'allié traditionnel de la France depuis plusieurs décennies au Maghreb, le plus proche allié, pardon, parce que l'Algérie aussi est un allié, mais le plus proche allié, le Maroc. Et donc, ça s'est su au moment où il a envoyé une lettre pour l'anniversaire du roi du Maroc, il y a un peu plus de 2 ans, reconnaissant finalement la souveraineté du Maroc sur l'ex-Sahara espagnol. Ça a évidemment jeté l'Algérie dans une fureur et elle s'est vengée. Enfin, l'appareil d'État s'est vengé sur le plan économique, relationnel, diplomatique, institutionnel, etc. Et bien sûr, aujourd'hui, la page Macron est en train de se tourner. Les autorités algériennes sont très investies dans la campagne, discrètement évidemment, mais enfin, on voit que le recteur de la mosquée de Paris, notamment, est à la manœuvre. Il n'est pas le seul. Voilà, donc c'est une relation très étrange parce que historiquement, et j'en termine là parce qu'on peut en parler pendant des heures, mais c'est une relation très étrange en ce sens qu'elle a été très puissante, très forte, certes dans le cadre colonial, mais il ne faut pas oublier les années 60-70 pendant lesquelles les deux pays cheminaient ensemble et de manière proche sur beaucoup de dossiers. Les liens étaient extrêmement puissants à l'époque de la coopération. Puis tout ça s'est effiloché et depuis la guerre civile et l'avènement de Bouteflika, on est rentré dans le dur, c'est-à-dire dans du conflictuel à l'initiative du pouvoir algérien pour différentes raisons qui l'intéressent. Il veut montrer à son peuple, le pouvoir algérien, que il tient la dragée haute de la France. tout en voulant rester finalement très lié, notamment par les accords migratoires, par l'immigration étudiantine, etc. Donc tout ça est très pathologique, puisque les acteurs soutiennent des positions inverses, ou ont des positions ou des attitudes inverses de celles qu'ils défendent, au fond. Donc c'est difficile de suivre, si vous voulez, cette situation.
0: Michel Duclos, vous partagez ce que vient de dire Pierre Vermerenne. Vous ne parlez pas de relation pathologique, mais vous parlez d'une relation fondée sur l'émotionnel.
2: Alors, je vais dire le contraire de ce qu'a dit Pierre Vermerenne pour l'intérêt du débat, même si dans mes travaux, j'ai évidemment lu attentivement son dernier livre. Mais pathologique, ça me gêne un tout petit peu, parce que c'est vrai qu'il y a une configuration spéciale, particulière dans la relation franco-algérienne, mais après tout, c'est vrai dans les relations bilatérales avec beaucoup de pays. On peut dire la même chose, la relation franco-américaine, franco-allemande, etc. Les Américains se sont souvent dit aussi, mais les Français, qu'est-ce qu'ils ont, quoi qu'on fasse, ils sont pas contents, quoi. C'était assez classique. Il est vrai que depuis un certain temps, comme l'a dit Pierre, le pouvoir algérien, les autorités algériennes ont fait un choix stratégique que j'appellerais peut-être par provocation celui de la désensibilisation. Mmh. Puisque ce que je propose pour la France, c'est une politique de désensibilisation. Et au fond, c'est ce qu'ils ont fait, notamment sur des points majeurs pour nous, comme de renier l'enseignement du français, comme d'essayer de casser les ailes autant que possible à notre présence économique, comme diversifier leur partenariat politique, stratégique, etc. Et après tout, c'est un pays souverain, ils font ce qu'ils veulent. S'ils décident de suivre cette politique, moi je ne dirais pas que c'est pathologique, c'est un choix qu'ils font. De même, sur l'affaire du Sahara occidental, ils ont réagi vis-à-vis de nous comme ils avaient réagi vis-à-vis de l'Espagne, et comme les Israéliens réagissent quand on reconnaît l'État de Palestine. Dans les relations internationales, on n'est pas content d'une position prise par un autre gouvernement, on marque le coup. Et ce qui est plutôt frappant, c'est qu'en réalité, ils en sont sortis assez vite avec l'Espagne, et avec nous, ils en sortent également, puisqu'ils sont revenus à un état antérieur de la relation. Et ce qui, pour ma part, m'apparaît plus préoccupant, c'est le caractère instable d'une relation où on ne traite jamais les problèmes de fond. Et la question qui doit se poser à nous, notamment dans le cadre de l'élection présidentielle, puisque vous y avez fait allusion, est-ce que c'est pas le moment de traiter les sujets, non pas en réaction aux événements, mais sur les quelques points fondamentaux sur lesquels on peut avancer?
0: Alors justement, cette question des problèmes de fond, mais avant d'y venir, moi j'ai cette question pour vous deux, sans doute. Finalement, est-ce que l'Algérie n'a pas, par sa politique, offert un boulevard au Maroc dans la reconnaissance finalement, par la France et d'autres, de la marocanité du Sahara occidental, Pierre Vermerenne? Je veux dire, voilà, c'est un temps d'âme à deux cette histoire.
1: C'est beaucoup plus qu'à deux. Ah oui, vous voulez dire entre le Maroc et l'Algérie?
0: Oui.
1: C'est-à-dire que le Maroc est tout entier tourné depuis des décennies vers la reconnaissance de sa souveraineté au Sahara, et il y met tous les moyens de son État et de sa diplomatie, de manière ininterrompue vis-à-vis des partenaires africains, latino-américains, européens, des grandes puissances, de l'ONU, des pays arabes, etc. Et l'Algérie, elle s'est très investie aussi dans ce dossier, puisque le Polisario est quand même soutenu par elle depuis très longtemps, financé, armé, etc. Et en même temps, elle s'est tournée forcément, de fait, vers ses problèmes intérieurs à partir de la guerre civile, c'est-à-dire à partir des années 90, la décennie noire. Et Bouteflika, ensuite, s'est retrouvé à la tête d'un État qui devait réinsérer à la fois l'Algérie sur la scène internationale et qui devait restaurer la paix civile en Algérie et restaurer une société qui fonctionne. Il a été aidé en cela par l'augmentation du prix du pétrole très considérable. Malheureusement pour les Algériens et pour l'Algérie, il avait repris donc la conduite dans la tradition de Boumédienne, mais il a fait un AVC terrible vers 2013, et depuis ce temps-là, l'Algérie a perdu une partie de son savoir-faire diplomatique et surtout de son autorité morale. Et elle a laissé le roi du Maroc, évidemment, occuper le vide. Et le résultat, 10 ans après, eh bien, c'est que effectivement, l'Espagne, l'Allemagne, l'Angleterre, les États-Unis, puis la France, les grandes puissances qui comptent notamment au Conseil de sécurité de l'ONU, ont fini par se rallier aux thèses du Maroc. Et là, évidemment, c'est une perte, et d'où la fureur, mais aussi une forme d'impuissance de l'Algérie sur ce dossier, même si évidemment, elle ne s'avoue nullement vaincue. Et on va voir ce qu'il en est à l'Assemblée générale de l'ONU dans les jours qui viennent. Mais la bataille va continuer. Mais évidemment, le Maroc a marqué beaucoup de points.
0: Alors, pour vous deux également, bien évidemment, Michel Duclos, vous évoquiez les problèmes de fond qu'il serait important que la France et l'Algérie abordent. Problèmes de fond qui sont, je l'imagine aussi, les points de blocage très forts entre Paris et Alger, on peut les nommer. Il y a la question des OQTF, il y a la question du projet de dénonciation de l'accord de 1968 sur la migration. Et puis, Pierre Vermeulen en a dit quelques petits mots, et ce sera intéressant d'approfondir. La Grande Mosquée de Paris, avec le rôle qu'elle joue finalement aujourd'hui dans la relation entre Paris et Alger. Michel Duclos.
2: Peut-être Marie-France, un petit post-scriptum sur l'affaire du Sahara occidental, parce que j'ai été moi-même, vous savez, pendant 4 ans à New York, au début des années 2000. Et évidemment, on était à fond derrière le Maroc, hein, le Jacques Chirac.
1: Oui, c'est pas nouveau, oui.
2: Jacques Chirac était considéré comme le rédacteur Maroc du Quai d'Orsay, c'est-à-dire il donnait lui-même les instructions à la mission. Simplement, c'était un moment où c'était un soutien qui n'allait pas jusqu'à la reconnaissance absolue du caractère marocain du Sahara. Parce que on était en pointe aux côtés du Maroc, mais les autres pays allaient moins loin que nous. Ce qui s'est passé, c'est qu'à un moment donné, on a été dépassé par les autres, et notamment par les États-Unis.
0: Et donc il a fallu suivre, c'est ça que vous êtes en train de dire aussi.
2: Et aucun président de la République ne pouvait continuer éternellement à être à la traîne des autres vis-à-vis du Maroc. Mmh. C'est aussi simple que ça. Et je crois que c'est ce qu'il fallait expliquer, c'est ce qu'on a sans doute dû expliquer aux Algériens, calmement, c'était pas contre eux, c'est que notre position devenait intenable. Alors, est-ce que on s'y est pris de la façon la plus habile dans la reconnaissance et surtout dans la visite officielle qui ensuite a eu lieu avec 150 personnalités au Maroc autour du président. Là, je ne sais pas. Peut-être que on aurait pu ménager un peu plus les susceptibilités algériennes, mais sur le fond du dossier, on n'a pas été en pointe et donc les Algériens sont mal fondés de nous faire des reproches.
1: Oui, ils le savent très bien.
2: Ils le savent. Alors, sur ce que vous dites, je pense que le débat s'est beaucoup cristallisé en France sur l'accord de 68. Il se trouve que moi-même, il y a 1 ou 2 ans, dans un débat avec mon collègue Xavier Driancourt, qui lui-même a lancé ce sujet.
0: Ancien ambassadeur de France à Alger.
2: Et qui est un grand partisan de la dénonciation. J'avais plutôt tenu le point de vue inverse en disant, mais est-ce que c'est vraiment utile? Est-ce que ça va vraiment changer les choses? On peut en discuter. Mais je dois dire qu'aujourd'hui, il faut prendre les choses telles qu'elles sont. Nous avons une opinion publique, nous sommes une démocratie. La plupart des forces politiques se rallient à l'idée qu'il faut dénoncer cet accord. Et puis, il y a des raisons objectives. Et c'est un peu comme sur le Sahara occidental. Il faut expliquer calmement, avec sang-froid aux Algériens, nos raisons objectives. Il y en a une en particulier, c'est que du fait de cet accord, l'essentiel de l'immigration algérienne aujourd'hui, c'est une immigration familiale. C'est-à-dire, c'est des gens qui ne viennent pas apporter à la force de travail en France. Il y a en France 51% des Algériens qui ont un emploi, qui payent des impôts, qui sont parfaitement intégrés, qui jouent un rôle souvent essentiel dans certains secteurs comme la santé, et qui sont bien acceptés par les Français. Simplement, si on rajoute des gens qui, eux, sont perçus comme vivants au crochet de la communauté, ou comme ajoutant à une immigration qui est de plus en plus mal ressentie par l'opinion, on ne fait qu'aggraver le sujet, que rendre la tension plus grave. Donc on a intérêt à régler ce problème pour cette raison précise de pouvoir, comme on dit vulgairement, prendre le contrôle de l'immigration, faire une immigration choisie. Puis la deuxième raison, c'est que on fait des lois tous les ans sur les questions migratoires. Mais ces lois ne s'appliquent pas aux Algériens, puisque justement le traité qui nous lie à l'Algérie est supérieur à la loi. Et donc tant qu'on sera tenu par ce traité, on légiférera sur l'immigration en excluant du champ d'application de cette législation un quart à peu près de l'immigration étrangère. Enfin, donc il y a quelque chose d'absurde. Et il est évident qu'il faut maintenant passer à un autre régime, quitte à offrir aux Algériens d'ailleurs des compensations telles que ce que je propose dans cette note, un pacte sur la mobilité dans lequel on tiendrait compte naturellement de leurs préoccupations. C'est normal qu'ils veuillent qu'un certain nombre de leurs élites soient formées en France, mais que toutes ces élites ne restent pas en France, des choses comme ça. Ça peut se discuter, mais sur le fait que le régime doit être le même pour tous les étrangers en France, il me semble que là, c'est pas négociable et qu'il faut le dire franchement. Et si on le fait de cette façon-là, c'est pas agressif, c'est pas une revanche, c'est tenir compte des contraintes qui sont les nôtres. Et sur les OQTF, c'est beaucoup plus compliqué. Et là, il faut bien dire des choses. C'est pas en sortant de l'accord de 68 qu'on règle pour autant le problème des OQTF.
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0: fois de Massy, dessine-moi un pays. Nous parlons des relations entre la France et l'Algérie. Et nous sommes avec Michel Duclos, ancien ambassadeur, conseiller spécial géopolitique et diplomatie à l'Institut Montaigne. Et Pierre Vermeren, historien du Maghreb et du Moyen-Orient, professeur des universités à Paris 1, Panthéon, Sorbonne. On évoquait à l'instant, Pierre Vermeren, la question des sujets de fond à gérer et pour lesquels il est important de trouver une solution entre Paris et Alger. Michel Duclos évoquait la question de l'accord de 1968, l'accord migratoire entre la France et l'Algérie, que d'aucuns souhaiteraient aujourd'hui dénoncer en France, avec toutes les difficultés que cela peut poser pour l'Algérie. Mais il y va aussi d'une question égalitaire entre les différentes nationalités d'immigration. La question des OQTF, la question aussi de la Grande Mosquée de Paris, Pierre Vermeren.
1: Écoutez, vous m'interrogiez pour commencer sur ce mot pathologie. Je crois que là, on est au cœur du problème. C'est-à-dire qu'on ne peut pas à la fois dire que les Français sont dans un fantasme post-colonial, c'est-à-dire colonial, et que, au fond, l'Algérie est une grande puissance souveraine totalement indépendante, ce qui est la moindre des choses au bout de près de trois quarts de siècle d'indépendance, et en même temps demander un statut spécial qui a été construit à la fin de l'époque coloniale et qui perpétue une forme de relation unique au monde, en réalité, parce que la France a rompu les liens avec ses anciennes colonies et tous les territoires avec lesquels elle était liée, et elle est liée, à part les pays européens, à égalité pour le reste des pays du monde, sauf avec l'Algérie. Donc l'Algérie, à la fois, supprime la langue française, y compris pour les études médicales, c'est une décision qui a maintenant 2 ans, un domaine qui était encore un des points forts de la coopération franco-algérienne, donc ça veut dire qu'ils veulent plus non plus de coopération, y compris dans ce domaine, et en même temps, la brouille d'un côté, et en même temps, un statut spécial, que ce soit pour l'islam de France, que ce soit pour le statut migratoire, que ce soit pour les étudiants, etc. Il y a là un paradoxe, si vous voulez, parce que parmi les migrations familiales dont vous parlez, effectivement, ça pose un vrai problème social à la France, c'est-à-dire que c'est des mariages mixtes, qui sont en fait réalisés entre des hommes, très souvent, qui sont nés en France, dans des familles franco-algériennes, mais qui sont devenus des Français, et qui se marient à des cousines, très souvent, ou à des familles ou à des parentes qui ne sont pas francophones. Maintenant, la jeunesse populaire en Algérie, elle n'est plus francophone. Et donc, ça fait des couples, si vous voulez, où on est français depuis 3 générations et en même temps, l'enfant va être élevé à la maison en langue arabe. Donc, ça pose beaucoup de problèmes à la société française. Et sur l'islam, c'est la même chose. Est-ce que la France peut, finalement, à long terme, bon, on comprend qu'il y a un héritage historique, tout le monde l'accepte, mais est-ce qu'à long terme, un tiers ou un peu plus de l'islam de France peut être dirigé par une institution qui est pilotée depuis un pays étranger, en l'occurrence l'Algérie. On sait que 80% des imams en France sont d'origine sont étrangers en réalité. Et la mosquée de Paris, on sait très bien que l'imam est nommé, certes par consensus, mais il est très lié au pouvoir algérois directement. C'était déjà le cas à l'époque du Bouteflika. Donc il y a là quelque chose. La mosquée de Paris, on sait très bien que l'imam est nommé, certes par consensus, mais il est très lié au pouvoir algérois.

0: puisque les OQTF sont valables pendant 2 ans.
1: On rappelle l'obligation de quitter le territoire français.
0: Les autorités françaises qui ne paraissent pas sous Emmanuel Macron particulièrement, j'allais dire entre guillemets, fascistes. Il y a 100 000 OQTF algériennes. C'est un nombre très important et ils en ont repris récemment, après un blocage total pendant quelques années, ils en ont repris une centaine. Et quand bien même ce serait 500, ça ne changerait rien à l'affaire. Vous voyez, donc, c'est ça le blocage. Là, il y a un blocage, et pour des raisons, c'est pas des raisons affectives, c'est des raisons où les Algériens considèrent, comme l'a dit le président Bouteflika, et comme l'a dit le président Tebboune surtout, qu'il y a une forme de droit de suite. Hein. Vous nous avez occupés pendant 130 ans, alors pendant 130 ans, on doit continuer à avoir une relation très spéciale avec vous et totalement asymétrique. Bah, au bout d'un moment, non. Enfin, je veux dire, aujourd'hui, les Français que nous sommes, on n'a pas colonisé l'Algérie, même si nos ancêtres l'ont fait, et que c'était certain. Certainement une erreur majeure. Mais bon, voilà, maintenant, on en est comme ça. Les relations avec tous les pays du monde, il y a eu des problèmes, mais il faut bien un moment ou un autre tourner la page. Et la porte est ouverte aux Algériens, mais dans des conditions normales et égalitaires, je dirais. Égales avec tous, parce qu'au fond, la France, c'est l'égalité, y compris avec ses partenaires.
1: Michel Duclos, je ne sais pas si vous souhaitez réagir à ce que vient de dire Pierre Vermorel, mais moi j'ai cette question quand Pierre évoquait l'idée que les Algériens estimaient que voilà, 130 ans d'occupation de l'Algérie par la France, bien, il était temps de retourner la chose. Je pense à ceci, moi, c'est la guerre d'Indochine qui a fait plus de morts, comme on le sait, que la guerre d'Algérie, mais il n'y a pas ce même ressentiment de la population vietnamienne ou cambodgienne à l'égard de la France. Ce sont là les principales raisons, Michel Duclos.
2: Oui, mais permettez-moi de mettre en relief un aspect de ce sujet, c'est qu'il n'y a plus de contentieux entre les peuples français et algériens.
0: Tout à fait.
2: Ces querelles sont des querelles de gouvernement.
0: Absolument.
2: Mais vous prenez le taxi, vous voyez un Algérien qui conduit, vous parlez de foot, n'importe quoi, et vous êtes sur le même plan. Il n'y a pas d'animosité de peuple à peuple. De même qu'il n'y en avait pas jusqu'ici entre les Marocains et les Algériens, malheureusement, ça commence à évoluer un petit peu. Mais j'évoquais tout à l'heure New York. Quand j'étais à New York, à un moment donné, l'Algérie était au Conseil de sécurité. Et l'ambassadeur algérien prenait systématiquement le contre-pied de tout ce que nous disions. Mais une fois qu'on sortait de la réunion, on disait bon, on va déjeuner ensemble. Et quand vous parliez à vos collègues algériens, tous se disaient ah ben, j'ai mon cousin à Nancy, j'ai mon oncle à tel endroit. Donc là, cette proximité humaine-là, il faut essayer quand même de la préserver au maximum, parce que c'est une chance plutôt pour les deux pays. Et donc, ça ne résout pas le problème des OQTF, mais j'apporterai une précision sur ce qu'a dit Pierre, c'est que le problème est à peu près le même pour les deux autres pays maghrébins.
0: Tout à fait.
2: En termes quantitatifs, proportionnellement, etc.
1: Maroc et
2: voilà.
1: Tunisie.
2: Et qu'on n'a pas trouvé la recette magique ni pour l'un ni pour l'autre de ce pays. Et donc, ça ne peut passer que par une négociation à guichet fermé. À chaque fois qu'on met les choses sur la place publique, on fait reculer la solution du problème. Ça ne peut passer que par une négociation derrière des portes closes sur qu'est-ce que tu me donnes et qu'est-ce que je te donne. Et donc, il faut voir très précisément ce dont ces pays ont un besoin impératif vis-à-vis de nous, et donc le levier qu'on peut activer. Tant qu'on ne fera pas cette démarche, encore une fois, à guichet fermé, derrière des portes closes, je crois qu'on ne progresserait pas beaucoup. Alors, d'ailleurs, il faudra sans doute qu'on tienne compte aussi de leurs propres préoccupations. Quand ils disent « vous nous renvoyez des radicaux acharnés, très dangereux, et que ce n'est pas nous qui nous les avons radicalisés, ils sont radicalisés chez vous », ils ont un point. Donc là, il faut en discuter, bien sûr. Il faut trouver des solutions à ce genre de problème. Mais pour ça, il faut que nos interlocuteurs soient disposés à vouloir trouver des solutions. Tant que ce n'est pas le cas, malheureusement, on ne progressera pas.
1: Vous le dites, hein, Pierre Vermorel, dans votre ouvrage, dont je rappelle le titre « France-Algérie de 1962 à nos jours, histoire d'une relation pathologique », c'est cette absence de volonté de réconciliation des autorités algériennes avec la France. C'est très profond.
0: Alors, c'est pas très profond, justement, parce que ça ne concerne pas la population algérienne. Il faut le redire, parce que le contentieux, c'est une forme de théâtralisation, de mise en scène d'une tension qui qui se comprend très bien, hein, parce que d'abord, il y a eu la guerre civile.

0: La guerre civile, c'est une très grande humiliation pour le pouvoir algérien que d'avoir, au bout de 30 ans d'indépendance, abouti à ce résultat. Bon. Bouteflika a été chargé par l'armée de réconcilier les Algériens, ce qu'il a fait, et notamment en décidant une amnistie générale pour tous les crimes qui ont été commis des deux côtés. Bon, très bien. Et pour ça, si vous voulez, il était difficile d'obérer qu'il y avait eu des liens très particuliers entre la France et l'Algérie pendant la guerre civile. Bon, donc il a décidé, pour réconcilier les Algériens, de prendre la France pour bouc émissaire. Et la chose se pose à nouveau avec Tebboune, parce qu'il y a eu ce qu'on appelle le Hirak, en 2019, qui a montré que le peuple algérien, quasiment unanime, ou en tout cas les trois quarts du peuple, est sorti dans la rue en disant au régime « dégagez ». Dégagez maintenant et donnez-nous une constitution et des élections propres. Il a réussi à étouffer l'affaire, le pouvoir. Et finalement, il a relancé la querelle contre la France. Et c'est pour ça que Tebboune aussi ne pouvait pas se réconcilier avec Emmanuel Macron, bien qu'il lui tende la main. Parce que il fallait à nouveau sortir la théorie du bouc émissaire. Il y en a plusieurs des boucs émissaires. Hein. Il y a Israël, il y a le Maroc, etc. Et donc, à chaque fois qu'il y a un problème en Algérie, on croit recréer, le pouvoir algérien croit recréer une unité nationale et le lien avec son peuple, alors que le lien est compliqué. Hein. Quand vous regardez les élections, il y a très peu de gens qui votent. Ça veut dire que les Algériens, ils ne sont pas embarqués dans cette affaire. Mais le pouvoir met en scène son opposition à la France pour retrouver des coups des franches en Algérie et sur la scène diplomatique. Ça nous pose un problème, c'est extérieur à la France. Hein. C'est pas, malheureusement, on subit cette situation. Donc, il y a un moment, il faudra qu'on accorde nos violons, mais c'est vrai que vous pouvez pas vous réconcilier ni signer un traité avec quelqu'un qui ne le veut pas.
1: Alors, mise en scène par le pouvoir algérien, j'aimerais, et on peut pas ne pas en parler, bien sûr, évoquer Christophe Glaize. Ce Français emprisonné aujourd'hui en Algérie et toujours, est-ce que vous voyez une libération possible et est-ce que son emprisonnement finalement relève aussi de ce que nous évoquons depuis le début de cette émission, Michel Duclos ?
2: Oui, c'est-à-dire que si nous avions des relations apaisées, normales, une solution aurait été trouvée. Un prétexte aurait été trouvé pour qu'il sorte de prison et qu'il rentre en France. Pareil, et plus encore pour Boualem Sansal. Et là, ce que je dis dans cette note, c'est que, vous savez, un des mantras sur la question de la relation franco-algérienne, c'est consiste à dire les Algériens nous connaissent mieux que nous. J'ai des doutes, franchement. Ils connaissent peut-être la France telle qu'elle était jadis, mais la France d'aujourd'hui, je m'interroge. Et quand même, de même que sur la langue française, ils doivent savoir qu'emprisonner des compatriotes français, surtout dans le monde des lettres ou du journalisme, c'est quelque chose qui, en France, ne peut pas passer. Je cite la formule de Gaulle. On n'embastille pas Voltaire. Quoi. Donc pour nous, même si Sansal n'est pas un des personnages les plus sympathiques qui existent, mais le fait est que mettre en prison un écrivain, ça passe pas en France. Donc s'ils le font, c'est ou bien ils ne nous connaissent plus tant que ça, ou bien qu'ils veulent délibérément aggraver la relation avec nous. C'est ça là, le point fondamental. Et pour l'affaire Glaize, je ne veux pas en dire trop, parce qu'il ne faut pas compromettre
1: les possibilités, ces champs de libération.
2: Mais on est quand même un peu dans la même logique.

0: Rachitara. Ya Raya. Nous sommes avec Pierre.
1: Ya Raya.
0: Merci Pierre, parce que vous, comme vous avez compris, je ne parle pas l'algérien. Pierre Vermeren, nous sommes avec vous ainsi qu'avec Michel Duclos pour parler des relations entre la France et l'Algérie. On évoquait à l'instant Christophe Glaize, emprisonné donc en Algérie, qui se pose d'une libération possible et à quelle échéance. Votre réaction à vous, Pierre Vermeren, et puis un autre aspect aussi, effectivement, puisqu'on parle de choses contentieuses. Un des points importants à souligner, c'est aussi que, et c'est peut-être aussi ce qui alimente l'animosité de l'Algérie vis-à-vis de la France, c'est que Paris accueille bon nombre d'opposants algériens.
2: Oui, y compris beaucoup de gens qui ont fui le régime algérien, des gens de l'intérieur du régime. Non, moi je trouve d'abord Sénsal très sympathique, désolé, mais je le connais un peu et... Bon, c'est pas la question, mais je voulais quand même le dire. Sur le dossier Glaize, il faut pas trop en dire, effectivement, mais l'idée, si vous voulez, d'avoir une sorte d'otage comme ça, il y a beaucoup de raisons qui peuvent conduire à ça, au fond. Mais c'est pas digne d'un grand pays comme l'Algérie, comme l'avait dit le président Macron. Et d'autre part, c'est vrai qu'en France, il y a beaucoup d'opposants algériens ou d'Algériens qui ont quitté l'Algérie à une époque ou à une autre. Bon, et le régime réclame régulièrement qu'on rende certains chefs de l'opposition ou des gens qui sont considérés comme dangereux. Et ça a même entraîné des tentatives de récupération de certaines personnes. Si vous voulez, la France, elle est fondée sur une histoire du droit d'asile, justement, de la liberté de penser, et elle ne serait pas la France, et les Algériens le savent mieux que d'autres, si elle ne s'était pas distinguée, si elle ne continuait pas dans cette voie. Elle abrite des opposants du monde entier, y compris du régime algérien. Mmh. Il faut bien qu'ils l'acceptent. Ça, on peut pas changer les choses dans ce domaine. Voilà. Donc, par contre, Glaize, il n'a rien fait en droit français. Peut-être qu'il a posé des problèmes au régime algérien sur des questions très précises que l'on connaît plus ou moins, mais c'est pas une raison, si vous voulez. Si on enferme tous les gens qui sont en désaccord...
0: C'est la question kabyle à laquelle vous pensez, Pierre Vermeren.
2: Oui, et puis il y a une histoire aussi d'assassinat dans le milieu du football, mais la question kabyle, effectivement, est extrêmement sensible, et c'est vrai qu'il y a un milieu kabyle berbériste très actif, à Paris notamment, et ça passe pas du tout à Alger, mais si vous voulez, c'est un héritage historique, là aussi.
0: Alors, est-ce que la crise actuelle qui remonte, on l'a dit dans cette émission, sur la reconnaissance de la marocanité du Sahara occidental, ce qui a profondément froissé l'Algérie, est-ce que cette crise pourrait conduire à une rupture des relations entre Paris et Alger, ou au contraire, est-ce qu'elle pourrait permettre de déboucher sur une reconstruction sur des bases plus saines, la question se pose. J'aimerais qu'on aborde un peu les questions géopolitiques dans cette relation entre Paris et Alger pour souligner plusieurs choses. L'Italie et l'Allemagne entretiennent de très bonnes relations avec l'Algérie, ce qui n'est pas, on l'a dit, le cas avec la France. La France, dont vous dites, Pierre Vermeren, que l'Algérie l'a marginalisée sur le plan extérieur. Autre sujet d'actualité, c'est la rupture de la relation entre l'Algérie et les Émirats arabes unis. Voilà, autant de questions sur lesquelles je souhaiterais avoir votre avis, Michel Duclos.
3: Il me semble qu'une des choses que nous pourrions faire, si on veut travailler sur ce dossier, c'est demander à des tiers de parler aux Algériens, non pas en notre nom, mais de manière à objectiviser les choses.
0: Ces tiers pourraient être
3: par exemple, les États-Unis. C'est quand même très très frappant à quel point... Quand les États-Unis, eux, ont été les premiers à reconnaître la marocanité du Sahara occidental, les Algériens n'ont pas moufté. Quand le moindre haut fonctionnaire américain se présente à Alger, il est reçu au plus haut niveau. Voilà un exemple. Mmh. Il y a sans doute d'autres pays. On l'a fait d'ailleurs avec l'Allemagne, hein, parce que dans l'affaire Boualem-Sansal,
0: c'est
3: par l'Allemagne qu'on est passé. Mais donc, on a besoin de pays tiers qui expliquent les choses aux Algériens. Et qui disent, par exemple, sur l'Italie, oui, l'Italie fait beaucoup d'affaires parce qu'elle achète son gaz en Algérie, mais jamais elle mettra un copec sur des choses à tout petit peu risquées. Parce que c'est très bien quel est le climat des affaires en Algérie, et elle ne prendra aucun risque. Le seul pays dans le monde qui, sur le plan économique, a un portefeuille diversifié, qui est prêt à s'engager au-delà de ce qui est l'intérêt immédiat, ça reste la France, malgré tout. Les Chinois, ils construisent des usines, et c'est des ouvriers chinois qui viennent les opérer. Donc, de ce point de vue-là, c'est un peu... les Algériens se tirent une balle dans le pied quand ils nous marginalisent sur le plan économique. Alors, sur le plan politique, même chose. Ils ont quand même perdu énormément de points en Afrique, du fait de leur hostilité à l'égard du Maroc et à l'égard de la France. Est-ce que c'est vraiment leur intérêt? Est-ce que vraiment c'est l'intérêt de l'Algérie de se lier aussi étroitement à la Russie? Tout ça apparaît quand même un peu étrange. Et donc, c'est pas à nous de leur dire. Mais il faut que des gens qu'ils écoutent puissent leur expliquer que leur intérêt géopolitique et économique n'est pas de se couper d'un des rares pays occidentaux qui, vis-à-vis d'eux, a une attitude fondamentalement ouverte en réalité, indépendamment de ces affaires d'immigration. C'est en France qu'ils peuvent avoir des interlocuteurs capables de les comprendre. Mmh.
0: De fait, Pierre Vermeren, Paris et Alger ont des intérêts géopolitiques convergents qui devraient les pousser à se rapprocher. Ces sujets, quels sont-ils?
2: D'abord, quand vous partagez d'une manière ou d'une autre une population très nombreuse qui circule entre les deux rives, hein, vous regardez les lignes aériennes entre la France et l'Algérie, je crois qu'il n'y a pas un aéroport moyen de province où il n'y a pas des avions qui, toutes les semaines, se rendent en Algérie. Bon. Donc il y a la question humaine. Après, il y a la question géopolitique. C'est vrai que la France, très longtemps, elle a été le porte-parole des pays du Maghreb et notamment de l'Algérie auprès de nos partenaires qui n'en avaient pas grand-chose à faire, des affaires maghrébines en réalité, à part l'Italie un peu et l'Espagne. Donc, peut-être qu'aujourd'hui, il faut demander effectivement cette médiation et cette intercession. Ça serait le rôle de l'Europe. Mmh. En fait, si on veut sortir du bilatéral conflictuel et un peu névrotique dans lequel on est enfermé avec l'Algérie, peut-être qu'effectivement, l'Europe a un très grand rôle à jouer. Mmh. Et il y a un deal, à mon avis, qui est crucial, parce que de quoi souffrent ces pays du Maghreb? Alors après, c'est la volonté des dirigeants de faire autrement, mais ils souffrent en fait d'une pénurie d'emplois, et notamment d'emplois industriels, écrasante. La jeunesse au Maghreb n'a pas de travail. Et ça va pas changer. Sauf si l'Europe décidait de transférer une partie de tous les millions et des dizaines de millions d'emplois qu'elle a envoyés en Asie, au moins dans certains secteurs stratégiques, d'en rapatrier une partie en Méditerranée et notamment en Afrique du Nord. Là, il y aurait peut-être quelque chose à négocier. Mais ça peut pas se faire entre la France et l'Algérie. Mmh. Ça peut se faire entre l'Union européenne, le Maroc, l'Algérie et la Tunisie. Mmh. Mais bon, là, et là, il y aurait des choses à offrir. Mais en même temps, que veulent les dirigeants algériens? Bien malins qui pourraient le dire. Ils sont totalement libres, ils font ce qu'ils veulent. Ils sont souverains, il n'y a aucun problème, on n'a pas de conseils à leur donner, mais effectivement, s'ils réfléchissent à leurs intérêts, vous savez, ils ont contribué à chasser la France du Mali, moralité, les Maliens se sont retournés contre eux, parce qu'ils avaient finalement d'autres intérêts, donc bon, ils font ce qu'ils veulent, hein, ils sont souverains, il n'y a aucun problème, mais... oui, les intérêts persistent, notamment parce que la Méditerranée, il y en a qu'une, et que la Méditerranée occidentale aussi, il y en a qu'une, qu'on est riverain. Alors c'est vrai que s'ils peuvent dénoncer, comme ils l'ont fait avec le Maroc, ou maintenant avec les Émirats, du jour au lendemain, ils peuvent rompre leur relation avec nous. C'est leur choix. Mais... c'est pas le nôtre, en tout cas, c'est pas celui de la France.
0: En tout cas, le choix avec les Émirats arabes unis, il n'y a pas de question de frontière entre l'Algérie et les Émirats, ce qui est le cas, bien évidemment, avec le Maroc. Alors, la question israélienne. Voilà, il y a quand même deux nœuds gordiens. Il y a d'abord la relation entre l'Algérie et le Maroc, et la question israélienne. Michel Duclos, je ne sais pas si vous souhaitez intervenir ou je laisse.
3: Non, je laisse Pierre. Moi, j'étais un peu étonné, franchement, de cette rupture.
0: Avec les Émirats arabes unis.
3: Oui, parce que, est-ce que c'est le Soudan? Est-ce que c'est Israël? Est-ce que c'est autre chose? Je ne sais pas, mais après tout, les Émirats, eux aussi, sont sur un agenda dit laïque et anti-islamiste. J'avais vu aussi la relation entre l'Algérie et la Syrie. Ils ont longtemps soutenu Assad. Oui. Pour des raisons, justement, d'anti-islamisme. Mais bon, ils ont fini par se rendre compte que c'était fini. Et là, ils commencent à se réconcilier avec l'actuel pouvoir syrien. Donc, il y a une carte régionale où il faut bien dire, un peu chacun des acteurs de la région est un peu perdu, hein, compte tenu de la gravité de la situation, et ils font les choix qui sont les leurs.
2: Il me semble que la question de l'islam politique est à prendre en compte, parce que les Émirats arabes unis sont devenus les champions de la lutte contre les frères musulmans et la salafisation de l'islam, au fond. Et l'Algérie, contrairement à ce qu'on a connu sous Bouteflika, elle est aujourd'hui, l'islam politique, il est à l'intérieur du pouvoir algérien. À force de s'allier au Parlement et dans la vie civile et d'avoir fait la politique de réconciliation, l'islam politique, il est... quelle est l'expression qu'on donne à ça? Je ne sais pas, mais en tout cas, c'est vrai que l'alliance avec la Syrie, c'était la vieille alliance du nationalisme arabe. Bon, maintenant, c'est fini, il n'y a plus le régime de Bachar. Mais aujourd'hui, l'Algérie, elle est alliée avec les régimes islamiques de la région, que ce soit l'Arabie Saoudite, même l'Iran, etc. Donc, les Émirats, évidemment, ils sont sur un tout autre positionnement. Et donc, il y a la question israélienne, bien sûr, parce que les Émirats sont liés, les accords d'Abraham avec le Maroc et les Émirats et Israël. Mais derrière, il y a l'islam politique. Et là, il y a un jeu trouble, et ça, c'est pas très bien analysé en France, parce qu'on est resté sur l'idée que le régime algérien, c'était un régime qui luttait contre les barbus, pour le faire dire simplement. Bah, c'est plus très clair aujourd'hui.
0: La question israélienne, Pierre Vermaren, qui est aussi centrale dans cette...
2: Oui, c'est central, parce que c'est aussi central, si vous voulez, à l'époque du nationalisme arabe, qui s'est construit quand même très largement dans sa lutte contre Israël, et sa transmutation en islam politique internationaliste à dimension salafiste, dont l'ennemi principal reste Israël. Et l'Algérie, de ce point de vue-là, est très cohérente, il n'y a pas de problème. Elle affiche son inimitié et son hostilité radicale à l'État d'Israël, surtout dans le contexte actuel de la guerre de Gaza et de ses suites. Et puis, comme le régime veut donner aussi des gages à sa population, qui est très très sensible à cette question, c'est aussi une manière à bon compte de punir finalement les pays qui se sont alliés à Israël, que ce soit le Maroc ou les Émirats. Bon, mais ça ne résout pas les problèmes, au fond, parce que ça accentue la désagrégation du monde arabe. L'Algérie, il y a quelques années, a reçu un grand sommet du monde arabe à Alger. Elle a voulu montrer l'unité restaurée. Et puis, quelques années après, elle se brouille avec deux États qui ont un rôle très important au sein... Alors là aussi, c'est incohérent.
0: Alors... Michel Duclos évoquait une médiation venant des États-Unis. On a un petit peu des difficultés tout de même à l'imaginer avec Donald Trump à la Maison-Blanche et la difficulté de la relation aujourd'hui entre les États-Unis et l'Europe. Est-ce que, pour ce qui est toujours de médiation, on peut imaginer des tiers intervenir entre Alger et Rabat pour essayer de résoudre la question et la relation si compliquée entre l'Algérie et le Maroc, Michel Duclos?
3: Ça devrait être notre rôle naturel, naturellement, mais c'est totalement impossible, bien entendu.
0: Notre rôle à nous, Français.
3: Oui, oui. Mais je vais vous dire, je pense que il n'y a pas vraiment besoin de médiation, là. Ça viendra de soi-même, c'est quand même largement une question de génération. Et tant que vous avez au pouvoir à Alger le profil qu'il y a actuellement, ça ne bougera pas beaucoup. C'est comme ça, c'est comme Poutine à Moscou. Tant qu'il n'y a pas un changement de direction, il n'y aura pas de vraie évolution. Et d'ailleurs, c'est un des facteurs aussi pour notre politique, c'est qu'il y aura un après. Donc il faut que nous, on soit capable de ne pas insulter l'avenir. Je pense que c'est un des facteurs qui doit guider nos dirigeants. Mais sur... sortir de la triangulation, là, honnêtement, je ne vois pas comment la France peut faire mieux que ce qu'elle a fait ces derniers temps. Alors, on n'a pas évoqué la question de la mémoire.
2: Non.
3: Qui était le grand thème de M. Macron, qui, pour moi, était une noble intention, peut-être très intelligente, mais ça a échoué. Et voilà, il faut qu'on en tire aussi la conclusion de ce point de vue-là, c'est tout.
2: Un mot sur les États-Unis, parce qu'on a l'impression que le régime algérien est extrêmement rigide, dogmatique, idéologique. Quand Trump a été réélu, le président algérien s'est précipité aux États-Unis et a signé un contrat d'achat d'armement, alors qu'il achète pratiquement toutes ses armes russes. Pour rester dans les petits papiers de Washington. Alors même que Washington et Trump sont l'architecte des accords d'Abraham qui ont réconcilié, entre guillemets, les Émirats, le Maroc et Israël. Voyez, donc le pragmatisme, ça arrive quand c'est nécessaire.
0: Je reviens en France pour conclure. On a parlé de la campagne pour l'élection présidentielle de 2027. Quel candidat aurait la faveur d'Alger parmi ceux qui sont aujourd'hui en route pour l'Élysée? C'est Mélenchon?
2: Mélenchon, vous savez, c'était un grand ami du Maroc. Et puis, ils sont réalistes, les Algériens. Mais en revanche, entre Villepin, François Hollande, Ségolène Royal... et quelques autres, certainement, ils ont leur cœur va évidemment dans cette direction, et c'est l'histoire qui le dit, c'est pas seulement les sentiments.
0: Michel Duclos, très très rapidement.
3: Je sais pas s'ils ont un candidat, mais la chose dont je suis sûr, c'est que ils feront attention vis-à-vis du prochain président de la République à pas entamer 5 ans à nouveau de conflit. Oui.
0: Merci Michel Duclos, je rappelle que vous êtes ancien ambassadeur, conseiller spécial géopolitique et diplomatie à l'Institut Montaigne et co-auteur de la note Scénario France-Algérie, sortir de l'émotion. Et Pierre Vermeren, historien du Maghreb et du Moyen-Orient, professeur des universités à Paris 1, Panthéon-Sorbonne et auteur de nombreux ouvrages, et le dernier France-Algérie de 1962 à nos jours, histoire d'une relation pathologique aux éditions Talendier. Géopolitique était signé Marie-France Chatin, Cécile Lavolo et Mathias Golchani à la réalisation. Vous êtes bien sur RFI, l'actualité se poursuit et tout de suite le journal.
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8: Bonsoir ou peut-être bonjour, tout dépend de l'endroit du monde d'où vous nous écoutez. En tout cas ici à Paris, il est pile 20h.
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8: Des faits, des commentaires, des analyses, c'est RFI Soir qui commence par un journal. Le Danemark et le Groenland assurent que l'accord annoncé par les États-Unis, qui le présente comme un contrôle permanent sur la sécurité, ne portera pas atteinte à la souveraineté de l'île. La lutte contre l'épidémie d'Ebola en RDC avec le lancement des tests du vaccin Ervebo en Ituri. En sport, l'ouverture des 20e Jeux Asiatiques à Nagoya au Japon avec la cérémonie d'accueil des plus de 11 000 participants, c'est plus qu'au dernier JO de Paris. En Iran, la peine de mort. Cette fois, un homme a été exécuté pour avoir transmis au service de renseignement israélien des informations relatives au site de missiles iraniens depuis le début de la guerre. Cette affaire n'avait jusque-là pas été rapportée par les médias iraniens. Et puis, encore des combats dans le sud du Yémen. Ils viennent d'opposer les forces gouvernementales soutenues par l'Arabie Saoudite aux combattants pro-iraniens, Houthis. Le bilan est de 48 morts en 24 heures, 17 soldats tués. Les Houthis font état de la mort de 31 de leurs combattants. Et puis, pour la première fois, des explosions ont retenti dans la capitale saoudienne depuis la reprise de la guerre au Yémen cet été. Rappelons que Riyad soutient les forces gouvernementales yéménites et bombarde les rebelles houthis qui sont alliés à l'Iran. Nicolas Falaise.
9: Des flammes et de la fumée noire ce samedi aux abords de l'aéroport de Riyad. Et quelques heures plus tôt, ce sont les sirènes d'alerte qui avaient retenti dans la capitale saoudienne et dans plusieurs autres grandes villes du pays. Nouvelle étape de l'escalade entre les Houthis du Yémen et l'Arabie Saoudite. Jusqu'à présent, ce sont surtout des installations pétrolières et militaires du sud du royaume qui avaient été visées par les rebelles yéménites. Riyad apparaît bien seul dans cette confrontation qui s'envenime. Les États-Unis ne sont pas décidé à voler au secours de leur allié saoudien, et le pacte de la Mecque, récemment conclu par l'Arabie Saoudite, le Pakistan et la Turquie, ne semble pas encore en mesure d'être activé, même si le Pakistan a promis cette semaine son soutien total en défense du royaume et de ses lieux saints. médecins. L'Arabie Saoudite n'en finit pas de constater ses vulnérabilités, à l'instar des autres monarchies du Golfe dont la stabilité et la sécurité ont volé en éclats cette année dans l'onde de choc de la guerre lancée par les États-Unis et Israël contre l'Iran.
8: Même s'il le décrit comme contraignant, le Danemark salue l'accord annoncé par Donald Trump donnant aux États-Unis un contrôle permanent sur la sécurité du Groenland. Le texte exigé par le président américain interdit l'implantation de bases russes et chinoises sur ce territoire arctique. Cet accord sera signé en marge de l'Assemblée générale des Nations unies qui aura lieu à New York la semaine prochaine. Écoutez l'analyse de Mikko Blujomered, spécialiste du Groenland à l'Université du Québec. Selon lui, Donald Trump a reculé sur tous les points et il vante un compromis qui, dans les faits, ne change rien.
10: Le narratif consiste à dire, et je mets les mots, et j'utilise ici les mots de Donald Trump, c'est un accord qui est un rêve, c'est un accord qui est historique, c'est un accord qui est indéfini. Ici, Donald Trump essaye de faire croire qu'il a pris le contrôle du Groenland, alors qu'en réalité, les États-Unis l'avaient déjà depuis 1941. Et ensuite avec l'accord de défense de 1951, et ensuite avec les accords d'Igaliku de 2004, et ensuite encore avec le plan commun de 2020, donc déjà sous le premier mandat de Donald Trump, entre le Danemark, le Groenland et les États-Unis, Donald Trump et les États-Unis avaient tout à fait le contrôle stratégique, au sens cette fois-ci de la sécurité du Groenland. Donc ça, il n'y a rien qui change sur ce volet-là. En termes d'accessibilité au terrain, il n'y a rien qui change. En termes de possible investissement militaire pour démultiplier des bases en coopération, on le rappelle toujours ici, avec le Danemark et le Groenland. Encore une fois, rien ne changerait. Tous ces éléments-là sont de l'existant.
8: La Pologne a lancé des opérations aériennes militaires préventives pour protéger son espace aérien. Il s'agit de la mise en état d'alerte des systèmes de défense aérienne au sol et les systèmes de reconnaissance radar. Cela alors que la Russie mène des frappes contre l'Ukraine. Demain, deux nouvelles élections régionales en Allemagne. Cette fois dans Mecklembourg-Poméranie, dans le nord de l'ex-RDA, et puis dans la capitale Berlin. Friedrich Merz y joue son va-tout après la débâcle subie par son parti en Saxe-Anhalt, voilà deux semaines. Bousculé par le parti d'extrême droite AfD, les conservateurs sont en proie à une vive agitation interne, poussant le chancelier à annuler son déplacement prévu la semaine prochaine à New York pour assister à l'Assemblée générale de l'ONU, Pascal Thibault.
11: Sur la place du marché de Schwerin, la capitale du Mecklembourg, l'AfD salue ses supporters à la veille du scrutin. Un chanteur chauffe l'assistance avec des ballades rock sur le sens de la patrie et rappelle que le vent souffle de l'Est. Le grand vainqueur des élections en Saxe-Anhalt, il y a deux semaines, Ulrich Zygmunt, fort de ses 44%, est venu soutenir ses camarades, mais doit d'abord, telle une rockstar, faire des selfies à la chaîne.
12: Nous devons gagner partout en Allemagne. Nous étions les premiers. Le Mecklembourg est la deuxième étape et ça va continuer.
11: L'AfD est créditée dans le Mecklembourg de plus de 35% des voix depuis des semaines. Mais la tenante du titre, la social-démocrate Manuela Schwesig, est repassée en tête dans un sondage vendredi. L'AfD veut mobiliser dans la dernière ligne droite son candidat, Leif Erik Holm.
13: Nous l'avons vu en Saxe-Anhalt, cela vaut la peine de voter. Nous voulons arriver en tête dans le Mecklembourg.
11: Alors que l'avenir politique du chancelier Merz est en jeu, l'élection de demain est aussi un message adressé à Berlin, comme l'explique ce supporter de l'AfD, ancien électeur chrétien-démocrate.
14: Pas seulement Merz, la CDU doit dégager. Ça a été un parti conservateur et l'AfD a pris sa place. La CDU est tellement à gauche, c'est l'horreur.
11: L'AfD dans le Mecklembourg espère, comme en Saxe-Anhalt, créer la surprise avec ce dimanche un score supérieur aux dernières estimations. Pascal Thibault, Schwerin, RFI.
8: Pour lutter contre le virus Ebola en RDC, le lancement de l'essai clinique du vaccin Hervébo. À Bounia, en Ituri, médecins, infirmiers, employés chargés de la désinfection, tous volontaires parmi les personnels en première ligne, ont été vaccinés. L'essai clinique ciblant 20 000 personnes, programmé sur 9 à 12 mois, doit désormais déterminer s'il peut également protéger contre la souche à l'origine de l'épidémie en cours et contre laquelle il n'existe à ce jour aucun traitement. Emmanuel Macron arrivera dans 3 heures maintenant à Saint-Pierre Rémy Miquelon. C'est la première fois que le chef de l'État se rend dans cet archipel français de l'Atlantique Nord, une région stratégique où le Fulmar, un patrouilleur basé à Saint-Pierre, assure la présence militaire française dans la région. Valérie Gasse est montée à bord.
15: C'est sur un ancien chalutier reconverti en patrouilleur armé par la Marine nationale depuis 2009 que nous accueille le lieutenant de vaisseau Thibault, capitaine du bateau, le Fulmar est le seul navire militaire français basé dans la zone et l'une de ses missions, c'est d'être la sentinelle française dans l'Atlantique Nord-Ouest.
16: Notre mission de présence et de souveraineté française, elle permet de montrer à tous qu'on occupe le terrain.
15: Le Fulmar participe en effet à des exercices maritimes avec ses partenaires régionaux.
16: Tout le mois d'août, là, on est déployé autour du Groenland. On a participé à un exercice organisé par les Canadiens.
15: Et malgré les tensions politiques dues notamment aux déclarations de Donald Trump sur le Groenland, le Canada, la coopération militaire se poursuit.
16: Il y a eu États-Unis-Canada là récemment quand même, avec le lac qui a été renommé, etc. Et pour autant, les autorités militaires américaines sont venues à Nuuk au Groenland, dans un exercice organisé par les Canadiens.
15: Saint-Pierre et Miquelon est donc une tête de pont dans une zone géostratégique.
16: L'union fait la force, et c'est ce qu'on a un peu démontré hein, dans l'heure des différents exercices qu'on fait. Et je pense que c'est aussi pour ça que le président vient ici avec le Premier ministre canadien.
15: Marc Carney va en effet effectuer la première visite officielle d'un Premier ministre canadien à Saint-Pierre et Miquelon à l'occasion du déplacement d'Emmanuel Macron. Un message politique fort pour les deux dirigeants. Valérie Gasse, Saint-Pierre, RFI.
17: Des chiffres qui placent le budget au cœur de la politique et de la campagne pour l'élection présidentielle. Le niveau d'endettement de la France va continuer de se creuser pour atteindre 120% du produit intérieur brut et 122% l'année prochaine. Indication fournie par le ministère de l'économie et des finances. Ce sont là des niveaux records. Le gouvernement prévoit d'abaisser à 3000 euros le plafond de l'abattement fiscal dont ils bénéficient les retraités tout en gelant ou en sous-indexant certaines pensions, cela pour essayer de réduire justement le déficit budgétaire. Analyse et commentaires bien sûr demain à cette même heure sur RFI dans Dimanche Politique. Après deux années d'absence, la technoparade repart de plus belle dans les rues de Paris, entre Bastille et Nation. Après le vote de la loi Riposte cet été contre les rassemblements libres, l'organisation exige des ministères une concertation pour assouplir la peine car elle estime qu'il s'agit d'une répression pénale brutale et disproportionnée, avec deux ans d'emprisonnement et 30 000 euros d'amende pour les organisateurs, 6 mois de prison, 7 500 pour les teufeurs. Laurence Théo a rencontré Nicolas dans le cortège à Paris.
18: Enfin, moi, je comprends pas trop pourquoi on interdit les free parties. C'est quelque chose qui est d'une génération. Ça nous plaît, notre génération. C'est un moyen de s'exprimer, la musique. Et ça n'a jamais fait de mal. Alors, niveau sécurité, ça peut être compliqué. Mais je pense que vaut mieux interdire. Je pense que c'est jamais la bonne solution. Vaut mieux essayer d'apporter aider à faire sa free party peut-être plutôt que d'interdire totalement.
19: Ça fait du bien quoi de voir ce beau soleil, de la belle musique et des gens partager la joie de vivre.
17: Et puis sachez qu'elle repose désormais aux côtés de son ancien compagnon Fred Chichin, Rita Mitsuko, Catherine Ringer. La voix d'Erita a été inhumée aujourd'hui à Paris. Vous écoutez RFI, les 18h10 en temps universel, les sports. Esteban Mirales, on ouvre par du football. Cinquième journée de Ligue 1 avec un choc du haut du tableau.
20: L'Olympique Lyonnais, quatrième, reçoit Rennes, cinquième. Les Lyonnais sont plutôt en confiance. Hein. Ils sont invaincus en championnat comme les Rennais, mais l'OL reste aussi sur une bonne performance en Ligue Europa. Une victoire en Belgique contre Anderlecht 2-1. La vraie satisfaction pour le staff lyonnais, c'est d'avoir pu faire tourner l'effectif en donnant du temps de jeu aux habituels remplaçants tout en apportant satisfaction. L'entraîneur Paulo Fonseca se réjouis de pouvoir compter sur un nombre important de joueurs.
21: Mais c'est très positif d'avoir tous les joueurs en bonne condition, à montrer que tout le monde veut jouer dans notre équipe. C'est un positif problème pour moi, mais je dois dire que c'est vraiment difficile choisir 20 joueurs en ce moment parce que tous les joueurs méritent d'être avec le groupe pour jouer demain. Je pense que les deux fois que j'ai fait beaucoup de changements, les joueurs et l'équipe avaient une réponse très positive et naturellement apporte à nous confiance pour le futur.
20: Lyon-Rennes, coup d'envoi dans une trentaine de minutes et dans le match de l'après-midi, l'international algérien Ilan Kebal a permis au Paris FC de dominer Strasbourg, victoire 2-1 des Franciliens qui confirment leur très bon début de saison. Le Paris FC est actuellement deuxième de Ligue 1.
17: Toujours du football, mais en Espagne cette fois. Le FC Barcelone se déplace sur la pelouse du FC Séville.
20: La machine catalane est injouable hein, depuis le début de saison et caracole en tête du championnat avec 28 buts marqués en 6 journées, bien aidé par Lamine Yamal mais aussi Rafinha, le Brésilien. Brésilien, leader du classement des buteurs en Espagne avec 9 réalisations. Placé avant-centre depuis le début de cette saison, Rafinha est une machine à marquer, mais il est aussi redoutable en tant que premier défenseur. Son entraîneur Hansi Flick a salué son rôle et son implication.
2: Si l'on regarde sur les deux dernières saisons, quand on lance le pressing, c'est toujours avec notre numéro 9. Et Rafinha a cette soif incroyable, il fait preuve d'une intensité énorme et il possède surtout la mentalité et l'attitude nécessaires pour lancer ce processus de pressing dont nous avons besoin. Et il le fait à un très très haut niveau. Il ne s'agit donc pas seulement de marquer des buts, car il est excellent en défense. C'est lui qui lance le pressing. Et en tant que capitaine, il montre l'exemple et tout le monde le suit.
20: Séville-Barça, rendez-vous à 19h, temps universel. Les Catalans peuvent prendre provisoirement 6 points d'avance sur le Real Madrid avant le derby demain contre l'Atlético. Autre info à vous donner qui concerne Arsenal, le champion d'Angleterre en titre, s'est lourdement incliné 3-0 sur la pelouse de Brighton. Première défaite de la saison pour les hommes de Mikel Arteta.
17: Et puis du basket, première ratée pour Tony Parker sur le banc de Villeurbanne.
20: Pour ses débuts officiels hein, sur le banc de l'ASVEL, l'ancien meneur de jeu de l'équipe de France a subi une première défaite en demi-finale de la Super Coupe contre Rouen, entraîné par son frère TJ Parker, défaite 73-71.
17: Et puis Esteban Mirallès, signalons l'ouverture des 20e Jeux Asiatiques à Nagoya au Japon avec la cérémonie d'accueil des plus de 11 000 participants. C'est plus qu'aux derniers Jeux Olympiques de Paris. Hein.
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17: L'actualité des médias aux États-Unis, Donald Trump viole une fois de plus la liberté de la presse puisque des journalistes des chaînes de télévision CNN et MS Now et ainsi que de Politico sont empêchés d'accéder à la Maison Blanche. Il dénonce le fait que cette interdiction soit une atteinte illégale à ce droit fondamental qu'est la liberté de la presse. Le président américain avait accusé sur son réseau social les trois médias d'avoir, je cite, une couverture permanente de fausses informations et il a menacé d'interdire l'accès à d'autres médias propagateurs de fausses informations, des fake news. Autre chose, selon un rapport de l'Institut américain pour l'étude de la guerre, la Russie construit un réseau mondial de professionnels des médias, notamment en Afrique, en Asie. Une stratégie d'influence pensée sur plusieurs générations, Sofia Katsenkova, connue sous le nom de « guerre cognitive ».
3: Ils sont étudiants, journalistes, influenceurs sur les réseaux sociaux. Ils viennent d'Afrique, d'Asie, d'Amérique latine ou encore de l'ex-espace soviétique. Ils sont de plus en plus nombreux à suivre les formations proposées par les médias d'État russes. Sputnik Pro, le projet d'éducation lancé par l'agence russe interdite de diffusion en Europe, se vante d'avoir formé plus de 15 000 personnes depuis 2018. L'Académie de Russia Today, autre média d'État russe sanctionné en Occident, affirme en avoir formé plus de 7000 depuis son lancement en 2024. Pour Natalia Bugayova, directrice du rapport et chercheuse au think tank américain l'Institut pour l'étude de la guerre, ce réseau est désormais au cœur de la stratégie d'influence du Kremlin.
22: La Russie tente de constituer un réseau mondial de personnes qui diffuseront la vision du Kremlin, même lorsque les médias russes font l'objet de restrictions ou de sanctions.
3: L'objectif dépasse la simple désinformation, dit-elle. Moscou cherche surtout à influencer la manière dont les publics analysent les événements et à terme leurs décisions. Ce qu'elle décrit comme une guerre cognitive. En Afrique et en Asie, ces formations servent notamment à discréditer l'Occident ou à imposer le récit russe sur la guerre en Ukraine. Et depuis plus de 2 ans, un nouvel outil prend une place centrale, l'intelligence artificielle ou l'IA. Sur au moins 50 formations organisées entre 2025 et 2026, la moitié comprenait un module consacré à l'IA, création de contenu, gestion des réseaux sociaux ou accélération des tâches éditoriales, explique Natalia Bugayova.
22: L'intégration de l'IA peut permettre à la Russie d'augmenter sa production de contenu et de diffuser les récits du Kremlin à une échelle bien plus vaste.
3: Autre priorité, les jeunes. Rien qu'au premier semestre 2026, Sputnik Pro et l'Académie Russia Today ont organisé au moins 14 formations dans des universités étrangères, notamment en Chine, en Tanzanie, au Niger ou encore aux Philippines. Certains des meilleurs participants peuvent ensuite décrocher un emploi dans un média lié au Kremlin.
22: La guerre cognitive russe s'inscrit sur plusieurs générations. Certains récits officiels peuvent rester en sommeil pendant des années, puis être réactivés au moment opportun.
3: Une influence à long terme, portée pas uniquement par les médias russes, mais par des voix locales formées par Moscou, est beaucoup plus difficile à repérer.
17: Autre chose, en France, après deux éditoriaux sur France Inter et autant de journées de grève contre son arrivée, Charles Sapin, l'un des responsables du magazine Valeurs Actuelles, ne sera plus à l'antenne. Il a refusé la proposition de la direction de transformer son bulletin en débat. Depuis fin août, de nombreux salariés de Radio France s'opposaient au recrutement du directeur adjoint de la rédaction de Valeurs Actuelles, arguant que ce magazine porte des idées d'extrême droite et a été condamné en justice, notamment pour injures publiques à caractère raciste. À présent, une question qui est le titre d'un livre. Qui sont vraiment les Kurdes? Ce peuple d'environ 50 millions de personnes dispersées entre quatre États, Turquie, Iran, Irak, Syrie. Que ce soit dans la construction de la Syrie post-Assad, dans la lutte contre le djihadisme, dans l'opposition au régime iranien ou aux autorités turques, ils sont des acteurs importants dans toute la région. Mais contrairement aux idées reçues, Didier Billon écrit qu'ils ne forment pas un bloc homogène. Il en dit plus à Oriane Verdier.
0: Didier Billon, bonjour.
4: Bonjour.
0: Vous êtes conseiller spécifique de l'IRIS et spécialiste du Moyen-Orient. Vous publiez aujourd'hui le livre « Comprendre la question kurde » aux éditions Colin. Pourquoi avoir choisi de réaliser cet ouvrage dans le contexte actuel ?
4: Tout d'abord parce qu'il y a un fait objectif. Les Kurdes, c'est 40 millions d'individus, donc c'est pas une petite minorité. Et c'est, dit-on, le principal peuple d'une telle importance qui n'a pas d'État. Et puis par ailleurs, on le constate bien et depuis de nombreuses années maintenant, les Kurdes, on les appelle comme ça, c'est un terme générique, reviennent très souvent sur le devant de l'actualité. Cette question kurde, lancinante, qui ne semble jamais être réglée, donc ça a un peu éveillé ma curiosité, et d'où la raison du bouquin.
0: Et justement, parce qu'on parle beaucoup des Kurdes dans les médias, on fait parfois des raccourcis. Là, l'idée est aussi de prendre le temps de réellement comprendre et parfois de déconstruire aussi certaines idées reçues.
4: C'est-à-dire que souvent, certains qui sont très partisans de la cause kurde, d'autres au contraire qui sont totalement opposés, ont une tendance à globaliser les choses en parlant des Kurdes. Je considère que les Kurdes, ce n'est pas une catégorie politique. À l'intérieur de ce peuple kurde, il y a des islamistes, il y a des progressistes, il y a des conservateurs, il y a des gens d'extrême gauche, etc., etc., comme pour tous les peuples d'ailleurs. Mais je trouve que c'est assez déplaisant d'essentialiser ce peuple qui est traversé par de multiples contradictions. Et donc, j'ai tenté modestement de resituer dans sa complexité à la fois historique, à la fois géographique, à la fois sociologique, cette question kurde.
0: Et justement, vous revenez sur différents projets ou tentatives d'autonomie kurde ou de création in fine d'un État kurde, des tentatives qui ont échoué. Vous parlez d'instrumentalisation des États dans lesquels vivent les Kurdes, c'est-à-dire la Turquie, la Syrie, l'Irak et l'Iran. Mais vous revenez aussi sur les divisions et les différentes manières de voir le peuple kurde. C'est en même temps une réalité de tout peuple, mais aussi finalement c'est une des failles qui empêche le peuple kurde peut-être d'avancer. Vers un projet d'autonomie.
4: Alors c'est très important, ça fait maintenant plus de 100 ans, c'est en fait au lendemain de la Première Guerre mondiale, que les Kurdes sont divisés en quatre États. Quatre États-nations dits modernes, Turquie, Iran, Irak, Syrie. 100 ans, c'est long dans la vie d'un peuple. Cela signifie que selon les lieux d'appartenance étatique de ces Kurdes, eh bien les modes de mobilisation politique, les modes de socialisation politique ne sont pas les mêmes. Et c'est bien logique. Donc il y a une sorte de kurdicité, de sentiment d'appartenance à un peuple kurde. Ça qu'il se trouve dans les pays concernés, c'est vrai, mais cela ne signifie pas qu'automatiquement il y ait un projet politique commun.
0: Et aujourd'hui, malgré des avancées puis des reculs, vous le disiez en ce qui concerne la Syrie, il y a eu la chute du projet de l'administration autonome du nord-est syrien tenu par le PYD, mais l'intégration du chef du PYD au sein des autorités de Damas, dans l'idée d'octroyer des droits aux Kurdes syriens. En Turquie, il y a eu cet appel à la paix lancé par Abdullah Öcalan l'année dernière, donc le chef du PKK. Un appel à la paix qui finalement peine à se concrétiser. Est-ce qu'on est tout de même dans une trajectoire vers un accès à plus de droits pour les Kurdes en tant que citoyens de ces pays ?
4: Je crois que nous n'en sommes pas encore là. malheureusement. Ce qui me paraît essentiel dans les exemples que vous donnez, soit en Syrie, soit en Turquie, c'est que dans la tête des dirigeants des organisations nationalistes kurdes, en l'occurrence, c'est principalement le PKK, le Parti des Travailleurs du Kurdistan, il y a une réflexion importante sur les impasses de la lutte armée. Donc nous sommes à ce moment charnière où je pense que la plupart des dirigeants kurdes tirent un bilan qui est dans l'ensemble négatif de la lutte armée comme moyen privilégié d'action au profit du combat politique. Encore faut-il que le combat politique puisse se mener. Et alors là, ça pose le problème du lien avec les autres composantes qui luttent pour les droits démocratiques dans chacun des pays. Il n'y a pas que les Kurdes qui luttent pour la démocratie, mais ça c'est aussi un enjeu central. En rédigeant ce bouquin, j'ai constaté que c'était assez rarement la préoccupation des dirigeants kurdes que de tenter des actions unitaires avec les autres composantes de contestation et de mobilisation politique de chacun des pays dans lesquels ils se trouvent. C'est pourtant un enjeu central.
17: Voilà donc, c'était Didier Billon qui signe ce livre intitulé « Qui sont vraiment les Kurdes ?». Il est 18h passé de 23 minutes en temps universel et vous écoutez Radio France Internationale.
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17: Partons en Mauritanie et l'un de ses patrimoines culinaires, découvrons-le, le couscous, appelé aussi ngomou. Cela pour une découverte gourmande et olfactive.
6: Dans ce carrefour, du matin au soir, des femmes se retrouvent pour faire et vendre leur couscous. À cause de ce plat, l'endroit est tellement prisé qu'il a été nommé le carrefour couscous. Mariam Mintahmed, assise des plats de semoule bien tamissés autour d'elle. Elle explique les procédures à suivre pour bien préparer le ngomou.
7: La semoule est tamisée, humidifiée, roulée à la main, puis cuite à la vapeur sur une couscoussière. La viande est mijotée avec des épices et les légumes. Pour finir, on dresse la semoule dans un plat, on ajoute la viande et les légumes, puis on verse le bouillon avant de servir.
6: Elle donne aussi les raisons qui font que ce plat est si courtisé par les Mauritaniens.
7: Le couscous fait partie du patrimoine culinaire mauritanien. Il est préparé avec soin, surtout lors des mariages et des grands événements. Apprécié par les invités, il suscite souvent leur curiosité sur les endroits où on peut le déguster.
6: Ce plat, qui se prépare avec beaucoup de délicatesse, fait aussi l'objet de convoitises à l'extérieur. Selon Izmint Ibrahim, chaque année, des milliers de sachets de couscous secs sont exportés du pays.
23: Pour le couscous sec que nous exportons, on utilise la semoule et la farine. Au lieu de la couscoussière, on l'étale sur un torchon propre pour le faire sécher, puis on le met en sachet. Nous l'expédions dans la sous-région. Certains clients nous appellent et nous mettent en contact avec des chauffeurs. D'autres envoient quelqu'un acheter pour l'envoyer à leur famille.
6: Walid, lui, n'est pas venu pour acheter, mais il nous confirme la saveur du ngomou.
24: C'est un très bon plat mauritanien. Surtout, il est accompagné par des légumes et c'est un très bon plat. C'est délicieux.
6: Pour mieux conserver ce patrimoine culinaire et assurer sa transmission de génération en génération, l'État mauritanien a mis en place en 2021 l'École nationale du métier du tourisme. Mohamed Zine El Abidine en est le directeur général.
25: Le premier objectif, c'est de recenser notre patrimoine, de former des formatrices sur la technique pédagogique et sur les façons de pouvoir transmettre le savoir-faire à des jeunes générations. Troisième objectif, c'est que ce patrimoine-là soit reconnu au niveau de l'UNESCO comme étant un patrimoine culinaire propre à la Mauritanie.
6: Le ngomou est plus qu'un simple repas. C'est aussi un plat de partage. Il rassemble les familles, les invités autour d'une même table. Moussa Oumar Barry, Nouakchott, RFI.
17: Ce qui s'est passé en Afrique aujourd'hui, c'est à écouter dans moins de 5 minutes maintenant.
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17: Avant cela, l'actualité des jeux vidéo. Jennifer Lufaux, vous nous emmenez en 1666 à Amsterdam pour incarner une sorcière.
26: Tout à fait, mais virtuellement, en 3D et au XVIIe siècle. En tout cas, c'est la promesse de Panache Digital Games, un studio canadien, qui s'est donné le défi de recréer Amsterdam à l'époque des accusations de sorcellerie. J'ai eu la chance de rencontrer à la Gamescom Patrice Désilé, qui est cofondateur du studio, et qui m'a raconté l'origine de cette aventure.
27: I was born to be the collector. To protect a world I cannot be a part of. Destined to be feared for what I am. It is my fate.
26: 1666, Amsterdam est un jeu d'action-aventure dans lequel on incarne Noa, une habitante capable de manier la sorcellerie pour démasquer des entités démoniaques cachées parmi les humains. L'idée est née après une visite de Patrice Désilé à Amsterdam. Il était fasciné par son architecture, ses maisons étroites et ses canaux. Il est tombé sur une façade qui portait l'inscription Anno 1666. Et là, c'est le déclic, comme il dit. Ce n'est pas lui qui a choisi Amsterdam, c'est Amsterdam qui l'a choisi.
17: Alors, comment a été recréée cette ville des plus populaires en Europe ?
26: Eh bien, en allant directement sur place. Le studio a emmené sa cinquantaine d'employés à Amsterdam pour explorer la ville et son histoire. L'équipe s'est notamment intéressée aux archives liées à l'occulte et aux récits de femmes accusées de sorcellerie et brûlées ou noyées pour le seul motif, par exemple, de peser un certain poids. C'est en s'inspirant des récits de sorcières que notre héroïne Noa est née. Elle doit enquêter sur les démons le jour en portant une tenue normale et se vêtir d'une somptueuse parure rouge la nuit pour manier la sorcellerie et combattre des créatures. D'ailleurs, cette mécanique d'infiltration n'est pas sans rappeler celle des héros de la saga Assassin's Creed, et ce, jusque dans la tenue de l'héroïne. Mais si l'authenticité de la ville d'Amsterdam se ressent dans l'exploration du monde, on réalise aussi que la condition de femme de Noa l'empêche d'accéder à certains endroits peuplés d'hommes. Fort heureusement, elle n'est pas seule dans cette aventure. Elle est accompagnée de son chat, Aaron, qui non seulement peut se faufiler dans les coins les plus étroits de la ville, mais également prendre possession des corps humains, permettant ainsi à Noa d'avancer plus sereinement dans sa quête. Oublier la petite sorcière sur son balai, le bâton de Noël lui permet bien de voler et de lancer des sorts, mais aussi de tabasser ses ennemis au corps à corps, et j'avoue que ça j'aime bien.
17: Et quand est-ce qu'il sera possible de jouer ?
26: 1666 Amsterdam est disponible en accès anticipé sur Steam et Epic Game Store. L'objectif étant de recueillir les retours des joueurs avant la sortie définitive du jeu, tout en nous faisant visiter Amsterdam comme on ne l'a jamais vu.
17: Et Jennifer Lufo sur Radio France Internationale. On se retrouve dans une minute maintenant pour l'info en Afrique.
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9: C'est l'aliment le plus consommé au monde. Le riz, au cœur des enjeux de souveraineté et de sécurité alimentaire. Comment évolue sa production? 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
17: Il est maintenant 20h30 ici en France, 18h30 en temps universel.
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17: Radio France Internationale, c'est maintenant Sylvie Berruet. Bonsoir.
12: Bonsoir Philippe, bonsoir à tous. À la une de cette édition, la disparition tragique du jeune cycliste congolais Miguel Masaïsa est mort dans un accident de la route. Il voulait rallier Goma en RDC à Rabat, au Maroc, à vélo pour promouvoir la paix. Le Mali frappé par une double attaque djihadiste ces dernières 48 heures. Au Cameroun, une marche à Yaoundé contre les féminicides et les violences sexuelles. Le mois dernier, plus d'une dizaine de femmes ont été tuées à travers le pays. Nous irons à Bangui à quelques semaines des élections. Un incendie au siège du traitement des données de l'ANE, l'Autorité Nationale des Élections. Et puis le sport, le championnat d'Afrique masculin de volleyball. Le Rwanda affrontera la Tunisie en quart de finale. En République démocratique du Congo, les autorités ont donc confirmé la disparition de Miguel Massaïsaï, cycliste et sportif de haut niveau, le jeune homme qui était très suivi sur les réseaux sociaux pour son projet Pédaler pour la paix, s'était lancé dans un défi hors du commun, rallier sa ville natale de Goma à Rabat au Maroc. Parti le 1er mai, Miguel Massaïsaï allait passer la frontière entre la RDC et le Cameroun lorsqu'il a perdu la vie dans un accident de la route. Guillaume Thibault.
2: La disparition du jeune homme de 23 ans a été confirmée par Spraya Moyaboato, le président de la Ligue de cyclisme du Nord Kivu. D'après ses informations, Miguel Massaïsaï, qui devait réparer son vélo, cherchait à joindre en taxi la ville la plus proche. Le véhicule dans lequel il se trouvait, avec trois autres personnes, a alors été percuté par un camion.

0: n'a pas peur de découvrir. Il y a ce côté toujours candide de découvrir des choses, de les découvrir et de les alimenter à nouveau par une nouvelle création, par une nouvelle vision, par une nouvelle approche. Et c'est ça qui est intéressant dans l'histoire.
1: Contraste, on pense contraste, donc opposition, opposition lumière et ombre.
0: Oui.
1: On pense aussi opposition de couleurs. On pense opposition, on pense pas qui se mêle.
0: Oui.
1: Donc je voudrais savoir où se situe la frontière, justement, dans le contraste. Est-ce que vous jouez sur cette frontière, si elle existe?
0: Alors, dans la cuisine de contraste, ce qui va être intéressant, déjà, quand on le décrit, on fait des éléments. Le premier élément qui compte, c'est vraiment un ancrage local. Qui dit ancrage local, dit que il y a des produits africains, mais il y a des produits lyonnais. Et cet ancrage-là, comment ça se manifeste? C'est que quand je vais penser à un produit, naturellement, moi, mon cerveau l'amène à un territoire. Où est-ce que je l'ai découvert pour la première fois? Donc, si j'ai découvert le taro la première fois en Afrique, pour moi, c'est un produit africain, je vais le marquer comme tel. Mais une fois qu'il est marqué, on va venir le faire traverser les frontières. Donc, je vais le travailler comme si je travaillais un grassin de finois avec des pommes de terre, ou le travailler à côté d'un jus de cuisson, et ainsi de suite. Donc, ça, c'est le premier aspect de cette cuisine de contraste, c'est vraiment un ancrage local. Après, une fois qu'on a fait cet ancrage local, il y a ce côté transversalité qui vient. Parce que quand on prend un produit en France, vous le commandez, il arrive. Vous commandez des carottes, ils arrivent sans les fans, nettoyés. Et même si vous insistez, on peut vous les épulser, on peut vous les râper. Donc l'idée, c'est vraiment de faire ce retour en arrière, d'arriver à voir le produit dans sa globalité. Mmh. Et dans cette globalité-là, on arrive à voir en fait que le produit, il y a des fans, et les fans peuvent servir à quelque chose. Mmh. La peau peut servir à autre chose. Et ainsi de suite. Donc, être dans cette logique-là, déjà, de transversalité sur le produit, mais être aussi dans une logique de transversalité dans l'usage. Qu'est-ce qu'on en fait? Est-ce qu'on se focalise juste sur ce qu'on a l'habitude de faire ou on élargit le regard? Ça aussi, c'est une des approches où on arrive à voir le produit dans sa globalité, dans sa transversalité. Ensuite, va arriver un troisième élément qui est central dans la cuisine de contraste, c'est un regard qui est horizontal. Il n'y a plus de hiérarchie. C'est là où c'est intéressant, parce que ce qui va, moi, me faire vibrer, c'est vraiment cet échange qu'il y a entre les produits. Mais au-delà des produits, c'est un échange culturel. Il y a des produits africains, il y a des produits français. Qu'est-ce que moi j'en fais? Comment je fais dialoguer ces cultures culinaires et qui ont chacun d'entre eux son importance? Du coup, quand je pose dans l'assiette, je vais par exemple des canettes de dombes qui sont basse température, on va le servir avec du taro, on va faire des jus de cuisson avec des épices. On fait en fait ce va-et-vient, cet aller-retour entre toujours le continent africain et l'Europe, là où je m'exprime.
1: Le degré de l'écriture, le travail et les recherches de Roland Barthes, qui est sémiologue, sociologue, sur l'écriture.
0: Oui.
1: Je voudrais vous interroger là-dessus, qu'on écoute d'abord Justine Brisson, avec Géraldine Mühlmann sur France Culture dans l'émission Avec Philosophie. Parler des différences de degré d'écriture.
2: Dans le degré zéro de l'écriture, Barthes fait ses fameuses distinctions entre langue, style et écriture. Donc la langue, c'est ce qui est l'horizon collectif. La langue, c'est une donnée collective qui porte en elle le poids de l'histoire. Le style, vous l'avez dit, c'est plutôt ce qui est de l'ordre de la nécessité individuelle.
3: Intérieure.
2: Intérieure et même presque, j'ai envie de dire, biologique, charnel. C'est ce qui est vraiment le propre de l'individu. Et l'écriture, ici, est particulièrement intéressante parce que c'est ce qui désigne chez Barthes la possibilité d'un écart à l'histoire. C'est le lieu de la responsabilité par excellence. C'est le choix d'une forme, d'une certaine manière, dans l'histoire. Barthes a cette formule intéressante. Il écrit que l'écriture, c'est un compromis entre la liberté et le souvenir. Donc c'est précisément la forme que va choisir d'investir l'écrivain à un moment donné de l'histoire.
3: C'est un pari incroyable de réussir à trouver une écriture dans son temps qui transcende son temps.
2: Oui, absolument. C'est même un pari d'autant plus incroyable qu'on a peu de choix, mais on n'en a même pas du tout, puisque tout le degré zéro de l'écriture s'écrit autour de cette idée selon laquelle, finalement, le langage porte toujours en lui nécessairement le poids de l'histoire, le poids des langages qui l'ont précédé. L'histoire parle pour lui et il écrit avec cette ombre-là de laquelle il peut difficilement s'échapper.
1: Justine Brisson, alors ce degré de l'écriture, il y a l'écriture littéraire et l'écriture du cuisinier, qui est la vôtre. Mmh. Qu'est-ce que vous pensez, justement, de ce qui vient d'être dit ?

0: Alors, ce qui est intéressant, c'est dans l'écriture, comment on arrive à se positionner, à raconter un peu son histoire, à raconter aussi, à laisser une trace. C'est ça aussi qui va être intéressant dans le travail d'écriture. Parce que moi, quand j'ai ouvert le restaurant en 2013, quand on cherche des livres sur la cuisine africaine,
1: Il n'y en avait pas beaucoup.
0: il y en avait quasiment pas. Et la majorité, c'est le souvenir de voyage, que c'est des carnets de voyage où on donne des recettes. Alors là, dans l'idée de l'écriture, justement, de la cuisine de contraste, c'est de montrer un peu mon cheminement. Donc, raconter un peu mon histoire, raconter mon cheminement pour que les générations à venir aient une trace où on arrive à s'exprimer, à exprimer qui on est, sans gommer, sans lisser, sans... C'est ça l'idée, en tout cas, de mon écriture à moi. Toujours dans ce petit livre, l'idée, c'est d'arriver à condenser ma pratique. Comment moi je cuisine.
1: La verbaliser, à l'écrire, à la poser.
0: Ouais, la poser pour que quand on arrive, les générations suivantes aient quelque chose sur lequel s'appuyer pour aller encore plus loin. Et il y a toujours aussi cette volonté aussi de transmettre et de laisser des traces pour qu'on puisse dire à la génération suivante, c'est possible, parce que nous, on l'a fait et on partait de rien. Vous avez quelque chose déjà sur lequel vous pouvez vous appuyer et aller plus loin.
1: Qu'est-ce que vous pensez de cette idée de trouver une écriture qui soit celle de son temps et qui transcende son temps, quand on est d'ailleurs? Et là, je pense à Mauro Colagreco,
0: Agricole.
1: qui écrit, crée une cuisine qui est la sienne en étant dans un pays qui n'est pas le sien d'origine. Et c'est ce que vous faites également.
0: Oui, et j'y étais il y a
1: Donc,
0: presque un
1: chef
0: mois.
1: à Menton, dans le sud de la
0: Ouais,
1: France, sur la
0: Mirazur.
1: frontière, 3 étoiles.
0: 3 étoiles qui a été le meilleur restaurant du monde au Fifty Best. Et ce qui est intéressant, et je le disais à juste titre, c'est que quand on écrit et qu'on est chez soi, on a quand même l'histoire, on a quand même le terroir avec soi. Et là, en fait, ce qui est fort, c'est d'arriver à créer tous ces liens, créer tous ces espaces sans être sur son terroir. Et ça, c'est fabuleux, il le fait super bien. Et dans l'idée toujours, c'est... J'ai dit souvent que j'ai la chance d'arriver sur la gastronomie africaine à un moment où ça s'écrit, l'histoire s'écrit, et que la plupart du temps, on pense, nous, Africains, ou ceux qui posent le regard sur la gastronomie africaine, qu'on est en retard, ce qui est faux, complètement, parce que toutes les gastronomies, la gastronomie française, qui est quand même la référence en la matière, toute la nouvelle cuisine, la vague de la nouvelle cuisine, date il y a 50 ans, pas plus. Et la gastronomie nordique, c'est il y a 10 ans. Donc on est dans un mouvement où ça s'écrit et à nous aussi d'écrire notre histoire et de la raconter. Et la raconter à travers les livres, parce que c'est ce qui va rester au final. Et la raconter aussi parce qu'on pose des mots sur notre pratique et le faire sans complaisance, le faire aussi avec rigueur et beaucoup de sérieux. Et ça, je pense que c'est important que ça soit fait maintenant et que ça soit fait de façon quasi systématique. Laisser des traces justement pour que ça fasse effet boule de neige. Après nous, ce qu'on fait au restaurant Le Petit Ogre depuis 10 ans, c'est vraiment de le faire vivre, de le verbaliser. Et là, avec la Martinière, il y avait déjà le livre de Véran qui avait déjà
1: L'Afrique cuisine en
0: l'Afrique
1: France.
0: cuisine en France qui avait déjà pas mal balayé le terrain. Là, on continue le travail de poser les choses de façon claire. Et de donner à voir en fait un nouveau récit de la cuisine africaine et qui est basé sur beaucoup de créativité et de dire aussi à la nouvelle génération qu'on a des produits qui sont formidables, c'est comment on travaille, comment on arrive à les poser dans la gastronomie mondiale et comment on le met en orbite au final.

0: Wrong Thing de Danista Jarzo, Vandal sur RFI. Un titre mitonné aux petits oignons par l'équipe de la playlist de RFI. Vous nous rejoignez, bienvenue, vous écoutez Le Goût du Monde avec Jules Niang, chef du Petit Ogre à Lyon, né sur les rives du fleuve Sénégal, élevé par de sages femmes et main dans la main avec son père. Sa cuisine est faite de contrastes, il la raconte dans un livre éponyme de la collection Menu Menu aux éditions de La Martinière. J'ai dit main dans la main avec votre père parce que vous racontez votre enfance, vous racontez la manière dont de sages femmes vous ont montré le chemin. Est-ce que vous pourriez nous parler de ces sages femmes et notamment de la figure de votre mère dont vous dites qu'elle a le don de...
1: Ah, ma mère, ouais. J'ai dit souvent, elle a une intelligence sociale que...
0: Une intelligence sociale.
1: Que rares personnes ont, parce qu'elle arrive à... J'ai rarement vu ma mère s'embrouiller avec quelqu'un. Elle arrive toujours à comprendre l'autre. Et à anticiper, et savoir. Et facilement, elle lit les besoins des gens. Mmh. Assez facilement, c'est assez fascinant pour ça. Les femmes ont façonné ma vie, ont façonné qui je suis. Et ça, je le dis de façon. Avec beaucoup de reconnaissance, parce que c'est. Dans la culture Peul, c'est une culture orale, on transmet toujours. Et la répétition n'est pas un défaut. Donc on va toujours répéter, marteler les choses pour qu'elles restent. Et ma grand-mère paternelle a beaucoup martelé de choses pour qu'on les retienne et que ça reste. Et ça fait partie des choses qui m'ont beaucoup marqué, qui m'ont beaucoup accompagné quand j'ai commencé à cuisiner, quand j'ai commencé aussi à arpenter le monde. Il y a ma grand-mère maternelle aussi qui, pour moi, symbolise la rigueur, la régularité et la constance dans qui on est. Mmh. Pas lâcher sa personnalité.
0: Extraordinaire, votre grand-mère maternelle qui vivait dans un environnement wolof.
1: Ouais.
0: Dont elle ne parlait pas la langue.
1: Ouais.
0: Donc il faut être sacrément ancré pour justement arriver à rester soi-même dans un univers comme celui-ci.
1: Et ce qui est intéressant, c'est qu'elle ne parle pas la langue, mais elle en a épousé la culture. Et elle a compris aussi la logique dans laquelle la société fonctionnait. C'est ça qui est fascinant, arriver à rester soi et intégrer autre chose. Et ça, je pense que ça fait partie des choses qui m'ont beaucoup aidé dans cette définition d'une identité. Et un contraste, on le pose, et ça paraît simple quand on le voit, mais avant que ça émerge, tout ce travail-là de qui on est, qu'est-ce qu'on incarne, qu'est-ce qu'on a envie de donner à voir. Et ça, c'est un énorme travail d'identité, de comprendre. Du coup, cette compréhension-là, il y a quand même une part d'ancrage déjà dans qui on est, mais aussi d'être conscient que l'identité, elle est mouvement. Et ce mouvement-là, c'est quelque chose qui va vers l'autre et quelque chose aussi qui fait en sorte qu'on intègre. On a le choix et ce choix-là, on transige entre qui on est et qui on a envie de devenir. Et ce va-et-vient, il est hyper intéressant. Et ensuite, mon père... Paix à son âme, c'est...
0: À qui vous dédiez le livre,
1: d'ailleurs? Oui, je tenais à lui dédier le livre parce que c'est au-delà d'une figure paternelle, c'est une personnalité à part entière et c'est un exemple aussi de droiture. C'est quelqu'un qui a traversé la vie en étant droit, mais fondamentalement. Et ça, c'est... Bon, j'en ai encore la voix qui tremble quand j'en parle, mais... mais oui, c'est des gens qui m'ont beaucoup marqué, qui m'ont beaucoup donné. Et j'essaie aussi de restituer ça à travers des actions que je fais, non seulement ici, mais aussi de rester connecté au continent. Parce que c'est facile de se dire, OK, je fais une cuisine de contraste, on se fait l'écho de l'Afrique, mais est-ce que l'Afrique reçoit aussi cet écho? Et c'était intéressant, c'est d'où le...
0: Là, c'est les fermes du projet Olel dont
1: voilà,
0: vous parlez.
1: C'est d'où le projet Olel, qui est une façon pour moi aussi d'avoir un ancrage, un pied sur le continent. Et qui permet aussi de continuer à nourrir, continuer à alimenter, mais aussi que ce soit aussi toujours ces passerelles.
0: On a bien compris votre cuisine, vous l'avez bien décrite tout à l'heure. Votre grand-mère en a une très très bonne définition d'ailleurs, d'après ce que vous nous avez dit de votre grand-mère. La manière dont vous parlez d'elle, c'est exactement la définition de votre cuisine également. Oui. Être bien là où on est et en même temps s'ouvrir sur les autres et la diversité.
2: Le goût du monde... 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
0: Vous avez parlé de la carotte tout à l'heure, je me suis amusée, je ne vous ai pas interrompu parce que la carotte et les fans et la peau évidemment dans la culture d'Afrique rien n'est gâché.
1: Oui.
0: Je voudrais que vous me parliez du mil.
1: Ah, le mil. Le mil, c'est...
0: Il est présent dans votre cuisine.
1: Beaucoup.
0: Il est beaucoup présent. C'est beaucoup. Cette touche, déjà, son ouais. goût particulier. Et ce mil que vous connaissez, vous le dites dans le livre. Hein. Je l'ai vu cultiver, je l'ai vu semer, je l'ai vu piler.
1: Oui, en fait, ça fait partie des choses qu'on... Quand on grandit comme moi au bord du fleuve Sénégal, il y a une période de l'année où il pleut. Donc le fleuve va déborder, ça va inonder toutes les terres qui sont autour. Et ça va, quand ça sort, on va planter le mil, mais sur ces terres-là. Alors, il y a des années où ces terres-là ont été utilisées pour faire du riz à la place. On grignote un peu sur l'espace. C'est le cas aussi dans l'alimentation. Je pense qu'on a remplacé beaucoup le riz par le mil.
0: Ou le mil, donc, par, le
1: mil
0: riz.
1: Par le riz.
0: Mmh. Et là, le riz d'importation, le riz qui n'est pas qui endémique, en fait,
1: ouais, qui n'est pas endogène. Endémique du tout, et même la culture, c'est une culture irriguée, qui demande beaucoup d'eau, qui demande beaucoup d'engrais, beaucoup de...
0: Ben, c'est des rizières, quoi.
1: Ouais. Et du coup, en fait, l'idée dans cette cuisine-là, c'est de revenir dans des produits qui sont traditionnels et de montrer qu'on peut en faire un autre usage. Mmh. Le mil, là, on interstellate de mil au restaurant. Ce qu'on fait, c'est qu'on fait un sablé mil. Donc, on va travailler le mil comme si on travaillait du blé, mais on va faire un sablé. Et on va venir poser dessus un flan de mil. Et sur ce flan de mil, on va venir poser du mascarpone et chocolat blanc. Dans l'idée, c'est vraiment de garder ce côté toasté du mil, ce côté noisette, ce côté très puissant en bouche, très long. Et ça, en fait, il y a beaucoup de produits comme ça qu'on a en Afrique et qu'on utilise mal ou qu'on n'utilise pas du tout parce qu'on pense que c'est moins intéressant que le blé, alors que c'est le contraire.
0: Et on peut dire qu'il y a eu un bon lobby de tous ceux qui ont apporté le riz.
1: Oui. Et puis je pense aussi, il y a une histoire aussi de rentabilité, on a envie de rentabiliser quelque chose de... Le mil, il est cultivé une fois dans l'année. Le riz, on peut en cultiver autant de fois qu'on veut dans l'année. Donc c'est pas les mêmes cultures, c'est pas la même logique. Mais ce serait dommage de perdre ce genre d'aliments qui sont hyper intéressants et qui répondent à d'autres problématiques que nous, en Europe, on est déjà, sur lesquelles on est confronté déjà, le sans gluten, manger moins de viande, manger moins de protéines animales. Toutes ces problématiques-là, on a la réponse dans la gastronomie africaine de façon naturelle.
0: On commence tout juste à le réaliser, en fait.
1: Oui, complètement, parce qu'en fait, en France, il y a eu la vague de la cuisine japonaise. J'observe les phénomènes avec... plaisir, parce que je trouve ça fascinant, en fait, de voir comment les choses évoluent. Il y a des momentums comme ça où on voit passer des choses et on pense que c'est éternel. Et on pense aussi que ça va jamais bouger. Et c'est intéressant de voir comment ça évolue, comment les choses tournent. Je pense qu'à un moment, on était fasciné par la cuisine japonaise et ce qu'elle a apporté, ça a alimenté la nouvelle cuisine. Et il y a eu le noma et toute la cuisine nordique. Qui a gagné aussi quand on fait l'historique des Bocuse d'Or, c'est les pays nordiques qui gagnent depuis 10 ans. Comme il y a eu la vague de la cuisine de Ferran Adrià, la cuisine espagnole, la cuisine moléculaire, et qui a eu aussi son temps. Et maintenant, là, on arrive à un momentum où c'est le temps de la cuisine africaine et on découvre les produits. Maintenant, là où il faut être vigilant, c'est, il faut qu'on arrive, nous, à raconter cette histoire-là. Ma crainte, c'est qu'on oublie, en fait, là, on prend des produits, mais est-ce qu'on n'oublie pas la culture qui va avec? Est-ce qu'on n'oublie pas l'histoire que ce produit y porte? Est-ce qu'on n'oublie pas les gens qui l'ont porté, qui l'ont cuisiné, qui l'ont travaillé, essentiellement des femmes? Est-ce qu'on n'est pas en train d'effacer, d'invisibiliser quelque chose, en fait, dans le produit? Si on prend le mil, on le pose sur la table, on dit oui, c'est sans gluten, c'est goûtu, et on s'arrête là. C'est ça, ma crainte. Donc c'est pour ça, il faudrait en fait que ceux qui connaissent cette histoire-là la racontent et la racontent de façon rigoureuse et exhaustive en disant ok, en cuisine en Afrique, celles qui ont toujours cuisiné, c'est les femmes. Et c'est une cuisine qui est ultra créative, contrairement à ce qu'on peut imaginer. On peut penser que c'est une cuisine familiale, mais toutes les cuisines ont été une cuisine familiale avant qu'on en fasse de la cuisine gastronomique. Donc ça, c'est valable pour la cuisine française, c'est valable pour la cuisine italienne, c'est valable pour la cuisine nordique, c'est valable pour toutes les cuisines du monde. Et elle a été déjà familiale avant qu'elle ne devienne gastronomique. À nous maintenant de raconter cette histoire gastronomique et de poser l'histoire qui va avec. Et quand on parle de cuisine, c'est important qu'on va au-delà du produit. Parce que tout le monde va parler du produit. Oui, je suis focalisé sur le produit, ok, c'est intéressant. Mais au-delà du produit, il y a une culture culinaire qui va avec. Il y a toute une histoire qui va avec et c'est cette histoire-là qui m'intéresse de raconter.
0: Jules Niang, je voudrais juste vous poser une question sur quelques ingrédients qui sont dans votre cuisine. Nous avons parlé du mil, je voudrais qu'on parle du berbéré, qui est assez présent également, des poivres, des épices. Souvent, on associe en fait la gastronomie africaine aux épices, elle ne se résume pas à ça évidemment, aux feuilles également. Comment ces ingrédients-là en fait font la cuisine et font votre cuisine également?
1: Alors les épices, pour moi, c'est les parfums des plats. Parfum des plats, en France, on dit quand on en met un peu, on sent bon, quand c'est trop, ça cocotte. Je pense que c'est le même principe, on a le même principe dans les épices pour les plats. On doit pouvoir les travailler, les manipuler pour que ça vienne accompagner, que ça vienne parfumer et que ça vienne faire comme une introduction sensorielle quand on arrive. Moi, j'aime bien quand, une fois que j'ai cuisiné un plat, une fois qu'il est dressé, qu'il est prêt à partir, on finit par un tour de moulin. Du poivre qu'on va sélectionner, parce que j'en ai une bonne vingtaine dans ma cuisine. Et quand on pose ce poivre-là, on en voit, quand on arrive, il y a ce premier
0: nez.
1: Ce premier nez qui arrive et qui nous invite déjà au voyage. Et là, on est dans une forme de cuisine. Et dans ce qui est intéressant dans la gastronomie africaine et qui s'écrit, et j'écoutais Astoumbaï, que salue au passage, qui est une des autrices assez marquantes de l'époque, qui a beaucoup travaillé sur la cuisine africaine, c'est de voir aussi qu'est-ce qui nous lie, qu'est-ce qui fait qu'un plat est un plat africain. Et je pense que ça, dans toute la démarche de la cuisine de contraste, c'est justement, oui, arriver à se dire, on a forcément des différences. On a forcément des choses qui nous différencient en tant que cuisiniers. Vous mettez deux cuisiniers français, vous leur donnez les mêmes produits, ils vont cuisiner deux choses différentes. Parce que chacun d'entre eux a sa façon, sa patte, on va dire, dans la façon de travailler. Je pense que les cuisiniers africains, c'est pareil, on va toujours avoir une patte différente. Mais qu'est-ce qui fait qu'on parle d'une même voix, on défend la même culture, on défend le même esprit de cuisine. Et ça, je pense que les épices en font partie, mais il y a aussi les condiments, il y a aussi la façon de cuisiner, il y a aussi toutes les feuilles se mangent en Afrique. Et il y a aussi
0: de l'année, en plus.
1: Oui, complètement. Et le fait aussi que les plats africains, c'est la base, le principal, c'est le végétal. Que ce soit du céréales ou le féculent ou autre chose, c'est quand même, c'est une cuisine qui est très végétale. Et ça répond à l'autre problématique de la gastronomie mondiale, c'est comment on fait pour manger moins de protéines, comment on fait pour manger plus de végétal, et on a la réponse. Maintenant, comment nous on le valorise, comment on le fait partager aussi, comment on fait découvrir au monde. Et ça, je pense que c'est une démarche qui est hyper intéressante.
0: Merci beaucoup, Jules Niang.
1: C'est un plaisir.
0: Contraste est l'un des livres de la nouvelle collection Menu Menu aux éditions La Martinière, dirigée par Agathe Masson, qu'il y a quelques recettes qui sont partagées à la fin du livre. 8, je crois, dont
1: ouais.
0: Une lasagne de sakasaka, crème de persil et cumin. Moi, je vais la tenter. Merci à Guillaume Munier pour la réalisation et la mise en onde de ce Goût du Monde. À Mathieu Poulanec, qui a permis cette rencontre aujourd'hui. Merci à vous pour vos messages, votre écoute, vos mots ici et là sur les réseaux. En podcast, en direct, le Goût du Monde, c'est quand vous voulez, surtout à partager. Nous vous souhaitons une très très bonne semaine.

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3: Bonjour, bonsoir et bienvenue sur RFI, Radio France Internationale. Il est minuit ici à Paris, 22h en temps universel et c'est l'heure de l'info sur la radio du monde.
0: Jérôme Bastion.
3: Au sommaire de cette édition, un centre commercial ravagé par les flammes dans l'est de l'Ukraine après une nouvelle salve de tirs russes sur une galerie marchande. Au moins 9 personnes sont mortes en tout dans une série de frappes à travers le pays. L'inquiétude n'est pas tout à fait dissipée au Groenland après l'accord annoncé par Donald Trump sur le contrôle américain de la sécurité du territoire. Un texte salué par le Danemark et pas franchement nouveau sur les prérogatives de Washington, vous l'entendrez. En France, la pré-campagne électorale rythmée par le débat sur l'utilité des primaires à l'intérieur des différents blocs politiques pour savoir comment désigner le futur candidat à l'élection présidentielle. Ce week-end, le centriste François Bayrou s'est joint à la réflexion. Et puis le faux départ de l'entraîneur Tony Parker, ancien meneur de l'équipe de France de basket, désormais à la tête de l'ASVEL. Son équipe a été éliminée en demi-finale de la Supercoupe ce samedi. L'Ukraine, donc, à nouveau meurtrie par une vague de bombardements russes au moment même où l'on vote en Russie pour des élections législatives, les premières depuis le début de l'invasion massive par Moscou de l'Ukraine. Alors que les citoyens russes se rendent aux urnes, donc, ce week-end jusqu'à dimanche, pour un scrutin législatif sans contestation, une série de frappes ciblées a fait au moins 9 morts et des dizaines de blessés ce samedi à travers le territoire ukrainien. Des zones résidentielles et des bâtiments publics ont été lourdement endommagés, à l'image de la ville de Dnipro. À Dnipro, c'est un centre commercial qui a été touché par une frappe russe. Nathanaël Vitran, envoyé spécial de RFI sur place.
4: La frappe a eu lieu un samedi en fin de journée. Dnipro, c'est la 4e ville d'Ukraine, 1 million d'habitants. Il faisait beau ce samedi, les gens étaient dehors, les familles de sortie. Et une fois de plus, c'est un centre commercial que les drones russes ont visé. Nous nous sommes rendus rapidement sur place et pendant plusieurs heures, des dizaines de camions de pompiers étaient à l'œuvre pour tenter d'éteindre les flammes. Même après la nuit tombée, on pouvait encore distinguer une épaisse fumée noire s'élever au-dessus du bâtiment éventré et calciné. Peu après l'explosion, on pouvait même la voir à des kilomètres de distance. Quand on voit l'ampleur des dégâts, la fournaise que l'on pouvait voir sortir du bâtiment quand nous nous sommes rendus sur place, on aurait pu craindre un bilan beaucoup plus lourd encore que ce qu'annoncent les autorités. Ce qui frappe aussi, c'est de voir autour des cordons de sécurité les enfants jouer, les visages des adultes fermés, mais presque résignés. C'est un crime de guerre criant, indéniable, un de plus, et malheureusement, on a l'impression que tout le monde s'y est habitué. Nathanaël Vitran, Sergueï Dmitriev, Victor Sayenko, Dnipro, RFI.
3: Les rebelles houthis du Yémen ont annoncé, eux, avoir attaqué samedi des sites sensibles à Riyad, la capitale de l'Arabie Saoudite, avec des missiles et des drones. En début de journée, des flammes et un important panache de fumée ont été aperçus près de l'aéroport principal de la ville. D'après Riyad, c'est même un missile balistique qui a été tiré et intercepté et détruit. Les villes saoudiennes de Bish, Taïf, Farasan et Yanbu auraient également été prises pour cible. Les Houthis revendiquent en effet une attaque contre une installation du géant pétrolier Aramco à Yanbu sur la mer Rouge. Vous écoutez bien RFI, il est minuit quasiment 4 ici à Paris, 21h04 à Nuuk, au Groenland. Donald Trump assure avoir obtenu un contrôle permanent sur la sécurité du Groenland avec un accord qui devrait être signé dans les prochains jours entre Washington, les autorités du Groenland et celles du Danemark. L'occasion peut-être de tourner la page d'un chapitre de tension entre les États-Unis et leurs alliés de l'UE et de l'OTAN, puisque Donald Trump avait formulé l'idée d'un d'annexer le Groenland et de s'emparer de ses ressources. Écoutez l'analyse de Mikko Blujon-Mered. Il est chercheur en géopolitique, spécialiste du Groenland à l'Université du Québec. Eh bien, selon lui, Donald Trump a en fait reculé sur tous les points.
5: Le narratif consiste à dire, et je mets les mots, et j'utilise ici les mots de Donald Trump, c'est un accord qui est un rêve, c'est un accord qui est historique, c'est un accord qui est indéfini. Ici, Donald Trump essaye de faire croire qu'il a pris le contrôle du Groenland, alors qu'en réalité, les États-Unis l'avaient déjà depuis 1941. Et ensuite avec l'accord de défense de 1951, et ensuite avec les accords d'Igaliku de 2004, et ensuite encore avec le plan commun de 2020, donc déjà sous le premier mandat de Donald Trump, entre le Danemark, le Groenland et les États-Unis, Donald Trump et les États-Unis avaient tout à fait le contrôle stratégique, au sens cette fois-ci de la sécurité du Groenland. Donc ça, il n'y a rien qui change sur ce volet-là. En termes d'accessibilité au terrain, il n'y a rien qui change. En termes de possible investissement militaire pour démultiplier des bases en coopération, on le rappelle toujours ici, avec le Danemark et le Groenland, encore une fois, rien ne changerait. Tous ces éléments-là sont de l'existant.
3: Les propos recueillis par Nicolas Falaise. Et pour le président français, l'accord sur le Groenland permet d'apaiser les choses et de réaffirmer la souveraineté danoise. Fin de citation. Le président français qui vient d'arriver à Saint-Pierre-et-Miquelon, archipel français de l'Atlantique Nord au large du Canada et des États-Unis. Alors que Washington multiplie les tensions avec le Canada et le Groenland, le chef de l'État est le premier à fouler le sol de ce territoire associé à l'Union européenne. En France, le MoDem fait sa rentrée à Lille sur la Sorgue et regarde vers 2027. François Bayrou ne sera pas candidat, mais il veut rassembler de la social-démocratie à la droite républicaine et pousse l'idée d'une primaire pour faire émerger une candidature commune. Vendredi soir, Bernard Cazeneuve est venu lui apporter un soutien de poids sur cette idée d'un rassemblement. Mais derrière les discours, une question reste entière. Que pensent les élus MoDem et les militants? Reportage de Charlotte Urien-Tomaca.
6: C'est avec une coalition des engagés que François Bayrou pousse l'idée d'une primaire allant de la social-démocratie à la droite républicaine. L'ancien Premier ministre ne se reconnaît ni dans les candidatures de Gabriel Attal, ni dans celle d'Édouard Philippe. Et ce samedi, il a à nouveau tenté de faire valoir son choix.
7: L'élection présidentielle ne se gagnera pas si nous ne sommes pas capables de constituer un socle large, divers et puissant, capable de renouveler la vision politique de l'avenir.
6: Du côté des élus MoDem, on se range derrière l'avis de François Bayrou et on soutient l'idée d'une primaire. Erwan Balanon.
8: Il y a une nécessité, c'est d'avoir un candidat qui soit légitime et qui rassemble les sociodémocrates aux gaullistes. Si on ne le fait pas, on va tout droit à un second tour Jean-Luc Mélenchon, Marine Le Pen.
6: Parmi les militants croisés dans les allées de l'université d'été, Marceau, jeune adhérent MoDem, ne se reconnaît pas non plus dans les candidatures de Gabriel Attal et d'Édouard Philippe.
9: Édouard Philippe n'est pas centriste, il se revendique pas comme centriste. Et Gabriel Attal, pas vraiment non plus. Au fond, moi, quand j'écoute Gabriel Attal, j'entends quelqu'un qui parle beaucoup de lui, mais qui parle pas beaucoup d'un courant d'idées structuré. Et je pense que c'est important.
6: À 7 mois de la présidentielle, François Bayrou cherche à peser sur l'élection. Le président du MoDem ne sera pas sur la ligne de départ, mais il entend clairement peser sur le choix de celui ou celle qui franchira la ligne d'arrivée.
3: Charlotte Urien-Tomaca. Catherine Ringer, la voix des Rita Mitsouko, décédée lundi, a été inhumée samedi au cimetière de Montmartre à Paris, où repose déjà son ancien compagnon Fred Chichin. Elle était entourée de ses proches et de plusieurs visages connus de la chanson française. En sport, maintenant, des débuts manqués sur le banc de touche pour Tony Parker. Pour son tout premier match officiel à la tête de l'ASVEL, la légende du basket français s'est inclinée 73-71 face à Roanne. Une rencontre sur le court central de Roland-Garros pour le compte des demi-finales de la Supercoupe. Et ce revers était teinté d'une sacrée ironie du sort. Sur le banc adverse se trouvait son propre frère, TJ Parker, entraîneur, lui, des Roannais. Babacar Diarra.
10: Deux petits points d'écart et une fin de match à suspense. En termes d'expérience, le cadet TJ Parker partait avec un avantage sur le banc de Roanne.
11: J'ai l'habitude, j'en ai vécu des moments où on doit gagner des matchs à la dernière seconde. Faut rester stable dans la tête pour ton effectif. Il faut pas paniquer.
10: À quelques mètres de là, son aîné Tony a longtemps contenu son langage corporel face au début calamiteux de l'ASVEL, mené 11-2. D'entrée.
12: C'était pas facile parce que j'avais envie de voir des meilleures choses de mon équipe. On a beaucoup de choses à améliorer et on n'a pas beaucoup de temps.
10: La faute à un été tourmenté où Tony Parker, à la fois entraîneur et président, a dû gérer un budget annoncé en grande pompe avant d'être divisé par deux. L'ancien champion NBA doit désormais rattraper le temps perdu.
12: Comment expliquer notre attaque ? Ça fait une semaine qu'on s'entraîne, donc on a un mois et demi de retard comparé à tout le monde.
10: Sans scrupules durant le derby fratricide, TJ assure n'avoir pas échangé le moindre regard avec Tony.
11: Moi, je me focus sur mon équipe, je ne fais pas attention à qui est en face, c'est comme ça que je suis. Je sais que c'était mon frère, mais voilà, on s'est vu avant le match, on s'est serré la main. Bonne chance à toi, et puis après, moi, je suis coach de la chorale de Rouen et je m'occupe de mon équipe.
10: À chacun ses ambitions, celle de Tony est de tracer sa route jusqu'à une éventuelle carrière d'entraîneur NBA.
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16: Bonjour à tous et merci d'être avec nous dans ce nouveau numéro du débat africain sur RFI. Chaque samedi, les journalistes et éditorialistes du continent prennent la parole. Comment ont-ils perçu, analysé, décrypté l'actualité ? Nos confrères et consoeurs racontent ce qu'ils ont vu, entendu et parfois contesté cette semaine de Kinshasa à N'Djamena en passant par Abidjan. Et Conakry place à leur regard, leur désaccord et leur lecture des faits d'actualité. Dans la deuxième partie de ce débat africain, direction Strasbourg cette semaine, le Canada et l'Union européenne se sont lancés dans un partenariat d'un type nouveau. Bruxelles a proposé à Ottawa de devenir membre associé de l'Union européenne. Our strengths.
17: Nos forces sont complémentaires. En les réunissant, nous pouvons construire un avenir plus résilient, avec davantage de certitude, de sécurité et de prospérité pour nos peuples et vivre nos vies comme nous l'entendons.
16: Jusqu'où pourrait aller ce rapprochement entre Bruxelles et Ottawa, mal perçu par Donald Trump à Washington ? Discussion à suivre, mais tout de suite l'actualité en Afrique. En RDC à Kinshasa, la marche de l'opposition contre toute prolongation du mandat du président Félix Tshisekedi a dégénéré en affrontement. Quelle suite après ces mobilisations ? Enfin, en Afrique du Sud, les restrictions de visa annoncées par les États-Unis, sur quels fondements et avec quels effets sur les relations bilatérales entre Washington et Pretoria ? On en parle avec nos invités du jour. En studio à mes côtés, Jean-Marie Kassamba, le directeur général de Télé 50 à Kinshasa en RDC. En ligne d'Abidjan, Lansine Bakayoko, journaliste à la RTI, la radiodiffusion télévision ivoirienne. De Conakry, Nou Baldé, fondateur et administrateur du site Guinée Matin. Enfin de Bonn en Allemagne, Eric Topona, journaliste tchadien au sein de la rédaction Afrique francophone de la Deutsche Welle. Bonjour à tous les quatre et merci d'être avec nous.
18: Bonjour.
19: Bonjour.
20: Bonjour Namouri.
21: Nos éléments qui étaient devant ont commencé à fuir. On s'est dit, mais généralement, ces gens-là ne fuient pas. Qu'est-ce qui se passe ? C'était parce que la police était là. Protéger les éléments de la force du progrès, ces éléments avec des machettes, avec des bâtons, avec des barres de fer. Mais c'était un carnage. C'était sauvage. Je n'ai jamais vu ça. Est-ce que Félix Tshisekedi peut se regarder ? S'il est sérieux, il doit démissionner aujourd'hui. Il doit démissionner. Les gouverneurs de la ville doivent démissionner. Les patrons de la police doivent démissionner. Tous ceux qui sont dans cette ligne-là de commandement doivent démissionner.
22: La C64 réaffirme ses positions. Non au changement de la Constitution. Non au troisième mandat. Non à la balkanisation de la RDC. En 2028, l'alternance au pouvoir doit être respectée conformément à la Constitution.
16: Kinshasa, ce mardi, la coalition Article 64 marche contre toute prolongation du mandat du président Félix Tshisekedi. La marche était autorisée, mais elle n'ira pas jusqu'au palais du peuple à Libété. Gaz lacrymogène, machette et barre de fer attendaient les manifestants. Vous venez de l'entendre, hein, l'opposant Martin Fayoulou, blessé, parle de guet-apens. Le gouvernement parle de mensonges et de manipulations. Un manifestant a perdu la vie lors de ces mobilisations. Jean-Marie Kassamba, une marche autorisée, encadrée par la police, qui finit dans les lacrymogènes, les machettes et les barres de fer. Qui est responsable ?
18: D'abord, c'est un rapport des forces en ce moment à Kinshasa. Tout ceci, depuis bien longtemps, ça a été toujours comme ça. À l'époque du maréchal Mobutu, c'était comme ça, entre l'IDPS et l'IMPR, à l'époque qui était avec le maréchal Mobutu, à l'époque du président Joseph Kabila.
16: Mais il s'agissait d'une manifestation annoncée, autorisée par les autorités. Pourquoi cela est dégénéré de cette manière ?
18: Mais seulement parce que l'IDPS, avec notamment cette force du progrès qui pose encore problème, c'est une pierre sous le pied de Félix Tshisekedi et de l'IDPS qui a voulu à un moment donné discréditer le force du progrès. Mais il y a encore une fois au sein de l'opinion le pressentiment que le pouvoir ne veut pas un dialogue franc, direct, et que l'expression libre de l'ensemble de la classe politique ne puisse pas se manifester. Encore une fois, il faut savoir que aujourd'hui, le dialogue annoncé n'est pas franchement engagé, parce que même là...
16: Il est même plutôt mal engagé après
18: l'ordonnance qui a été signée par le président pose problème. La commission qui va, en quelque sorte, encadrer tout ceci pose encore des problèmes. Il y a beaucoup de restrictions. C'est un peu plus compliqué.
16: Direction Abidjan, où l'on retrouve Lansiné Bakayoko, journaliste à la RTI. Lansiné, comment ces manifestations de la C64 à Kinshasa et qui ont dégénéré ont-elles été couvertes par les médias ivoiriens?
19: C'était quelque chose de prévisible à vue de la Côte d'Ivoire, parce qu'il y avait eu une précédente manifestation qui avait fini dans le sang. Martin Fayoulou avait été...
16: C'était en juin dernier.
19: Blessé. Oui, en juin dernier, avait été sauvagement blessé. Et donc, on était quasiment dans la position que cette autre manifestation ne devrait pas avoir lieu. Pourquoi ? Parce que simplement, les motifs qui ont commandé cette manifestation, même si elle a été autorisée, ne peuvent pas rencontrer l'assentiment du président Tshisekedi. Parce qu'il y a une volonté de modifier la Constitution et surtout de garder le pouvoir par devant lui. Alors que les forces du changement veulent que Tshisekedi passe la main et qu'il y ait une nouvelle alternance. Vous voyez bien que les regards sont différents, diamétralement opposés, donc il est évident que cette manifestation ne pouvait pas aboutir.
16: Nous, Baldé à Conakry, vous êtes dans un pays où les manifestations sont interdites depuis 2022. Quel regard le fondateur et administrateur du site Guinée Matin porte sur ce qui s'est passé cette semaine à Kinshasa?
20: C'est d'abord une ressemblance avec ce qui s'est passé en Guinée entre 2019 et 2020. Souvenez-vous, le président Alpha Condé voulait briguer un troisième mandat que la Constitution ne lui permettait pas. Effectivement, il y avait eu des manifestations de ce type en Guinée. Quand elles sont autorisées, ça se passait normalement. Quand elles ne l'étaient pas, ça donnait lieu à des échauffourées. Effectivement, il y avait des contre-manifestants manipulés très souvent par le pouvoir, encadré par des forces de sécurité. Donc, à entendre les opposants congolais, on a l'impression de revivre ce que la Guinée a connu entre 2019 et 2020. Et vous vous rappelez de ce qui s'est passé par la suite. Les mêmes qui poussaient le professeur Alpha Condé à se maintenir au pouvoir, c'est eux aujourd'hui qui sont au service du président Mamadi Doumbouya.
16: Jean-Marie Kassamba, des jeunes présentés comme membres de la force du progrès structure affilié à l'UDPS, vous l'avez rappelé tout à l'heure, le parti présidentiel, sont mis en cause par les opposants de la C64. Et ce n'est pas la première fois, on se rappelle de ce qui s'est passé le 12 juin dernier. Après les incidents survenus cette semaine, l'exécutif a-t-il encore le choix de ne rien faire face à cette structure, ou son maintien est devenu pour lui un instrument un peu trop utile?
18: Force du progrès utile au régime, est-il à l'IDPS? Mais tous les dirigeants de l'IDPS désavouent les forces du progrès violents, notamment Augustin Kabouya, qui est le secrétaire général, notamment Peter Kadeli, qui était ministre de l'Intérieur, aujourd'hui même Jacques Méchabani, qui est ministre de l'Intérieur, le VPM de l'Intérieur, disent toujours que ce ne sont pas, en réalité, nos vrais militants. En fait, il y a des infiltrés qui causent ces dégâts, et ensuite, on met ça sur la tête du régime.
16: Mais est-ce qu'il y a des enquêtes qui ont été ouvertes? Il y a des personnes qui pourraient être poursuivies après ces...
18: Il y a eu des arrestations, mais il y a eu aussi des libérations. C'est-à-dire que et puis Tir Gazadi les avait arrêtés. Puis on a vu quelques-uns libres. Augustin Kabuya avait même organisé une réunion spéciale là-bas à leur siège. Et puis on a épinglé quelques leaders. Ensuite on a dit, on les a disciplinés, mais jusqu'à maintenant ils se comportent de la même manière.
0: L'ancien Bakayoko à Abidjan. La coalition C64 déplore la mort d'une personne, hein, une cinquantaine de blessés revendiqués, des arrestations à Lubumbashi ou encore Uvira. Que lui reste-t-il concrètement comme répertoire d'action ? La rue, les tribunaux, l'internationalisation ou le dialogue ?
20: Il y a des options, l'internationalisation et la rue. L'opposition congolaise est quasiment face à un mur. C'est vrai, pour des besoins cosmétiques, le pouvoir de Kinshasa tente de donner un vernis démocratique en autorisant les marches, mais actionne ses supplétifs pour pouvoir faire front et peut-être trouver un prétexte pour annuler désormais toutes les marches au motif qu'il peut avoir des affrontements. Et donc ça, c'est un peu du déjà vu parce que chez nous, en Côte d'Ivoire, Laurent Gbagbo avait expérimenté cette même pratique avec les jeunes patriotes qui étaient instrumentalisés pour faire face aux manifestations démocratiques. Donc c'est du déjà vu. Donc, il ne reste aujourd'hui qu'à l'opposition d'aller vers des preuves de force, le plus de force démocratique. Et je crois que c'est le rapport de force qui va déterminer ce qui va se passer en 2028. C'est vrai, Félix Tshisekedi a les forces régulières avec lui, mais l'environnement politique congolais fait qu'aujourd'hui, il y a des opposants très déterminés. Nous avons des opposants très coriaces, Délice Sanga, Jean-Marc Kaboun, qui est un ancien de l'UDPS. Et nous avons également Martin Fayulu, qui est déterminé à faire face au pouvoir de Kinshasa.
0: Nous, Baldé à Conakry, selon vous, que reste-t-il comme instrument d'action pour la C64 et cette coalition de l'opposition en RDC?
20: C'est très difficile parce que le dialogue, il ne sont pas malheureusement maîtres. Je pense qu'ils ne peuvent pas ne pas utiliser la rue, utiliser les canaux diplomatiques. Malheureusement, l'Union africaine n'agit pas souvent dans le bon sens. C'est quand il y a quelque chose qu'on revient avec des communiqués. Malheureusement, il ne reste, à mon avis, à l'opposition que les manifestations de rue et peut-être les communications à l'international, attirer l'attention, pousser à respecter la Constitution.
0: Éric Topona, journaliste tchadien, bonne en Allemagne pour la Deutsche Welle. À la lumière de tout ce qui vient d'être dit, on l'a vu, hein, il y a eu deux manifestations de la C64, les deux se sont terminées dans la violence. Selon vous, que doit faire cette coalition de l'opposition pour se faire entendre ?
1: La coalition doit poursuivre ses manifestations citoyennes, mais la coalition ne devrait pas aussi fermer la porte au dialogue, puisque le président Tshisekedi a mis en place ce week-end, disons, a signé une ordonnance mettant en place le cadre qui devra organiser ce dialogue. Malgré les intentions que lui prête cette coalition de l'opposition, il va falloir vraiment que ses opposants acceptent d'aller au dialogue et que les manifestations citoyennes également se poursuivent, mais sans violence. On parlait tout à l'heure de ces jeunes accusés d'avoir infiltré les manifestants. Il va falloir vraiment que les autorités fassent attention, régulent ces manifestations et que ce dialogue se tienne également dans de bonnes conditions, sans faux fuyant, pour que tous les problèmes du pays puissent être réglés, même si on accuse le président Tshisekedi de vouloir légitimer son intention, donc de changer la constitution pour in fine se maintenir à la tête de son pays.
0: Alors venons-en à cette pomme de discorde entre le pouvoir et l'opposition congolaise. Jean-Marie Kassamba, la Cour constitutionnelle a validé le 28 juillet dernier la loi référendaire et son mécanisme d'assemblée constituante. Après la manifestation qui a dégénéré cette semaine, le pouvoir de Kinshasa va-t-il accélérer parce que la rue a échoué ou temporiser parce qu'il y a une victime comme l'annonce la C64?
18: Félix Tshisekedi a deux choix. Soit il maîtrise les processus de dialogue, soit il essaye de gérer les opposants, ou les opposants qui étaient faibles, enfin lui-même disait que c'était une opposition de faiblesse, aujourd'hui est en train de se requinquer. Il y a des plaintes qui ont été initiées au plan international, au niveau de la CPI, au niveau de l'Union africaine, au niveau même interne, par rapport à ces violations, etc. Et il faut qu'il fasse très attention parce que on a vécu la même chose avec Mobutu, avec Kabila, etc. Plus ses opposants seront dans une contrainte de ne pas manifester pacifiquement, il n'y a pas de dialogue inclusif, Félix Tshisekedi va affronter le mur parce que on voit effectivement que sur le plan interne, il n'y a pas beaucoup de transparence, il n'y a pas beaucoup d'honnêteté entre toute la classe politique. Et donc, il doit se débarrasser le plus rapidement possible des forces du progrès. Sinon, ça va noircir vraiment son mandat. Et ensuite, il doit initier un processus, même si la Cour constitutionnelle a accepté, validé ce projet des lois référendaires. le Parlement aura beaucoup de difficultés. Il faut que Félix Tshisekedi fasse très attention pour mesurer à la fois les conséquences et même, je dirais, la suite des processus qu'il mettrait en œuvre pour maîtriser la suite de 2028.
0: Alors revenons à cette mobilisation qui a dégénéré cette semaine à Kinshasa. Les partenaires internationaux sont interpellés par la C64. Écoutez, Dieudonné Boulengui Tengui, secrétaire général du parti Ensemble pour la République.
22: La C64 déplore par ailleurs la complaisance dont bénéficient dans leur barbarie à l'égard de notre peuple, des autorités congolaises auprès des gouvernements des pays partenaires que sont les États-Unis et les pays de l'Union européenne, traditionnels défenseurs des principes démocratiques et des droits humains.
0: Voilà pour les propos de Dieudonné Boulengui Tengui. Eric Topona, aucune réaction forte de l'Union africaine, de la SADC ou des partenaires occidentaux de la RDC. Kinshasa négocie par ailleurs sur ses minerais avec Washington depuis plusieurs mois et reste soutenu sur le dossier rwandais. Faut-il s'attendre à une condamnation des partenaires de la RDC après ce qui s'est passé cette semaine ou ce silence est d'une certaine manière une forme de réponse?
1: La RDC, sur le plan politique, est en train de gérer ses propres contradictions. La communauté internationale ne doit pas réagir à tout, puisque ce sont les mêmes opposants qui crient souvent à l'ingérence dans les affaires internes de nos États. Il est vrai, cette situation doit être gérée d'abord par les Congolais, mais si la situation dégénérait, à ce moment-là, l'Union africaine pourrait se saisir de l'affaire. Mais pour l'heure...
0: Vous considérez que la situation n'a pas déjà dégénéré? Il y a eu deux manifestations en juin et cette semaine, et les deux se sont terminées dans la violence quand même.
18: Il y a un mort déjà.
0: Selon la C64, il y a un mort.
18: PNG, oui, absolument, qui est mort.
1: L'Union africaine, effectivement, devrait, comme elle en a l'habitude, faire une condamnation de principe. Mais les Congolais doivent se parler. Le président Tshisekedi doit respecter les termes de son mandat. Si dialogue il doit y avoir, ce serait pour baliser le terrain, pour pouvoir offrir les conditions de paix. Les Congolais doivent vraiment se parler. Et même s'il y a manifestation, que ça se fasse dans le calme, pour ne pas qu'il y ait mort d'homme.
0: L'actualité congolaise, on continue d'en parler sur RFI, notamment à travers la revue de presse Afrique, chaque matin à partir de 6h45, temps universel.
2: Namori Dosso.
0: Ce mardi, le pouvoir à Washington a décidé de repartir en croisade contre les dirigeants et les fonctionnaires de l'Afrique du Sud. Le secrétaire d'État Marco Rubio annonce des restrictions de visa visant des Sud-Africains jugés responsables des discriminations raciales, notamment envers les Afrikaners. Pretoria répond qu'il n'existe aucune preuve de persécution et que les politiques visées corrigent les inégalités héritées de l'apartheid. Brent Bozell, l'ambassadeur américain à Pretoria, prévient qu'il ne s'agit là que d'une première étape. Lancinée Bakayoko à Abidjan depuis 2025, les critiques de Donald Trump contre Pretoria ont été formulées sans preuve. Peut-on bâtir une sanction juridique sur un dossier que personne n'a vraiment documenté?
20: Avec les États-Unis, tout est possible. Vous savez, la parole des États-Unis a une valeur juridique. Quand Washington aura décidé, Pretoria aura tort ou raison. Mais pour ma part, j'estime que Donald Trump est en train d'aller un peu plus loin parce que Donald Trump n'a pas pardonné à l'Afrique du Sud le fait de s'être opposé à Israël dans le cadre du conflit avec le Hamas. En attendant, il s'agit de politique intérieure à l'Afrique du Sud et c'est du déjà vu, ça s'est passé chez...
0: Alors, vous avez tout à fait raison, Lanciné, c'est du déjà vu. Nous, au Baldé, à Conakry, en Guinée, ce que Washington appelle discrimination raciale, ce sont les programmes de discrimination positive destinés à corriger les inégalités héritées de la colonisation puis de l'apartheid. Nous, au Baldé, est-ce que réparer une injustice historique peut être qualifié de discrimination, selon vous?
20: Je ne crois pas, et il se trouve qu'on sent une exagération, une manipulation des sanctions politiques contre des politiques intérieures. Je pense que Washington va un peu plus loin parce que, justement, l'Afrique du Sud a une position très claire par rapport à sa politique à l'international, à sa liberté de faire des choix.
0: Nous, Baldé, pensez-vous que c'est cette liberté que paie aujourd'hui Pretoria avec ses mesures américaines?
20: Mais clairement, on parlait tantôt de la RDC, on voit pourquoi il y a un soutien, c'est-à-dire que les États-Unis tiennent compte de la position politique, notamment à l'international d'un pays, pour pouvoir traiter avec le gouvernement. Je pense que, oui, l'Afrique du Sud paye sa politique à l'international et peut-être ce que les États-Unis considèrent comme un manque de soutien et peut-être même un affront par rapport à Israël.
0: Les Afrikaners forment la majorité de la population blanche sud-africaine, et c'est cette communauté que sont issus les dirigeants qui ont institué l'apartheid de 1948 au début des années 1990. Jean-Marie Kassamba, comment le groupe qui a organisé la ségrégation en Afrique du Sud devient-il en 2026 une minorité à protéger ?
18: Non, c'est du chantage, tout simplement du chantage, parce que c'est un peu les gesticulations de Trump ou des États-Unis tout court. L'Afrique du Sud fait partie du BRICS, et ceci n'est pas dans le bon ton des États-Unis de laisser un pays africain de premier plan, c'est la première puissance économique quand même du continent, de continuer à se développer suffisamment. Et donc, tout ceci est un chantage des États-Unis qui fait pression sur l'Afrique du Sud pour soit se désintéresser, pour ne pas dire affaiblir un peu son appartenance au BRICS, mais c'est surtout par rapport à Israël. Rappelez-vous que l'apartheid était les soutiens d'Israël d'alors. Donc aujourd'hui, on fait du chantage à l'Afrique du Sud. Le président Ramaphosa l'a dit plus d'une fois, il n'y a aucune preuve. Même à la Maison Blanche, en pleine,
0: on se rappelle de ces audience, de montage avec oui, plein de fausses informations.
18: On l'a vu. Là où les États-Unis devraient protéger les minorités, c'est chez les Palestiniens, c'est qui sévit en ce moment d'ailleurs, et avec beaucoup de flagrance. Non, l'Afrique du Sud est seulement victime de son appartenance sur le plan international dans ces BRICS qui prennent de l'espace.
0: C'est le moment de faire une courte pause dans le débat africain. Restez avec nous. Juste après le journal, nous irons au Yémen. À Bab el-Mandeb, les Houthis tiennent le détroit. Qui est en mesure de les arrêter? Enfin, direction Strasbourg, où le Canada se rapproche de l'Union européenne. Ottawa choisit-il l'Europe contre Trump?
2: Merci de nous rejoindre, si c'est le cas, à l'écoute des RFI. Soyez les bienvenus. Minuit et demi, ici à Paris, 22h30 en temps universel.
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2: Vive émotion en République démocratique du Congo après la mort dans un accident de la route du jeune cycliste Miguel Massasai. Il voulait rallier Goma en RDC à Rabat au Maroc à vélo pour promouvoir la paix. Il était très suivi sur les réseaux sociaux. Dans l'actualité également, le Mali frappé par une double attaque djihadiste ces dernières 48 heures. Au Cameroun, une marche à Yaoundé contre les féminicides et les violences sexuelles. Le mois dernier, plus d'une dizaine de femmes ont été tués dans le pays. Nous irons à Bangui à quelques semaines des élections. Un incendie au siège du traitement des données de l'ANE, l'Autorité nationale des élections, a provoqué des dégâts importants. Et puis développer des emplois dans son village de Casamance, l'international sénégalais Sadio Mané a donné le coup d'envoi de son futur parc agro-industriel d'exportation de mangue. En RDC, les autorités ont donc confirmé la disparition de Miguel Massasai, cycliste sportif de haut niveau. Le jeune homme était très suivi sur les réseaux sociaux pour son projet Pédaler pour la paix. Il s'était lancé dans un défi, rallier sa ville natale de Goma jusqu'à Rabat au Maroc. Parti le 1er mai, il allait passer la frontière entre la République du Congo et le Cameroun lorsqu'il a été tué dans un accident de la route. Selon des cadres de la Fédération cycliste, Miguel Massasai tentait de rejoindre en taxi la prochaine ville pour faire réparer son vélo. On écoute l'un de ses amis très ému, Serge Guindou. Il est à la fois conseiller, entraîneur, grand frère. Il est choqué par la soudaine disparition de son ami.
4: On a commencé ce projet-là pour la paix. Je lui avais dit, reste focus sur la paix. Et puis voilà ce qui s'est passé. Bon, je le suivais, je lui ai parlé hier matin en lui disant que je vais continuer, je vais me battre. Je ne savais pas qu'il allait mourir et puis voilà. Et il voulait amener dans son combat son pays et sa ville. Pour lui, c'était Goma. Et puis réussir pour lui. Parce qu'il avait vécu beaucoup d'injustices, beaucoup d'injustices. Il avait fait sa vie, il a dit « je ferai le chemin, je le ferai ». Et en vélo, parce qu'il n'y avait pas d'autre moyen de parler. Donc là, maintenant, je vais rentrer au Congo. Et puis, je vais remonter sur Ouesso, où il est décédé. Et je vais prendre mon vélo et je vais continuer jusqu'à Rabat. Il n'y a pas le choix. On ne peut pas laisser le pays comme ça en deuil. On ne peut pas. Surtout pour les cyclistes, pour la paix, on ne peut pas. Je suis obligé de continuer. Je ne sais pas si c'est un héritage qu'il m'a donné. On va continuer.
2: Un témoignage recueilli par Guillaume Thibault. Le Mali, frappé par une double attaque djihadiste hier et aujourd'hui dans la périphérie de Bamako, un poste de contrôle a été ciblé. Et puis dans le centre du pays, c'est une base qui a été visée par des drones kamikazes. Comment expliquer cette recrudescence d'attaques? La correspondance régionale de Serge Daniel.
5: Au poste de contrôle de Kassela, situé à la périphérie de Bamako, les djihadistes sont arrivés à pied, selon un rapport des forces de sécurité adressé à la hiérarchie. Ils étaient armés, les appareils de communication des talkie-walkie appartenant aux assaillants crachent des propos, surprises des forces de défense et de sécurité qui gardaient les lieux. Des coups de feu nourris retentissent sur le terrain, des militaires tombent à même le sol. Les djihadistes sont repartis plus tard en emportant armes et munitions. Deux militaires portés disparus un moment ont été retrouvés sains et saufs ce samedi. À 600 km plus au nord de Bamako, dans une zone stratégique, ce samedi, les djihadistes ont fait usage de drones kamikazes. Parmi les cibles, un hangar abritant des drones de l'armée régulière. Aucun bilan de l'attaque n'était disponible ce samedi après-midi. Le secteur de la zone aéroportuaire de la localité de Sévaré a été bouclé. Seuls les forces spéciales maliennes étaient visibles sur place. Elles ont demandé aux policiers qui travaillent à l'aéroport de rester chez eux jusqu'à lundi. Serge Daniel, Dakar, RFI.
2: Afrique Soir, 22h34, en temps universel. Nous partons à présent en Centrafrique où un incendie la nuit dernière dans le centre de traitement des données de l'ANE, l'Autorité Nationale des Élections, a provoqué des dégâts. Il s'est produit à quelques semaines des élections du 25